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Il suffit parfois de quelques mesures d'une chanson pour réveiller tant de souvenirs. On parle souvent des oiseaux dans les chansons, le rossignol, le merle par exemple, et bien sûr, l'alouette. On se souvient que c'est le chant de l'alouette à l'aube qui réveille Roméo et lui fait quitter la chambre de Juliette avant l'arrivée de la nourrice. Bien sûr que nous connaissons tous la gentille alouette qui se fait plumer dans la chanson québécoise à répondre et l'alouette en colère de Félix. Au chant de l'alouette du groupe Les Carriques dans les années 1970. Celle dont il est question aujourd'hui a une étonnante histoire. Il s'agit à l'origine d'une chanson extraite d'une messe créole qui raconte la recherche de Marie et de Joseph d'un lieu pour la naissance de l'enfant. Le titre est alors « À la Ouella, à la Ouella ». Le chanteur à qui elle est proposée n'est pas à l'aise avec cette chanson que l'on propose à l'un de ses choristes. Le résultat est intéressant. On garde la mélodie, on confie les paroles à Jean Delanoë qui crée un texte au titre le plus proche possible de l'original. C'est ainsi que « À la Ouella » est devenu « Alouette ». Et le reste de la chanson d'amour, qui n'a rien à voir avec la quête d'un hébergement qui mène Marie et Joseph à l'étable de Bethléem. Au moment de la sortie de la chanson, c'est en mai 1968. Il y a une station de radio en France qui interrompt sa programmation régulière pour une programmation musicale à longueur de journée pendant les manifestations. Alouette fait partie de cette programmation musicale. La chanson devient une sorte de verre d'oreille et en quelques semaines se vend à plus d'un million d'exemplaires. Ces informations sont tirées du Petit Lecoeuvre illustré et de mes souvenirs personnels. Et laissez-vous aller dans vos souvenirs, Gilles Dreux.

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C'est une joie de vous retrouver aujourd'hui à cette émission consacrée d'abord à l'Évangile du jour et son commentaire et autres propos intéressants.

Évangile de Jésus-Christ selon saint Matthieu, au chapitre 10, versets 7 à 15. Jésus disait aux 12 apôtres, « Sur votre route, proclamez que le royaume des cieux est tout proche. Guérissez les malades, ressuscitez les morts, purifiez les lépreux, chassez les démons. Vous avez reçu gratuitement, donnez gratuitement. Ne vous procurez ni or ni argent, ni petite monnaie pour en garder sur vous, ni sac pour la route, ni tunique de rechange, ni sandales, ni bâtons. Car le travailleur mérite sa nourriture. Dans chaque ville ou village où vous entrerez, informez-vous pour savoir qui est digne de vous accueillir. Et restez chez lui jusqu'à votre départ. En entrant dans la maison, saluez ceux qui l'habitent. Si cette maison en est digne, que votre paix vienne sur elle. Si elle n'en est pas digne, que votre paix retourne vers vous. Si l'on refuse de vous accueillir et d'écouter vos paroles, sortez de cette maison ou de cette ville, en secouant la poussière de vos pieds. Amen, je vous le dis, au jour du jugement, Sodome et Gomorrhe seront traités moins sévèrement que cette ville. »

C'est aussi une grande responsabilité à laquelle Jésus appelle les douze apôtres. Il leur demande d'être lui, c'est-à-dire de porter la puissance de ses pouvoirs, pouvoir de guérir les malades, de ressusciter les morts, de purifier les lépreux, de chasser les démons, c'est-à-dire d'être les témoins d'un royaume de vie. D'un royaume de vie et de repousser toute mort, toute maladie et en même temps toute résistance à la présence de Dieu dans la vie des gens, dans le cœur du monde. Le Seigneur va leur demander d'être les témoins aussi de ce royaume par un grand dépouillement. Et ce dépouillement, c'est celui de compter sur lui, de s'abandonner totalement à la providence de Dieu. Pas d'or, pas d'argent, pas de petite monnaie, ni sac pour la route, ni tunique de rechange, ni sandales, ni bâtons. On pourrait se dire aujourd'hui, mais c'est tellement exagéré. Ce n'est pas exagéré. Vous savez, lorsque j'ai traversé la ville de Québec, je n'avais rien de cela. J'ai voulu partir sans argent. Évidemment, j'ai demandé nourriture et gîte, et les gens étaient heureux de donner ce qu'ils avaient, parce qu'ils l'avaient. Ils étaient heureux d'accueillir quelqu'un qui demandait l'hospitalité. Probablement aussi qu'ils ont ressenti à ce moment-là ce que moi-même j'ai ressenti, la paix de celui qui accueille, la paix de celui qui est accueilli. Dans chaque ville ou village où vous entrerez, informez-vous. On n'entre pas n'importe où. Le Seigneur nous demande de trouver le terrain qui va favoriser justement la semence, la dignité de ceux qui accueillent, la dignité du lieu où on mange et où on dort. Quelle sorte de dignité est-ce ? C'est tout simplement aussi, de la part de ceux qui accueillent, un abandon et une foi. S'abandonner, c'est-à-dire ouvrir son espace à l'autre, le faire entrer, mais la foi, c'est celle de croire que celui-là est l'envoyé de Dieu, qu'il est une parole de Dieu, qu'il peut m'apporter guérison, qu'il peut m'apporter une parole qui va m'ouvrir des horizons nouveaux, qu'il peut m'apporter par sa personnalité justement ce qui me manque. C'est cela le royaume des cieux. Chacun est complémentaire, chacun apporte à l'autre sa dignité. Et lorsqu'on ne la trouve pas, cette dignité, c'est simple. Jésus dit « Prenez vos sandales, secouez-les, laissez cette poussière indigne et partez ailleurs, parce que le bien, il est partout et le bien nous attend partout. » Et là où la poussière va tomber, eh bien, elle sera le signe de l'indignité des gens qui n'ont pas voulu s'abandonner et qui n'ont pas reconnu la visite de Dieu.

Un parcours dans différentes villes et lieux, d'abord à Paris et ensuite à Rome, dans le cadre du Jubilé de l'Espérance. Suivez-moi dans cette réalité.

Eh bien, c'est le jour 2. C'est ainsi que nous allons avancer ensemble. Jour 1, c'était hier. Jour 2, aujourd'hui et demain. Jour 3. Alors, comment la journée commence? Elle commence d'abord par le lever. On se prépare et c'est l'Eucharistie. Alors, on descend à la sacristie et il y a ici dans la maison deux ascenseurs. Et là, il y a un ascenseur qui est malade. Alors, et c'est l'ascenseur qui nous amène directement à la sacristie. Et cet ascenseur étant malade, il faut prendre l'autre, il faut faire un autre chemin et on y arrive. On endosse l'aube, l'étole et on se place dans les stalles. Et dans les stalles, ce sont les prêtres qui sont là, nous sommes plusieurs. Et dans la foule, il y a des personnes qui viennent de l'extérieur, qui viennent pour la célébration de l'Eucharistie. Alors des gens de toute nationalité et qui viennent dans cette chapelle qu'on appelle la chapelle de l'Épiphanie. Alors ce matin-là, c'est un prêtre, un jeune prêtre étudiant, comme je vous en ai parlé, qui va présider l'Eucharistie. Je crois qu'il est indonésien. Alors, sa manière de parler, le français, et je me dis, ça prend beaucoup de courage, non seulement pour l'apprendre, mais aussi pour le parler, parler le français. Et ça dépend aussi des sons. Des sons, dans chaque pays, à mon avis, ça c'est ma thèse, c'est mon impression, dans chaque pays, il y a des sons. Il y a des sons. Comme chez nous, il y a des sons. Dans les régions, il y a des sons. Ce qui veut dire que la manière dont on parle, le phonème, le son qu'on va exprimer dépend, à mon avis, des sons qui font partie de notre terroir, qui viennent de nos origines. Alors tous ces jeunes prêtres qui viennent des différents pays asiatiques ont leur son, à mon avis, personnalisé dans leur histoire. Les sons qui sont en Corée, les sons qui sont aux Philippines, les sons qui sont au Vietnam ne sont pas les mêmes. Et dans leur histoire, et dans la manière d'entendre, et aussi dans la manière d'exprimer. Alors, ça s'entend lorsque quelqu'un parle. Par exemple, quelqu'un qui vient de Corée n'aura pas la même manière de prononcer les sons, même dans la langue française, et pour toutes les autres nationalités. Alors, ce matin, il s'est relativement bien débrouillé. Ça prenait aussi une attention. Il n'y a pas seulement l'expression, mais ça prend aussi l'attention de l'auditoire, des auditeurs, de ceux qui écoutent, de ceux qui entendent. Donc, on écoute avec une acuité, à mon avis, qui est importante pour bien saisir ce qu'on entend. Alors, ce n'est pas la perfection, mais c'est très bien. On comprend le français qu'on entend. Alors, ce matin, la personne qui présidait, eh bien, c'est celle qui va faire l'homélie. Alors, ces jeunes prêtres étudiants font des homélies brèves. Elles sont toutes écrites. On sent que non seulement ils parlent le français, mais ils apprennent à l'écrire bien. Donc, il nous a donné l'homélie. Et l'homélie, c'était tout simplement cet épisode des Évangiles où Jésus prend la route résolument vers Jérusalem. Et les disciples ont une inquiétude. Alors, il a fait une brève homélie en nous plaçant justement les deux réactions, c'est-à-dire la réaction des disciples qui ont presque envie de reculer ou qui suivent avec des pas un peu plus lents à cause de l'incertitude ou de la peur, et celle de Jésus qui est résolument orienté vers Jérusalem. Donc, c'est la célébration de l'Eucharistie. Elle dure en principe 30 minutes. Et il y a deux groupes qui célèbrent dans la maison. Ceux qui viennent pour l'Eucharistie de 7 heures et les autres à la crypte qui commence à 7h30. Ce qui veut dire qu'au petit déjeuner, après l'Eucharistie, le premier groupe se retrouve et ensuite, à 7h30, les autres qui commencent l'Eucharistie vont arriver autour de 8h05. Donc, une sorte de rotation qui se fait dans la maison. Et pour le petit déjeuner, tout le monde n'est pas pris ensemble comme cela.

0: Je vous propose maintenant une entrevue avec Luc Weizmann. Il est architecte, filleul de Simone Pacaud. Arrêt sur image, Simone Pacaud. Donc on la suit dans sa profession d'avocate, mais aussi cette recherche toujours intérieure. Une autre marche dans ce cheminement, l'immense plongeon dans la fontaine de l'esprit. Vous pouvez expliquer ?
1: Oui, alors elle a eu tout un parcours à partir de son séjour à Paris. C'est là que j'ai commencé à la connaître. Donc j'ai suivi ça. Moi, j'étais donc jeune adolescent, mais avec beaucoup de passion parce qu'elle était très passionnée dans ce qu'elle vivait. Elle a tout ce parcours de réinsertion professionnelle et dans la vie parisienne. Puis, par exemple, elle a dû racheter une voiture. Elle n'avait jamais conduit à Paris. Elle conduisait une deux chevaux dans le désert du Sahara. Mais entre ça et conduire en banlieue parisienne avant l'invention du GPS, c'était tout un monde parce qu'elle devait aller... Oui, elle devait aller faire les audiences dans toutes les palais de justice de banlieue oui. De l'agglomération parisienne. C'était évidemment très, très compliqué. Elle racontait ses errances comme ça dans Paris. Oui. Donc, il y a eu un réapprentissage matériel et professionnel qui a été extrêmement difficile. En parallèle de cela, elle a fait tout un travail thérapeutique sur elle-même. C'est là qu'elle a découvert l'importance de la connaissance psychologique qu'on avait à avoir de soi. Et après ce parcours, elle a redécouvert sa vie spirituelle, mais fondée de façon complètement nouvelle, à partir de ce qu'elle était elle. Et c'est à ce moment-là donc qu'elle a découvert la vie dans l'esprit, à la fois en elle-même, mais aussi dans l'exercice de son propre métier. Elle disait que avant, elle avait cru qu'il fallait lâcher ses compétences, son expérience et son métier pour suivre Dieu, et qu'elle a compris qu'on avait tous, en fait, à expérimenter la venue et la présence de l'esprit dans l'exercice de notre propre métier. Et c'est ce qu'elle a fait dans son métier d'avocat, en inventant, d'une certaine façon, une certaine forme d'exercice de son métier. Pour écrire le livre, j'ai interviewé beaucoup de ses anciens associés, puisqu'elle s'est associée après dans un grand cabinet d'avocats parisiens, qui a été fondé à ce moment-là, et qui ont tous témoigné de son engagement, d'abord extrêmement professionnel, très compétent dans ce champ du droit de la famille dans lequel elle s'est lancée et pour laquelle elle a initié beaucoup de choses. Et elle a participé notamment, par exemple, à l'initiation de la loi sur le divorce à consentement mutuel. Parce qu'avant, le fait de se divorcer supposait une guerre totale, voire un combat. Et elle a proposé que ça se fasse plutôt dans un esprit de paix, qu'à partir du moment où des gens avaient décidé de se séparer, il fallait que ce soit accompagné et fait dans un certain esprit de vérité, mais aussi de sagesse et de paix d'une certaine façon. Et donc, elle s'est impliquée très fortement dans le droit, donc à un niveau professionnel, et en même temps, à l'intérieur de tout ça, elle a appris à accueillir l'esprit au milieu des consultations, des situations souvent très tendues dans lesquelles elle se trouvait, au plan familial, voire même social, dans ce cabinet.
0: Et on sent qu'elle prie, elle prie toujours l'esprit, hein. Elle est toujours en situation de prière, même avant de rencontrer des personnes, et elle est toujours animée de la présence de l'esprit. Son évolution intérieure, celle de Simone Pacaud dont nous parlons, elle découvre la parole de Dieu comme la main de l'esprit qui progressivement la fait entrer et sortir des ombres, celle des profondeurs. C'est ce que vous écrivez. Pourquoi et comment cet itinéraire est incontournable ?
1: Ce qu'elle découvre et qui est finalement assez fondamental, sans doute pour notre époque, je pense qu'elle elle est prophète pour notre époque d'une certaine façon, c'est que la parole de Dieu est agissante. Et que, comme chrétien, ou d'ailleurs pas, ou comme non-chrétien, nous avons à apprendre à faire le lien entre cette parole que nous lisons dans la Bible étant le livre le plus répandu sur la planète depuis qu'elle existe.
0: C'est la plus grande bibliothèque.
1: C'est la plus grande bibliothèque de la planète et de l'histoire de la planète, mais qu'on a à travailler et à apprendre à faire le lien entre ces livres qui constituent la bibliothèque qu'est la Bible et notre vie personnelle. Et que la parole de vie, la parole est une parole de vie et qui agit dans ce que nous sommes, dans nos existences telles qu'elles sont, à partir du moment où on établit la relation à cette parole. Et le cœur de son enseignement et de ce qu'elle appelait après l'évangélisation des profondeurs, c'était l'apprentissage de la rencontre de la parole comme agissante dans l'histoire qui peut être la nôtre, dans la généalogie qui peut être la nôtre, ou dans ce que nous avons à vivre chacun dans ce que nous sommes.
0: Et son intérêt va se manifester pour la langue hébraïque, le judaïsme, la racine des mots.
1: Oui, elle s'est vraiment passionnée pour cela. Il s'avère qu'on a suivi ensemble, d'ailleurs, des cours d'une femme qui s'appelle Colette Kessler,
0: que j'ai connue à Jérusalem.
1: Ah oui,
0: ah oui, je l'ai connue.
1: Une femme extraordinaire.
0: Ah, oui.
1: Elle donnait des cours à Paris et on suivait ensemble ses cours pendant plusieurs années. Enfin, elle a dû arrêter parce qu'après, elle a été très prise, notamment par Bethesda.
0: Oui.
1: L'association qu'elle a fondée. Mais avant cela, elle s'est absolument passionnée pour l'enseignement juif et cet ancrage, justement, de la chair de l'écriture dans l'histoire de l'humanité telle qu'elle est. Cette incarnation que porte le monde juif de la parole dans le monde tel qu'il est.
0: Qui était, oui,
1: quelque chose d'assez passionnant.
0: Un autre chemin s'ouvre avec les communions de communautés de Béthanie. L'engouement fera place au désenchantement.
1: Je ne sais pas si on peut dire que l'engouement fera face au désenchantement. C'est sûr qu'avec l'énergie qui était la sienne, elle s'est vraiment investie à fond dans les communautés de Béthanie, qui avaient cette démarche de faire le lien entre la vie physiologique, la vie psychologique et la vie spirituelle. Et donc de créer une synergie entre les trois dimensions de la personne, ce qui était généralement, et qui l'est encore d'ailleurs, souvent vu de façon extrêmement séparée, alors que ces trois réalités qui nous composent forment un tout complètement indissociable. Ça l'a énormément intéressée. Elle cherchait un lieu d'église dans lequel s'impliquer, quand elle s'est installée à Paris. Et dès sa retraite, elle a rencontré donc Béthanie, je crois que c'est en 1987, et s'est impliquée à fond, comme elle faisait tout, dans cette communauté de Béthanie. Et il y a eu ensuite certaines divergences de pensée, mais je pense qu'il y a eu aussi peut-être certaines rivalités ou certaines tensions de personnes. Et j'ai cru comprendre d'ailleurs que beaucoup de schismes dans les églises pouvaient être lus comme des questions théologiques, mais que derrière les questions théologiques, il pouvait y avoir beaucoup de jalousie et de rivalité entre des personnes. Ça serait très intéressant de regarder comment une approche théologique peut servir de prétexte à d'autres réalités relationnelles. Elle était amenée donc à partir de Béthanie, après quelques années où elle s'était donnée complètement. C'est là qu'elle a fondé l'association Bethesda, qui vit encore et qui a un dynamisme assez extraordinaire.
0: Béthanie, donc une expérience importante pour elle, mais elle quitte Béthanie, elle fonde Bethesda, elle a 70 ans.
1: Oui.
0: À ce moment-là.
1: Ce qui est étonnant, c'est quand elle arrivait en France, elle avait un peu plus de 40 ans, qu'elle a vécu 20 ans d'exercice professionnel à fond, parce que le cabinet qui s'appelait le cabinet Ornano, dans lequel elle était un cabinet extrêmement en pointe, qui était très proche du pouvoir à un moment et qui a été consulté sur beaucoup de sujets. Donc c'était des gens qui étaient très en pointe à l'époque, avec toute une logique associative, participative, sociale, assez passionnante, qui ressemblait beaucoup à Simone. En 86, elle est tombée malade et elle a pris sa retraite en 1987. Et à ce moment-là, ce qui a été la retraite, ce qui serait la retraite pour beaucoup, a été le début de l'aventure de Bethesda, qui est une aventure dont tout le monde croit qu'elle l'a commencée à 30 ans, et en fait, elle l'a commencée à plus de 60 ans. Et ça a duré jusqu'à sa mort, en fait, son décès en 2017.

0: Et là, elle va creuser davantage la spiritualité des profondeurs.
1: Oui, elle l'a fait déjà quand elle était avocate, notamment à travers tous les clients qu'elle voyait. Il y a eu une espèce d'approfondissement de sa connaissance de la patte humaine, au fond, et de ce que pouvait être l'homme et le conflit dans l'homme à travers son métier. Ça a été pour elle quelque chose d'extrêmement riche. Mais quand elle est partie à la retraite, elle a eu enfin le temps libre pour travailler comme elle le souhaitait, l'écriture, et préparer son enseignement, ses premiers livres, sachant qu'elle a mis 10 ans à écrire son premier livre, puisque le premier livre est paru en 1997, L'évangélisation des profondeurs. Donc 10 ans après, ça a été toute une maturation en fait, mais elle avait la joie, ce qu'elle exprimait, de trouver le temps de travailler l'écriture, d'enseigner, d'accompagner les personnes comme elle le souhaitait.
0: Elle va vivre à la maison de Blois. Et là, je vous fais une fleur. Vous êtes écrivain. Moi, j'ai lu un sommet d'écriture de l'auteur. C'est tellement beau, la manière dont vous décrivez la maison de Blois. Parlez-nous de cette maison.
1: Ça me touche que vous me disiez ça. Oui, c'est une maison que j'ai bien connue. On allait avec ma femme et mes enfants voir Simone là-bas.
0: On s'arrête quand vous écrivez l'ambiance. On sent tout. On sent tout. Alors, faites-nous entrer dans cette maison.
1: Eh bien, c'est une maison qu'elle a achetée très peu cher parce qu'elle était toute petite. Et elle avait une particularité, c'est qu'elle n'était pas accessible en voiture. Elle était accessible que par une petite venelle qui faisait 90 cm de là. On ne pouvait pas se croiser. Et ça lui ressemblait tout à fait. C'était vraiment un ermitage perdu dans un îlot de verdure, dans la banlieue, dans les faubourgs de Blois, disons, et qui était complètement à l'écart du monde, et qui était un lieu très beau où elle a beaucoup accueilli et accompagné des personnes qui faisaient faire des séjours chez elle une semaine l'été. Et donc, elle a accueilli sa maman aussi, mais beaucoup de monde qu'elle prenait en accompagnement plusieurs jours de façon extrêmement libre et simple. Et c'était son lieu de ressourcement. Elle avait une vie extrêmement intense à Paris, notamment quand elle était encore avocate et puis après, quand elle a développé tout son ministère. Mais elle avait besoin de ce lieu de ressourcement auquel elle allait en train ou en voiture tant qu'elle a pu conduire. Et c'était un endroit très beau. Un peu à l'écart du monde, qui était un endroit, surprenant.
0: On a l'impression qu'elle se déployait et qu'elle se reposait dans ces lieux.
1: Oui, elle écrivait aussi, c'est un endroit où elle écrivait. Elle sortait sa petite table à roulettes dans sa cuisine, elle écrivait dans sa cuisine, sur des papiers à petits carreaux. Elle avait toute une organisation avec un système de copier-coller dont je parle dans le livre. Parce qu'elle ne connaissait pas l'informatique ni les ordinateurs. Elle faisait des copier-coller avec du scotch et des ciseaux et du stabilo. Et donc, c'était tout un rapport à l'écriture que je lui demandais de me montrer. Souvent, elle me montrait ses manuscrits que j'ai trouvé très beaux. C'était des collages, en fait. Et tout un rapport à l'écriture qui était un rapport très charnel et matériel, qui est extrêmement beau. Et aussi à la notion d'esquisse quand on écrit, de brouillon. Parce qu'avec l'ordinateur, quand on écrit l'ordinateur, maintenant, il n'y a pas de brouillon. C'est trop propre, trop vite. Et elle, il y avait une espèce de stratigraphie de sa pensée qui se lit dans ses manuscrits, quelque chose de très, très touchant, et ça se passait sur sa table de cuisine de façon extrêmement simple. Cette maison était très humble. Elle ressemblait à Simone, avec un tout petit jardin de curé, un peu, un petit arbre. Je raconte dans le livre aussi qu'elle n'avait pas le temps du tout de s'occuper de son jardin, alors qu'elle adorait les fleurs et la nature, et qu'il y avait un voisin retraité qui avait un jardin magnifique, et qu'elle rigolait vraiment en comparant son pauvre petit jardin qui était en friche avec le jardin de son voisin qui passait magnifique. Son temps à cultiver son potager. Et c'était elle, quoi. Sa retraite, ça ne serait pas le fait de cultiver son jardin. Elle était vraiment dans une autre dynamique.

On se laisse pour mieux se retrouver pour une autre émission. Donne-moi à boire. Je remercie Yannick Caron pour le montage technique.

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0: Bonjour et bienvenue à Vision d'Histoire. Je m'appelle Martine Dumais. Il me fait plaisir de vous retrouver. Aujourd'hui, nous allons nous intéresser aux États-Unis, un sujet fort important. Donc, l'essor de la religiosité aux États-Unis durant les années Truman-Eisenhower, c'est-à-dire entre 1945 et 1960, manifestations, causes et conséquences. Et pour nous entretenir de ce sujet, nous recevons avec grand plaisir M. Bernard Lemelin, professeur d'histoire américaine à l'Université Laval, spécialiste des États-Unis du 20e siècle. Bonjour Bernard.
1: Oui, bonjour.
0: Merci d'avoir accepté l'invitation.
1: C'est un plaisir.
0: Vous êtes un spécialiste de l'histoire américaine. J'ai envie de vous poser en entrée, pourquoi vous êtes intéressé aux États-Unis lorsque vous avez choisi votre champ d'études?
1: Bien, je vous dirais, je ne répondrai pas de façon originale, mais je vous dirais que depuis mon tout jeune âge, j'ai toujours considéré cette histoire fascinante, effervescente, et je vous dirais que le 20e siècle en particulier a retenu mon attention, et toute la période du début de la guerre froide où l'Amérique, les États-Unis sont à l'apogée de leur puissance, c'est une période que je trouve, extrêmement intéressante. Et puis, je pense que plusieurs historiens spécialistes des États-Unis qui ont fait de cette période leur période de prédilection, là.
0: Et vous avez eu l'occasion d'étudier donc plusieurs aspects de cette période-là. Ces années 1945-1960 sont des années fort importantes, comme vous venez de souligner. Et là, vous allez nous présenter, je dirais, le volet socio-religieux, mais aussi avec les impacts politiques, les impacts culturels. Donc, c'est une vue très ample sur un sujet qui est l'essor de la religiosité aux États-Unis. Comment vous est venue l'idée de vous intéresser à ça?
1: Tout à fait. Disons que dans l'un des cours que je donne au premier cycle, un cours qui s'intitule « Les États-Unis depuis 1945 », un cours qui veut toucher aux différents aspects là, de la vie américaine là, de cette période post-1945. Bien, j'ai une section de mon cours, bien sûr, qui est réservée aux tendances sociales, culturelles qui sont propres aux années 1950, au moment où le président Eisenhower était à la Maison-Blanche. Et je constate, bon an, mal an, que les étudiants réagissent avec beaucoup d'intérêt lorsque vient le temps là, d'aborder ces questions sociales. Je me disais que ça pouvait être là un thème, susceptible d'intéresser là, vos auditeurs.
0: Et pour avoir vu le plan des deux émissions, je peux dire que c'est très intéressant tout de suite et que nos auditeurs et auditrices vont avoir beaucoup de plaisir à vous entendre. On parle du fait religieux, de sa présence dans l'histoire américaine. Quand on parle des États-Unis et de religion, aujourd'hui, on a une vision des choses. On sait que leur devise, c'est « In God we trust ». Est-ce que ça a toujours été quelque chose de très présent, la religion, dans l'histoire américaine?
1: Oui, on peut dire du fait religieux là, qu'il est une caractéristique, là, je dirais, fondamentale de cette nation, les États-Unis. Il y a bien des indications qui peuvent nous faire dire que le religieux a toujours une place là, considérable. Au début des années 1830, l'observateur français Alexis de Tocqueville, qui venait visiter les États-Unis pour livrer un portrait là, de ce qu'il voyait au niveau politique, économique et social. En 1835, Alexis de Tocqueville écrit, et je me permets de le citer en anglais, j'irai d'une traduction par après. La citation est très brève. Il dit ceci en 1935, il écrit « There is no country in the world where the Christian religion retains a greater influence over the souls of men than in America. » Alors donc, dès 1835, ce qui frappe davantage Tocqueville, c'est le fait que la religion chrétienne, le christianisme, a une influence considérable sur les âmes américaines à la même époque. Et je vous dirais, on n'a pas besoin de creuser très longtemps pour s'apercevoir que un tel énoncé là, correspond à la réalité. Quand on fait les débuts de l'histoire américaine au 17e siècle, eh bien, on sait qu'on ne peut comprendre, par exemple, l'établissement, en fait, la fondation de certains établissements de la Nouvelle-Angleterre sans faire référence au contexte religieux qui prévalait à l'époque en Angleterre, où certains puritains, certains dissidents de l'Église anglicane vont reprocher un certain nombre de choses à l'Église officielle, l'Église anglicane, et vont prendre leur distance et en viendront a envisagé la création d'une nouvelle Jérusalem pour y exercer leur religion. À l'époque, les puritains, ces dissidents d'Église anglicane, trouvaient que l'anglicanisme avait adopté trop de... Ne s'était pas suffisamment distancé du christianisme, en fait, du catholicisme, devrais-je dire. Et bon, ils avaient un certain nombre de reproches. Et en 1620, bien, les fameux pèlerins du Mayflower vont quitter la Hollande pour venir fonder en 1620 donc, la colonie de Plymouth, et qui va finir par être englobée, annexée par la colonie du Massachusetts à la même époque. Mais le Massachusetts, Plymouth, sont des créations religieuses d'une certaine façon. Alors, donc, dès les débuts, cette dimension religieuse, elle est fondamentale. Et on sait, quand on prend connaissance du 17e siècle, à quel point toute l'idée là, de la liberté religieuse, l'idée de préservation de la liberté religieuse, c'est une idée qui est fondamentale parmi les premiers... leaders des colonies qui s'établissent. On sait que le Maryland, fondé par Lord Baltimore, visait à constituer un refuge pour les catholiques à la même époque. Roger Williams, qui est le fondateur, le créateur de la colonie du Rhode Island. En fait, le Rhode Island était d'abord vu comme étant un lieu de tolérance religieuse. William Penn en Pennsylvanie, c'est un petit peu la même chose. Alors donc, la religion dès le 17e siècle là, a un rôle, je dirais, qui est absolument prépondérant. Au 18e siècle, on peut mentionner qu'il y aura une période de Great Awakening, de grand réveil, entre 1730 et 1760, où là, on va assister à des conversions assez importantes au sein des colonies. On peut ajouter à cela le fait que la Déclaration d'indépendance de 1776 va faire référence au Créateur. Et au 19e siècle, j'ajouterais peut-être simplement en disant qu'on ne peut comprendre dans cette période antérieure à la guerre civile tous ces mouvements de réforme concernant, vous savez, le mouvement abolitionniste qui visait à mettre fin à l'esclavage. Eh bien, le mouvement abolitionniste, le mouvement visant à réformer les prisons, le mouvement en faveur de la tempérance, toutes ces croisades qui ponctuent le 19e siècle sont alimentées très largement par des mouvements religieux. Alors, la religion va, je dirais, avoir de multiples influences tout au long de l'histoire américaine, ce qui fait dire à plusieurs observateurs et entre autres à un spécialiste français du nom de Denis Lacorne qui a écrit « De la religion en Amérique » en 2007, il dira que en Occident, il n'y a pas peuple plus religieux que les États-Unis. Là, bon, il fait il apporte une petite nuance en montrant que les Polonais, les Irlandais aussi ont une pratique religieuse qui peut-être à certains égards dépasse celle des États-Unis. Mais voilà une nation où la religion a toujours eu une part significative.

0: Bernard Lemelin, vous nous avez fait un très beau portrait de l'histoire des États-Unis depuis le départ avec la présence du religieux. Ce qui va nous intéresser au cours de ces deux émissions-là, c'est plus précisément la période 1945-1960 où on parle d'un certain boom religieux. Dans quel comment il faut le comprendre?
1: Alors, le boom religieux, en fait, c'est une expression de l'historien William O'Neill dans son ouvrage, là, sa synthèse « American High », synthèse des années 1980. Et il n'est pas le seul, bien sûr, à y aller là, d'une telle appréciation de la période. Un autre historien dira que, et je le cite, « Religion prospered in post-World War II era ». Alors, la religion, la période post-45 est un temps prospère pour la religion américaine. Alors, c'est que, à bien des égards, et lorsqu'on observe la vie politique de cette période, la vie culturelle et la vie sociale, on se rend compte qu'il y a effectivement une propension

0: aujourd'hui, là, il y a vraiment une mixité d'une certaine façon. Si on veut peut-être faire un petit rappel de ces années-là, justement, au point de vue du contexte, le rappel des grands dossiers, on sort d'une guerre qui a été la Seconde Guerre mondiale, on se retrouve dans une période de conflit politique quand même avec, entre l'Est et l'Ouest.
1: Tout à fait. Alors, je pense qu'avant de décrire les manifestations de cette religiosité, je pense que c'est effectivement stratégique là, que de rappeler certains grands dossiers de l'époque, dans la mesure où certains de ces dossiers vont, et j'aurai l'occasion de l'évoquer un peu plus tard, vont permettre de comprendre certaines réactions empreintes de religiosité de la population américaine. Alors, c'est sûr que, voilà, 1945 marque la fin de la Seconde Guerre mondiale à laquelle les États-Unis ont contribué de façon substantielle. Et quand tout à l'heure je mentionnais que c'était une période effervescente, eh bien, oui, je pense que c'est le moins qu'on puisse affirmer. Alors, sur le plan politique, peut-être simplement à rappeler que cette période post-1945, alors, voit l'avènement donc d'une présidence démocrate, Harry Truman, 33e président des États-Unis, suivi d'un président républicain à partir de 1953, Dwight Eisenhower, qui sera là jusqu'en janvier 1961.
0: Donc, général de la Seconde Guerre mondiale.
1: Général de la Seconde Guerre mondiale. Truman, qui était le vice-président de Roosevelt, qui décède inopinément en avril 1945. Et sur la scène politique, en fait, la politique étrangère, c'est certain que le gros dossier de cette période là, sans l'ombre d'un doute, c'est l'avènement de la guerre froide. Cette guerre froide qui va teinter les relations entre Moscou et Washington, et la guerre froide qui va prendre forme dans les faits là, dès 1946, encore que l'expression « guerre froide » est peut-être davantage le propre de l'année 1947. Mais cette guerre froide dont les États-Unis ne vont s'extraire qu'à la fin des années 1980, on peut dire qu'elle est le propre là, du début des années Truman. Et cette guerre froide qui, comme vous le savez, va être ponctuée de nombreux dossiers à l'époque. On va parler de doctrine Truman, on va parler de plan Marshall, la guerre de Corée qui va être un conflit significatif. Là. Et dans les années 50, il y aura bien sûr les débuts de l'implication américaine en Asie du Sud-Est, en Indochine. Et il y aura d'autres dossiers, là, je dirais, assez importants de guerre froide. La guerre froide qui va s'étendre un petit peu partout dans le monde et les Américains qui vont voir dans plusieurs gestes de l'Union soviétique là, des intentions expansionnistes.
0: C'est la vision de deux mondes aussi, parce qu'on sait très bien que les communistes sont notamment, donc pour Marx, la religion, c'était l'opium du peuple, exactement. Alors que les États-Unis vont développer d'autres choses, mais c'est deux mondes qui se confrontent.
1: Tout à fait. Et le président Truman, dans plusieurs de ses discours, dont l'un que je ne manquerai pas de mentionner tout à l'heure, souvent présentait les deux alternatives qui s'offrent à l'humanité, la démocratie, qui permet la liberté de conscience et qui permet que la religion puisse s'exprimer. Et d'un autre côté, bien sûr, le communisme athée où la religion n'a pas vraiment sa place. Alors donc, la guerre froide est l'un des dossiers importants de l'époque. Sur la scène domestique, sur la scène intérieure, bien, la guerre froide va contribuer à créer aux États-Unis une espèce de climat d'hystérie anticommuniste, dans la mesure où plusieurs Américains en viendront à croire que certains succès de la politique étrangère soviétique ou le fait que l'Union soviétique en 1949 va faire exploser sa bombe atomique, certains Américains y verront de la trahison d'Américains là, qui auraient pu transmettre certaines informations. Alors, il y a tout un climat d'hystérie anticommuniste qui va culminer entre 1950 et 1954. On parlera de maccartisme à la même époque. Sur la scène économique, mentionner que ce sont des années de prospérité.
0: Les 30 glorieuses,
1: qu'on appelle. Exactement, c'est le début des 30 glorieuses. Et les années Truman-Eisenhower sont marquées par un essor économique qui est sans précédent en histoire américaine, qui sera surpassé avec le début des années 60, mais on n'avait jamais vu une telle prospérité économique jusqu'alors en histoire des États-Unis. On peut simplement retenir qu'en 1955, les États-Unis, avec 6 % de la population mondiale, sont responsables de la moitié de la production mondiale. Et ça, c'est sans parler de la hausse faramineuse du PNB à la même époque, la balance commerciale qui est largement excédentaire. Donc, c'est un temps sur le plan économique qui est très réconfortant pour bon nombre d'Américains. C'est aussi la période Truman-Eisenhower, cette période marquée par la question des droits civiques des Noirs. Alors, les Noirs vont revendiquer, à la suite notamment de leur participation à la Seconde Guerre mondiale, eh bien, les Noirs en viendront

0: de façon plus active à militer pour la promotion de leurs droits. Et la Cour suprême va y aller de certaines décisions très importantes au cours des années 1950. Et je terminerai peut-être ce portrait là, succinct de la... En fait, cette mise en contexte en mentionnant que les années Truman-Eisenhower sont aussi marquées par l'essor des banlieues, l'essor des classes moyennes, et il y a aussi ce qui se produira, en fait, le phénomène du baby-boom, le baby-boom qui va contribuer d'une certaine façon à alimenter le dynamisme au niveau économique, le baby-boom qui va durer environ 20 ans et qui fera qu'entre 1946 et 1953, par exemple, eh bien, entre 3,5 et 4 millions de bébés naissent chaque année aux États-Unis. Le baby-boom qui va culminer en 1957, là, quand un bébé américain va naître aux 7 secondes. Alors, ce phénomène traduit, je dirais, une certaine confiance, un certain optimisme, en fait, d'une certaine façon. Alors, voilà donc une présentation, si vous voulez, là, succincte. Là.
1: C'est intéressant de voir comment vous brossez ce portrait-là. On a l'impression vraiment d'un optimisme présent. Je pense que c'est une période où on parlait aussi de l'expansion de l'American Way of Life.
0: Tout à fait. L'American Way of Life, qui pour certains observateurs de l'époque constituera la véritable religion américaine. En fait, au dire de certains auteurs, là, tel le prédicateur protestant là, Norman Vincent Peale, qui verra la vraie religion, l'American Way of Life. Là. Mais en fait, ça, c'est le point de vue là, d'un observateur en particulier. Là.

0: Bernard Lemelin, vous nous avez vraiment présenté tout le contexte des États-Unis de ces années-là, entre 1945 et 1960. Ce boom religieux, donc, comment il se manifeste durant cette période-là? Parlons particulièrement au point de vue politique, Maison-Blanche, Congrès.
1: Alors, oui, les manifestations sont tout à fait perceptibles là, au sein des instances politiques et à commencer par les titulaires de la Maison-Blanche de cette période 45-60, que sont Harry S. Truman, le démocrate, et le républicain Dwight Eisenhower. Alors, dans le cas de Harry Truman, en fait, ce que l'on peut dire, c'est que plusieurs de ses discours sont parsemés de références bibliques ou de références à Dieu. Et je vous dirais que quand on prend connaissance à titre d'exemple de son message, son discours inaugural du 20 janvier 1949, suivant son élection de novembre 1948, eh bien, dans son message au Congrès du 20 janvier 1949, eh bien, on y constate plusieurs choses. On y constate, entre autres, que Truman va exhorter les personnes qui l'entendent à prier pour lui à l'aube d'un nouveau mandat. Alors, l'importance de la prière est déjà manifeste. Et des références à Dieu, eh bien, elles sont présentes à 3 ou 4 reprises dans le discours donc, du 20 janvier 1949, tout comme la foi que la nation américaine a et que Truman a à l'endroit du Tout-Puissant. Alors, il y a plusieurs références donc, en ce sens-là. Et donc, c'est un discours parmi d'autres. Et pour sa part, l'historien français Yves-Henri Nouala, dans un ouvrage de 2007 intitulé « Truman », un chrétien à la Maison-Blanche. Nouala, dans cet ouvrage au titre fort évocateur, dira ceci au sujet du 33e président des États-Unis, Kate Truman. Il dira, et je cite, « Truman fut l'un des présidents des États-Unis à utiliser le plus la Bible, Ancien et Nouveau Testament. Ses citations favorites sont les 10 commandements et le sermon sur la montagne. » Alors donc, lors de conférences de presse, lors de discours à la nation, plusieurs de ces allocutions vont être parsemées de références, soit aux 10 commandements ou au sermon sur la montagne.
0: Et vous nous disiez qu'il se targuait d'avoir lu au complet la Bible plus d'une fois. Là.
1: Oui, Truman, dont les parents étaient baptistes, là, les parents qui vont lui inculquer, je dirais, là, plusieurs convictions religieuses. Et Truman, effectivement, à l'âge de 12 ans, aurait confié qu'il avait lu la Bible d'un couvert à l'autre, là, à deux reprises. Et comme beaucoup de ses contemporains, alors je reviens au Truman, président des États-Unis, eh bien, à l'instar de plusieurs contemporains, Truman va voir dans le rôle joué par les États-Unis dans le monde une sorte de mission confiée par la Providence à son pays. Tout à l'heure, on a parlé de la démocratie puis la description qu'il faisait du communisme athée. C'est ainsi que dans un discours du début avril 1951 dans une église presbytérienne de Washington, Truman en viendra à ces paroles. Il dira ceci, et je cite, « La providence divine a joué un grand rôle dans notre histoire. J'ai le sentiment que Dieu nous a créés et conduits dans notre position de domination pour quelques grands desseins. » Alors, là, on peut y voir une référence à ce combat qu'il estime nécessaire de mener contre le communisme athée à la même époque. Alors, voilà donc, grosso modo, là, un aperçu des convictions qui pouvaient animer le président Truman.
0: Son successeur, Dwight Eisenhower, est un homme âgé quand il arrive au pouvoir, quand
1: oui,
0: même?
1: Oui, en fait, Eisenhower est né en 1890, alors...
0: Il y a une soixantaine d'années.
1: Une soixantaine d'années, lorsqu'il est intronisé en janvier 1953. Et Eisenhower, en fait, ne diffère pas vraiment de Truman à cet égard. Truman, en fait, Eisenhower en viendra à dire au cours de sa présidence, et je me permets encore de le citer, il dira « Everybody should have a religious faith, and I don't care what it is. » Alors, tout le monde, aux yeux d'Eisenhower, tous les Américains devraient être animés d'une foi religieuse, peu importe de quoi est constituée cette foi. Alors, ça en dit assez long sur ses points de vue en la matière. On sait par ailleurs qu'Eisenhower va organiser à la Maison-Blanche ce qu'on appellera des « prayer breakfast », alors beaucoup de déjeuners de prière là, où divers leaders vont être convoqués à la Maison-Blanche pour participer à ces activités. Alors Eisenhower, donc, qui n'est pas en reste, On peut également, là, je viens de décrire un petit peu, de parler de la branche exécutive, mais quand on se tourne maintenant vers le Congrès, eh bien, on constate que le Congrès, à partir du milieu des années 1950, va faire preuve d'une piété là, assez évidente, qu'on en juge par le fait qu'il y aura une salle de prière qui va être, en quelque sorte, aménagée au Capitole pour les parlementaires soucieux là, de bien commencer leur journée. Et on peut également ajouter qu'au toujours au milieu des années 1950, le Congrès va rendre obligatoire sur les pièces de monnaie la fameuse mention dont vous avez parlé tout à l'heure, la fameuse mention « In God we trust ».
0: Donc, avant ces périodes-là, ce n'est pas obligatoire?
1: Non, effectivement. La mention, elle existait en fait depuis les années, la fin du 19e siècle, mais on peut dire que c'est véritablement à partir du milieu des années 50 que le Congrès va rendre obligatoire sur les pièces de monnaie et éventuellement sur les billets de banque cette mention « In God we trust », là, « En Dieu, nous avons confiance ». Alors ça, c'est en fait, je vous dirais, l'une des, en fait, l'un des éléments qui peut nous faire dire que la branche législative là, emboîte le pas et que sur le plan politique, là, il y a des manifestations là, de la religiosité.
0: Et c'est quelques illustrations, dans le fond, ça c'est quelques exemples parmi tant d'autres, j'imagine. Là.
1: Oui, tout à fait.
0: Tout à fait, parce que là, on y va rapidement, on n'a pas beaucoup de temps. Du côté culturel, ce qui est fascinant, c'est tout le lien qui se fait avec Hollywood et le cinéma et que vous allez essayer de nous présenter, et sans images, mais avec des paroles.
1: Oui, alors d'abord, avant de mentionner le côté, l'impact qu'a la religion sur le cinéma, peut-être simplement rappeler que ça déborde Hollywood, cette influence au niveau culturel. On peut rappeler que durant les années 50, par exemple, apparaîtront des commerciaux à la télévision qui rappelleront l'importance, en fait, qui rappelleront qu'une famille qui prie ensemble est une famille qui reste ensemble. Alors, pour montrer l'importance de la prière dans la vie familiale, donc des commerciaux de télévision là, vont être présents là, donc, au cours des années où Eisenhower était président. Côté chanson, on peut peut-être rappeler que, bien sûr, les années 50, c'est l'avènement du rock and roll, mais on aura aussi des titres de chansons qui traduisent une certaine religiosité, approuvent certains titres de chansons populaires des années 50, entre autres la chanson « I Believe » de 1953, une chanson qui visait à réconforter l'Amérique dans le contexte de la guerre de Corée, où il y avait beaucoup d'anxiété, et la chanson également de 1958 « The Man Upstairs », interprétée par Patsy Cline. Et les paroles de cette chanson évoquent toute l'importance pour un être humain d'entrer en contact par le biais de la prière avec le Créateur. J'ajouterais aussi, si vous, j'ai encore quelques instants, j'ajouterais que certaines compagnies de jouets à la même époque en viendront à créer pour les petites filles la poupée aux genoux pliants pour que ces mêmes poupées puissent faire des génuflexions. Alors, vous voyez jusqu'où ça pouvait aller. Et là, j'en arrive à Hollywood. Alors, Hollywood, oui, c'est peut-être la plus belle illustration de la religiosité au plan culturel à la même époque. Simplement mentionner ici que s'il est vrai de dire que Hollywood va se faire connaître pour plusieurs grands succès d'Alfred Hitchcock là, au cours des années 50, il n'en demeure pas moins que parmi les plus grands succès cinématographiques de la même époque figurent trois films à saveur religieuse. Le premier, c'est « La tunique ». « The Robe », un film qui va diffusé à partir de 1953 et qui mettra en vedette Richard Burton, qui jouera le rôle de Marcellus, ce tribun militaire qui va gagner au dé la tunique du Christ crucifié. Et là, on a toute l'histoire de ce tribun militaire. Alors, le film « The Robe », « La tunique », qui va... va être un succès colossal, un film qui va générer 36 millions de dollars de profit à la même époque. Alors, c'est le film de 1953. Suivra en 1956, bien sûr, le fameux film « Les 10 commandements », qui mettra en vedette, entre autres, Charlton Heston dans le rôle de Moïse à la même époque, Yul Brynner qui jouera le pharaon Ramsès. Et c'est tout donc... l'histoire, en fait, de Moïse à la même époque, et un film qui va être un succès colossal, comme en font foi les 65 millions là, que le film va générer au box office à la même époque.
0: Et Bernard Lemelin, peut-être que nos auditeurs pensent à un troisième film, ils vont être obligés d'attendre à la prochaine pour en entendre parler. C'est bien évidemment, je pense que tout le monde avait compris, qu'on ne peut pas ne pas parler de Ben-Hur, mais il faudra attendre à la prochaine. Bernard Lemelin, merci beaucoup d'avoir accepté notre invitation.
1: Un plaisir.
0: Revenez-nous dans une autre émission pour la suite de la question de l'essor de la religiosité aux États-Unis durant les années Truman-Eisenhower.

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3: Reprise des frappes et représailles au Moyen-Orient, le cessez-le-feu est parti en fumée et l'escalade entre les États-Unis et l'Iran met à mal les négociations en vue d'une résolution durable du conflit. N'oubliez pas le village chrétien de Cisjordanie. C'est l'appel que lance le curé de Taïbé alors que la communauté fait face à la prédation israélienne avec la construction d'un avant-poste de colons israéliens. La campagne de frappe russe ne désemplit pas et accroît les espérances ukrainiennes de décrocher une licence de production des systèmes de défense Patriot sur son territoire. Ce n'est pour le moment qu'une promesse évoquée par Donald Trump. Au Sénégal, un projet de révision constitutionnelle porté par le Parlement veut contrecarrer les plans du président. Des manœuvres politiques sur fond de concurrence pour la présidentielle de 2029.
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3: Bonjour. Le cessez-le-feu est bel et bien terminé dans le golfe Persique. Les États-Unis et l'Iran poursuivent leurs frappes respectives, enflammant une nouvelle fois la région et causant les premières victimes, Xavier Sartre.
5: Oui, la nuit dernière a encore été agitée dans le ciel du golfe. L'armée américaine poursuivant ses bombardements sur l'Iran, officiellement en réponse aux attaques iraniennes, comme l'a affirmé Donald Trump. Les frappes ont visé 90 cibles militaires iraniennes, systèmes de défense antiaérienne, installations de surveillance côtière, sites de stockage de missiles et de drones sur la côte sud de l'Iran. Téhéran affirme aussi que deux ponts ferroviaires dans les provinces orientales ont été touchés, dénonçant un crime de guerre flagrant. Les autorités iraniennes font état également de la mort de 14 personnes depuis la reprise des hostilités dans la nuit de mercredi à jeudi. 78 autres personnes ont été blessées, affirme-t-elle encore. Les pays riverains, comme au début de la guerre, se retrouvent impliqués. L'armée iranienne a reconnu avoir bombardé ces dernières heures à des positions américaines au Koweït, au Qatar et à Bahreïn. C'est le détroit d'Ormuz, son contrôle et celui du trafic maritime international qui semble bien être une fois de plus le problème de fond, le négociateur en chef iranien ayant affirmé cette nuit que le détroit ne sera ouvert que selon des modalités iraniennes inacceptables pour les États-Unis.
3: Xavier Sartre, la dépouille d'Ali Khamenei est arrivée à Mashhad, ville natale du dirigeant dans le nord-est de l'Iran. À l'issue de 6 jours de cérémonie dont son fils et successeur a jusqu'ici été absent, l'ayatollah doit être enterré au sein d'un mausolée de l'imam Reza, sanctuaire chiite le plus sacré du pays. Autre volet de ce conflit, au Liban, 3 frappes israéliennes sont susceptibles de constituer des crimes de guerre selon Amnesty International. L'ONG demande à ce qu'une enquête soit menée par la communauté internationale. Ces frappes ont fait 20 de victimes civiles en mars. Le secrétaire général de la Ligue arabe empêché par Israël d'entrer en Cisjordanie. Il voulait se rendre à Ramallah où il avait prévu de rencontrer le président palestinien Mahmoud Abbas. Le diplomate dénonce la situation de siège des Palestiniens de Cisjordanie, cernée par des colonies en expansion, dit-il, et visée par la brutalité des colons encouragés par l'État occupant. L'unique village chrétien de Cisjordanie n'échappe pas à cette violence et son curé tire la sonnette d'alarme. Taïbé est menacée par la tentative de construction d'un avant-poste de colons israéliens. La Terre Sainte ne se préserve pas seulement par des mots, affirme le père Bachar Fayadleh. Elle doit être protégée par des actions concrètes. On l'écoute.
6: Je vous parle depuis le cœur de la Terre Sainte, depuis le village de Taïbé, le dernier village entièrement chrétien de Cisjordanie où notre peuple vit dans la peur. Depuis des mois maintenant, nous subissons des attaques incessantes de la part des colons. Aujourd'hui, un nouveau danger se profile, la construction éventuelle d'un avant-poste de colons à quelques mètres de nos maisons. Si cela se produit, nos familles vivront chaque jour dans la peur. Nous ne demandons pas de privilèges, nous demandons seulement de vivre en paix. Je vous demande de ne pas oublier Taïbé. Parlez de nous, priez pour nous, demandez à vos responsables politiques et religieux d'agir avant qu'il ne soit trop tard. Si Taïbé perd son peuple, le monde ne perd pas seulement un village, il perdra une communauté chrétienne vivante.
3: Des propos recueillis par notre consoeur de la rédaction italienne, Beatrice Guerrera. L'Ukraine accueille avec précaution l'annonce faite par Donald Trump de concéder une licence de production pour ses systèmes de défense Patriot. Si cette licence est l'un des objectifs majeurs de Kiev et ses alliés, on attend surtout du concret. Alors que la population ukrainienne continue d'être à la merci des bombes russes, précision de notre correspondante sur place, Emmanuel Chaz.
7: Ces derniers jours, la Russie a poursuivi des campagnes de frappes intenses contre la population ukrainienne, profitant de l'impossibilité pour la défense aérienne de Kiev d'intercepter les missiles balistiques et supersoniques envoyés par Moscou. Tous les yeux étaient donc tournés vers la rencontre entre Volodymyr Zelensky et Donald Trump et l'annonce de ce dernier que Washington allait donner une licence de production des systèmes de défense Patriot. Si cette promesse se confirme, puisqu'il ne s'agit pour l'instant que d'une vague promesse, elle serait bienvenue par les Ukrainiens. Reste que Donald Trump l'a seulement évoqué et que le processus de production de ces systèmes, s'il est bien lancé sur le sol ukrainien, sera long, coûteux et difficile. La Russie, elle, faute de réussir à mener à bien ses conquêtes territoriales le long de la ligne de front et en plein milieu d'une campagne ukrainienne de frappe dévastatrice sur ses infrastructures militaires et sur ses raffineries de pétrole, augmente ses frappes meurtrières contre les civils ukrainiens, ciblant principalement la capitale Kiev par des barrages de drones et de missiles, mais aussi des bâtiments résidentiels dans d'autres villes à travers le pays. Hier à Odessa, une dizaine de personnes ont été blessées et à Kharkiv, où les alertes aériennes résonnent presque en permanence, deux personnes sont mortes et plusieurs ont été blessées suite à une frappe de missile. Emmanuel Chaz, Kiev, RFI pour Radio Vatican.
3: En face, le Kremlin dénonce l'intensification des frappes ukrainiennes. Elles visent notamment des raffineries et dépôts de pétrole et privent la Russie de carburant. Le porte-parole russe a évoqué des erreurs de jugement de Washington. Pour lui, l'escalade et la pression militaire ne contribueront en aucun cas au processus de paix. L'Italie expulse deux agents des services de renseignement russes. Ils étaient présents sur son territoire sous couverture diplomatique. La justice italienne dénonce des actes d'ingérence graves et inacceptables. Au Sénégal, les forces politiques autrefois conjointes se déchirent. Le chef de l'État, Bassirou Diomaye Faye, acte le divorce avec son ancien mentor Ousmane Sonko en annonçant la création prochaine de son propre parti politique. En face, Ousmane Sonko, désormais président de l'Assemblée nationale, riposte via le Parlement avec l'adoption d'un projet de révision constitutionnelle qui empêcherait le président Faye de fonder son parti. Les deux hommes cherchent visiblement à asseoir leur stature et se dirigent tout droit vers un duel pour la présidentielle de 2029. Explication de Beyaya Sy, analyste politique et spécialiste du Sénégal.
8: Vouloir nous dire que c'est un duo, parce que tout simplement, pendant la campagne présidentielle, les péripéties que nous avions connues, le PASTEF n'avait d'autre choix que de présenter Bassirou Diomaye Faye comme candidat, alors qu'il n'était même pas le plan A, ni le plan B, ni le plan C. Donc, c'est les circonstances qui ont poussé à ce chemin. Mais ce n'est pas parce qu'on a désigné quelqu'un et que l'ensemble des militants ou bien des électeurs, la majorité des électeurs a voté pour ce candidat, que de facto, il est sous les ordres de la personne qu'il a désigné. Il faudrait ne pas également oublier que parmi les 54% des Sénégalais, des Sénégalaises qui ont voté pour Bassirou Diomaye Faye, tout le monde n'est pas du PASTEF. C'est vrai que de par la Constitution, pendant la durée du mandat, les Sénégalais ont désigné un groupe de personnes qui est majoritaire pour conduire les destinées du Sénégal. Mais cela ne veut pas dire que la Constitution peut être taillée, retouchée, touchée en fonction des intérêts d'une personne ou bien d'un groupe de personnes. Et c'est quoi nous assistons depuis l'arrivée du PASTEF au pouvoir avec initialement le duo qui est devenu maintenant un duel.
3: Propos recueillis par Augustine Astin. L'ONU réclame de toute urgence la fin des combats dans l'Est de la République démocratique du Congo. Malgré les accords conclus dans le cadre des processus de paix en cours, les combats se poursuivent sans relâche entre l'armée congolaise et le groupe armé anti-gouvernemental M23. L'ONU les exhorte à renoncer immédiatement à toute nouvelle violence et à agir pour apaiser les tensions. En RDC, justement, où l'épidémie d'Ebola a fait 600 morts, selon un dernier bilan de l'Organisation mondiale de la santé, près de 1760 cas confirmés ont été recensés dans le pays depuis le début de l'épidémie actuelle. Le bilan est maintenu à 2 morts pour 20 cas confirmés en Ouganda voisin. Taïwan se prépare à affronter son plus gros typhon depuis des années. La tempête doit toucher le nord de l'île vendredi et samedi avant de s'abattre sur la Chine. Alors que cette dernière se remet des inondations dévastatrices qui ont frappé la région du sud de la Chine, le bilan s'élève à 39 morts selon les autorités. Au Venezuela, l'ONU a lancé un appel aux dons pour aider le pays à faire face aux conséquences du double séisme meurtrier du 24 juin. Caracas appelle de son côté les États à débloquer les actifs vénézuéliens gelés dans le cadre de sanctions. C'est la fin de notre journal. Merci pour votre fidélité. Prochain rendez-vous avec l'actualité demain à 8h. D'ici là, bonne journée à tous.

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Le capitaine Edward J. Smith, connu par ses amis sous ses initiales E.J., était commandant senior de la ligne White Star. Lorsqu'il fut affecté sur le Titanic, Smith, à 62 ans, cumulait près de 40 ans d'expérience en mer, dont 32 ans au service de la compagnie White Star. Il décrivait lui-même sa carrière de capitaine comme ordinaire, n'ayant aperçu qu'une seule fois dans sa vie un navire en détresse. Il disait n'avoir jamais vécu de naufrage ni en avoir été menacé en aucune façon. C'est ce qu'il déclarait en 1907. Cependant, entre 1889 et 1907 au service de la ligne White Star, il connut à deux occasions des difficultés en échouant deux navires et sur un autre dont il avait commandement, qui chavira à cause d'une trop grande accumulation de glace. Enfin, il vécut à deux occasions des feux à bord de ses navires. Malgré cela, il était considéré comme un capitaine de confiance que son allure et sa stature contribuaient à perpétuer. Il était connu comme le capitaine des millionnaires, bénéficiant de la faveur des grands financiers et des plus hauts placés dans la société. Son salaire était plus que le double de ceux des commandants de la ligne Cunard. Il était populaire chez toutes les classes que ses navires transportaient. Son haut rang dans la navigation lui procurait le privilège de commander tout navire nouveau de la ligne White Star. C'est ainsi qu'il commanda l'Olympique avant le Titanic. Lors de ce mandat sur l'Olympique, il vécut l'accident avec le croiseur HMS Hawk, qui fut attiré par les fortes turbulences créées par les hélices du géant, et le contact eut lieu à la poupe. Une grande déchirure de la coque de l'Olympique dut être réparée et le croiseur subit des dommages aussi. Dans cet accident, le capitaine Smith ne fut pas blâmé, mais le pilote de l'amirauté britannique qui guidait l'Olympique pour sa sortie du port le fut. Les assureurs de la compagnie White Star payèrent les dommages des deux navires. Cet accident survint le 20 septembre 1911 et sera à l'origine des reports des essais en mer du Titanic. Les réparations se termineront à la fin novembre 1911 sur l'Olympique. A.J. Smith avait décidé de prendre sa retraite après le voyage inaugural du Titanic. Comme son corps n'a jamais été retrouvé après le naufrage, on a déduit qu'il avait péri avec son navire. Suite au fait que certains survivants disaient l'avoir aperçu sur le pont du Titanic un revolver à la main dans les derniers moments du naufrage, des rumeurs de suicide ont eu cours. La mention que l'on retrouve le plus souvent est « Il fut aperçu pour la dernière fois sur le pont du navire ». Cette mention plus neutre tend à maintenir le fait qu'il soit parti dans les profondeurs avec son navire comme la tradition marine le veut. Il est possible aussi qu'il soit retourné à la passerelle pour périr avec le navire comme l'a mis en scène le cinéaste James Cameron dans son film de 1997. Le corps étant dans ce cas resté prisonnier dans la timonerie du navire, l'énorme pression de l'eau à 4 km de profondeur et l'acidité particulière de l'eau ainsi que la faune marine auront fait disparaître toute trace du commandant. Dans la foulée du mouvement de sympathie qu'occasionna le naufrage, la fabulation voulut qu'on ait aperçu le capitaine Smith sauvant un bébé de la mer, le donnant à un équipage dans un canot de sauvetage et qu'après il disparut dans les eaux. On peut voir un dessin aux allures épiques de cette légende dans quelques ouvrages sur le Titanic. Le mystère continuera de planer sur ce célèbre naufrage que l'on pense aux exercices de canots de sauvetage annulés sur l'ordre du capitaine, la décision de faire route plus au sud ou encore sa possible influence de la vitesse du navire par une discussion avec J. Bruce Ismay le jour fatal du 14 avril 1912. L'addition de ces événements et le fait que tous les messages d'avis de glace ne se soient pas rendus aux officiers en charge révélera les lacunes qui feront disparaître par le fond le plus beau navire du début du 20e siècle. Le 2 avril 1912, le temps était calme et la visibilité était excellente. Il ne restait que 9 jours avant le grand départ et cette fois-ci, on procéda aux essais. Quelques 200 personnes montèrent à bord du Titanic. Le personnel de la salle des machines avec 78 chauffeurs et manœuvres, les électriciens, l'équipage, les cuisiniers, les officiers. Les opérateurs du télégraphe sans fil Marconi, Jack Phillips et Harold Bride installèrent leur équipement.
Il y eut aussi le représentant de Harlan & Wolff, M. Thomas Andrews, le concepteur du Titanic et neveu de Lord Peary, ainsi que le vérificateur de navires pour le ministère du Commerce, Francis Carruthers, qui devait signer les certificats de navigation du Titanic. On retrouvait aussi un représentant de l'International Mercantile Marine et un passager de première classe, ayant payé un billet pour la traversée de Belfast à New York, M. Wyckoff van der Hoff, d'autres personnes représentant diverses compagnies étaient présentes aussi pour vérifier les équipements qui pouvaient nécessiter des ajustements pendant les essais. À 6 heures du matin, le Titanic fut houé par 6 remorqueurs qui l'emmenèrent dans le canal de la rivière Lagan. Des centaines de spectateurs regardèrent les manœuvres pour amener le navire dans le bras de mer de Belfast. On pouvait voir des panaches de fumée sortir de ses cheminées pendant que les remorqueurs le tiraient sur la rivière pendant 3 milles. Ensuite, les remorqueurs revinrent laissant le navire opérer en eau libre. On passa l'ordre de démarrer les machines et pour la première fois, le Titanic se propulsait. À la passerelle se trouvait le capitaine Edward J. Smith, officier senior et commandant pour la ligne White Star, qui devait prendre sa retraite après le voyage inaugural du Titanic. Le premier test consistait à amener le Titanic à une vitesse de 20 nœuds et ensuite stopper les machines, ce qui lui faisait faire un arrêt à la fin de son élan. Ce test fut répété tout au long de la matinée et l'on fit diverses évaluations sur la performance des moteurs, le tout étant rigoureusement discuté et noté. Un autre test fut d'amener le navire à 20 nœuds et de lui faire parcourir un cercle complet. Le diamètre du cercle fut mesuré. 3850 pieds, soit 4 fois et demi la longueur totale du navire. On fit aussi un test d'arrêt avec une bouée de référence. Le Titanic devait s'en distancer de quelques milles et ensuite faire demi-tour pour la rejoindre à une vitesse de 20 nœuds. Aussitôt arrivé à sa hauteur, on renversait les machines pour l'arrêter. La distance fut mesurée à 2550 pieds pour un arrêt complet. Cet arrêt d'urgence ne fut pas répété par crainte de possibles dommages au moteur. Le test suivant fut un aller-retour de 4 heures en mer à 18 nœuds. On fit une série de grands S au retour pour vérifier la manœuvrabilité du navire. Enfin, il faisait noir pour le test de descente et de remontée des ancres. Le représentant du ministère du Commerce se déclara satisfait que le Titanic ait rencontré les exigences et il signa le certificat de navigation sur lequel on pouvait lire « Bon pour un an à partir d'aujourd'hui, 2 avril 1912 ».

Comme le Titanic devait se rendre directement à Southampton, ceux à bord qui ne devaient pas s'y rendre furent transbordés sur une navette et conduits à Belfast. En soirée, d'autres papiers furent signés concernant la propriété du Titanic et c'est Thomas Andrews, au nom de Harland & Wolff, qui signa le transfert de propriété à la ligne White Star. À 20 heures, le navire quitta Belfast pour Southampton, lieu du début du voyage inaugural, qu'il atteignit le lendemain matin à 10h30, après plus de 570 milles de navigation. La vitesse du Titanic atteignit 23 nœuds et quart, le plus rapide qu'il n'avait jamais fait jusqu'alors. Là, la suite des préparatifs continua en prévision du départ le 10 avril 1912 à midi juste.

À bord du Titanic, on retrouvait des gens célèbres de par leur statut social ou encore leur fortune. Il y en a aussi qui ont gagné leur célébrité par leurs actions lors du naufrage. Dans la première catégorie, John Jacob Astor était considéré comme l'homme le plus riche à bord. Avec une fortune de 1,8 milliard en dollars d'aujourd'hui, il possédait entre autres l'hôtel Waldorf Astoria à New York et venait d'épouser Madeleine Force, une jeune femme de 18 ans. Après avoir passé l'hiver en Égypte et à Paris, il rentrait à la maison à bord du Titanic. Monsieur Astor périt et son corps fut retrouvé une semaine plus tard. Son épouse lui survécut. Un autre couple fortuné était Ida et Isador Strauss, qui avaient l'habitude de voyager via les compagnies allemandes. Monsieur Strauss était propriétaire des célèbres magasins Macy's aux États-Unis. Lors du naufrage, Madame Strauss refusa de prendre place dans un canot de sauvetage et préféra rester avec son mari à bord du navire condamné. Ils périrent ensemble. En seconde classe, Benjamin et Esther Hart se rendaient à Winnipeg avec leur fille Eva, âgée de 7 ans. Comme la loi marine exige que les femmes et les enfants soient sauvés d'abord, M. Hart ne prit pas place dans les canots de sauvetage et il périt. Plus tard, Mme Eva Hart devint la plus célèbre des survivantes, plaidant pour que le Titanic demeure le lieu de repos des 1523 âmes qu'il emporta. Avant qu'on puisse avoir la preuve que le navire était brisé en deux au fond de la mer, il y avait des avis soutenant le possible renflouement du navire. Le Titanic étant devenu en quelque sorte le tombeau de son père, elle fit connaître son opinion clairement, plaidant pour la prévention contre le pillage des vestiges sur l'épave. Elle vécut jusqu'en 1996. Harry Markland Molson, de la famille montréalaise dont la brasserie est bien connue ici, était à bord de retour d'un voyage d'affaires en Angleterre. Excellent nageur, il avait déjà survécu à deux naufrages, dont le dernier près de Sorel dans le Saint-Laurent. À cette occasion, il rejoignit la rive à la nage et porta secours aux autres passagers encore à l'eau. Quand le Titanic commença à piquer du nez, Harry Molson aperçut ce qu'il croyait être des lumières d'un bateau à l'horizon qu'il pourrait rejoindre à la nage. Il plongea dans les eaux glacées de l'Atlantique Nord et sombra d'hypothermie. Son corps ne fut jamais retrouvé. Le père Thomas Biles, membre respecté du clergé, se rendait à New York pour célébrer le mariage de son frère. Lors du naufrage, il confessa plusieurs condamnés emportés par le navire et pria avec eux. On ne retrouva jamais son corps. Son frère se maria et tout de suite après la cérémonie, les nouveaux mariés revêtirent leurs habits de deuil pour une messe commémorative à l'intention du prêtre disparu. Un autre prêtre, monté à bord, eut plus de chance. Il s'agit du père Francis Brown, qui avait un billet pour le Titanic, mais débarqué à Queenstown, la dernière escale avant la traversée de l'Atlantique. Le père Brown s'était vu offrir le reste du voyage par un passager américain avec qui il s'était lié d'amitié. Lorsqu'il contacta son supérieur pour avoir la permission de se rendre en Amérique, on lui refusa. On doit au père Francis Brown les rares photos des derniers instants du Titanic avant son historique voyage. On peut retrouver ces photos dans plusieurs livres sur le sujet. Le jour du grand départ. L'avant-midi fut très chargé pour les manutentionnaires qui devaient porter les bagages des voyageurs arrivant à Southampton pour monter à bord du plus grand paquebot du monde. Vers les 10 heures, les passagers commencèrent à monter et s'installèrent dans leurs cabines. Mais l'achalandage le plus important fut amené par le train qui arriva à la gare maritime située sur le quai. Plusieurs resteront ébahis devant l'énorme navire qui dresse sa muraille de fer le long du quai, mais devront rapidement franchir les passerelles et monter sur ce paquebot. Là, après avoir vérifié leurs billets, on les dirigera à leurs ponts respectifs et le personnel portera leurs bagages à leur cabine. Un passager de deuxième classe, posté au bastingage de son pont, observa le retrait des passerelles tout juste avant le départ. Il aperçut un groupe de soutiers arrivant en trombe, les outils en bandoulière, vociférant pour monter à bord. Mais ils arrivaient trop tard. D'autres travailleurs arrivés plus tôt s'embauchèrent à leur place. Les retardataires ignoraient que cet incident allait leur sauver la vie. Le témoin de tout ceci,
c'est Lawrence Beasley, un professeur de sciences de Londres, qui disait attendre d'être à New York pour constater de ses yeux l'envergure du navire, puisqu'à Southampton, on en était trop près. Le navire quitta le quai à midi pile. Peu de coups de sifflet et de sirènes se font entendre, mais une foule nombreuse vient assister au départ. Lorsque le navire s'engage dans l'étroit chenal, il passe à côté d'autres navires amarrés à quai, immobilisés à cause de la grève des mineurs fournisseurs en charbon. C'est alors que les turbulences provoquées par les hélices du Titanic atteignent le New York, dont les amarres se tendent et se rompent avec un bruit rappelant celui de coups de feu, selon les dires de Beasley, toujours en observation de son pont. On frôla la catastrophe à ce moment, mais le New York fut rattrapé par un remorqueur présent et la collision fut évitée de justesse. Après cet incident, le Titanic fit route paisiblement vers Cherbourg en France, lieu de sa première escale où certains passagers descendirent. D'autres aussi joignirent la croisière, comme Mme Margaret Brown, que ses amis appelaient familièrement Molly, qui tiendra tête au quartier-maître Hickens dans le canot numéro 6. Son initiative comme rameuse et son sang-froid lui vaudront le surnom de l'insubmersible Molly Brown, consacré par une production beaucoup plus tard à Broadway et un film aussi. Après Cherbourg, le Titanic mit le cap sur Queenstown, aujourd'hui Cobh en Irlande, pour sa seconde et dernière escale, d'où il repartit avec un retard dû à son emplacement éloigné d'ancrage. C'était le jeudi 11 avril 1912, en après-midi. Le navire longea les côtes d'Irlande et, à la tombée du jour ce 11 avril, entreprit son voyage historique en haute mer. Les passagers profitèrent du voyage et des commodités du navire, de tout ce qu'il offrait de divertissement, et ne manquèrent pas de discuter sur les innovations, les apparats et le luxe. Les nombreux repas pouvaient s'entrecouper de discussions au fumoir, d'exercices au gymnase, de natation à la piscine ou encore de promenades sur les ponts. Mais pour cette dernière activité, il valait mieux rester à l'intérieur au soir du cinquième jour de ce voyage parce qu'il faisait assez froid le 14 avril. Les hommes de la vigie devaient en discuter alors que leurs yeux scrutaient l'obscurité de la mer afin de repérer les icebergs descendant du nord et susceptibles de croiser la route du Titanic. Fonçant à plus de 22 nœuds, l'énorme navire prenait un certain temps à changer sa course, si cela était nécessaire. Tout à coup, Frédéric Fleet, à la vigie, aperçut un gros iceberg droit devant à moins d'un mille. Il sonna la cloche trois fois et téléphona à la passerelle, transmettant son urgent message. Les manœuvres d'évitement de l'iceberg furent enclenchées immédiatement, mais le navire déchira sa coque en virant à bâbord. Condamné, il passera à l'histoire.

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0: C'est Danny Benz au microphone. 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

C'est une joie de vous retrouver aujourd'hui à cette émission consacrée d'abord à l'Évangile du jour et son commentaire et autres propos intéressants.

Évangile de Jésus-Christ selon saint Matthieu, au chapitre 10, versets 7 à 15. Jésus disait aux 12 apôtres, « Sur votre route, proclamez que le royaume des cieux est tout proche. Guérissez les malades, ressuscitez les morts, purifiez les lépreux, chassez les démons. Vous avez reçu gratuitement, donnez gratuitement. Ne vous procurez ni or ni argent, ni petite monnaie pour en garder sur vous, ni sac pour la route, ni tunique de rechange, ni sandales, ni bâtons. Car le travailleur mérite sa nourriture. Dans chaque ville ou village où vous entrerez, informez-vous pour savoir qui est digne de vous accueillir, et restez chez lui jusqu'à votre départ. En entrant dans la maison, saluez ceux qui l'habitent. Si cette maison en est digne, que votre paix vienne sur elle. Si elle n'en est pas digne, que votre paix retourne vers vous. Si l'on refuse de vous accueillir et d'écouter vos paroles, sortez de cette maison ou de cette ville, en secouant la poussière de vos pieds. Amen, je vous le dis, au jour du jugement, Sodome et Gomorre seront traités moins sévèrement que cette ville.

C'est aussi une grande responsabilité à laquelle Jésus appelle les douze apôtres. Il leur demande d'être lui, c'est-à-dire de porter la puissance de ses pouvoirs, pouvoir de guérir les malades, de ressusciter les morts, de purifier les lépreux, de chasser les démons, c'est-à-dire d'être les témoins d'un royaume de vie, et de repousser toute mort, toute maladie et en même temps toute résistance à la présence de Dieu dans la vie des gens, dans le cœur du monde. Le Seigneur va leur demander d'être les témoins aussi de ce royaume par un grand dépouillement. Et ce dépouillement, c'est celui de compter sur lui, de s'abandonner totalement à la providence de Dieu. Pas d'or, pas d'argent, pas de petite monnaie, ni sac pour la route, ni tunique de rechange, ni sandales, ni bâton. On pourrait se dire aujourd'hui, mais c'est tellement exagéré. Ce n'est pas exagéré. Vous savez, lorsque j'ai traversé la ville de Québec, je n'avais rien de cela. J'ai voulu partir sans argent. Évidemment, j'ai demandé nourriture et gîte, et les gens étaient heureux de donner ce qu'ils avaient, parce qu'ils l'avaient. Ils étaient heureux d'accueillir quelqu'un qui demandait l'hospitalité. Probablement aussi qu'ils ont ressenti à ce moment-là ce que moi-même j'ai ressenti, la paix. La paix de celui qui accueille, la paix de celui qui est accueilli. Dans chaque ville ou village où vous entrerez, informez-vous. On n'entre pas n'importe où. Le Seigneur nous demande de trouver le terrain qui va favoriser justement la semence, la dignité. La dignité de ceux qui accueillent, la dignité du lieu où on mange et où on dort. Quelle sorte de dignité est-ce? C'est tout simplement aussi, de la part de ceux qui accueillent, un abandon et une foi. S'abandonner, c'est-à-dire ouvrir son espace à l'autre, le faire entrer, mais la foi, c'est celle de croire que celui-là est l'envoyé de Dieu, qu'il est une parole de Dieu, qu'il peut m'apporter guérison, qu'il peut m'apporter une parole qui va m'ouvrir des horizons nouveaux, qu'il peut m'apporter par sa personnalité justement ce qui me manque. C'est cela le royaume des cieux. Chacun est complémentaire. Chacun apporte à l'autre sa dignité. Et lorsqu'on ne la trouve pas, cette dignité, c'est simple. Jésus dit, prenez vos sandales, secouez-les, laissez cette poussière indigne et partez ailleurs, parce que le bien, il est partout, et le bien nous attend partout. Et là où la poussière va tomber, eh bien, elle sera le signe de l'indignité des gens qui n'ont pas voulu s'abandonner et qui n'ont pas reconnu la visite de Dieu.

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Eh bien, c'est le jour 2. C'est ainsi que nous allons avancer ensemble. Jour 1, c'était hier. Jour 2, aujourd'hui et demain. Jour 3. Alors, comment la journée commence? Elle commence d'abord par le lever. On se prépare et c'est l'Eucharistie. Alors, on descend à la sacristie et il y a ici dans la maison deux ascenseurs. Et là, il y a un ascenseur qui est malade. Alors, et c'est l'ascenseur qui nous amène directement à la sacristie. Et cet ascenseur étant malade, il faut prendre l'autre, il faut faire un autre chemin et on y arrive. On endosse l'aube, l'étole et on se place dans les stalles. Et dans les stalles, ce sont les prêtres qui sont là, nous sommes plusieurs. Et dans la foule, il y a des personnes qui viennent de l'extérieur, qui viennent pour la célébration de l'Eucharistie. Alors des gens de toute nationalité et qui viennent dans cette chapelle qu'on appelle la chapelle de l'Épiphanie. Alors ce matin-là, c'est un prêtre, un jeune prêtre étudiant, comme je vous en ai parlé, qui va présider l'Eucharistie. Je crois qu'il est indonésien. Alors, sa manière de parler, le français, et je me dis, ça prend beaucoup de courage, non seulement pour l'apprendre, mais aussi pour le parler, parler le français. Et ça dépend aussi des sons. Dans chaque pays, à mon avis, ça c'est ma thèse, c'est mon impression, dans chaque pays, il y a des sons. Comme chez nous, il y a des sons. Dans les régions, il y a des sons. Ce qui veut dire que la manière dont on parle, le phonème, le son qu'on va exprimer dépend, à mon avis, des sons qui font partie de notre terroir, qui viennent de nos origines. Alors, tous ces jeunes prêtres qui viennent des différents pays asiatiques ont leur son, à mon avis, personnalisé dans leur histoire. Les sons qui sont en Corée, les sons qui sont aux Philippines, les sons qui sont au Vietnam ne sont pas les mêmes. Et dans leur histoire, et dans la manière d'entendre, et aussi dans la manière d'exprimer. Alors, ça s'entend lorsque quelqu'un parle. Par exemple, quelqu'un qui vient de Corée n'aura pas la même manière de prononcer les sons, même dans la langue française et pour toutes les autres nationalités. Alors, ce matin, il s'est relativement bien débrouillé. Ça prenait aussi une attention. Il n'y a pas seulement l'expression, mais ça prend aussi l'attention de l'auditoire, des auditeurs, de ceux qui écoutent, de ceux qui entendent. Donc, on écoute avec une acuité, à mon avis, qui est importante pour bien saisir ce qu'on entend. Alors, ce n'est pas la perfection, mais c'est très bien. On comprend le français qu'on entend. Alors, ce matin, la personne qui présidait, eh bien, c'est celle qui va faire l'homélie. Alors, ces jeunes prêtres étudiants font des homélies brèves. Elles sont toutes écrites. On sent que non seulement ils parlent le français, mais ils apprennent à l'écrire bien. Donc, il nous a donné l'homélie. Et l'homélie, c'était tout simplement cet épisode des Évangiles où Jésus prend la route résolument vers Jérusalem. Et les disciples ont une inquiétude. Alors, il a fait une brève homélie en nous plaçant justement les deux réactions, c'est-à-dire la réaction des disciples qui ont presque envie de reculer ou qui suivent avec des pas un peu plus lents à cause de l'incertitude ou de la peur, et celle de Jésus qui est résolument orienté vers Jérusalem. Donc, c'est la célébration de l'Eucharistie. Elle dure en principe 30 minutes et il y a deux groupes qui célèbrent dans la maison. Ceux qui viennent pour l'Eucharistie de 7 heures et les autres à la crypte qui commence à 7h30. Ce qui veut dire qu'au petit déjeuner, après l'Eucharistie, le premier groupe se retrouve et ensuite à 7h30, les autres qui commencent l'Eucharistie vont arriver autour de 8h05. Donc, il y a une sorte de rotation qui se fait dans la maison. Et pour le petit déjeuner, tout le monde n'est pas pris ensemble comme cela.

0: Je vous propose maintenant une entrevue avec Luc Weizmann. Il est architecte, filleul de Simone Pacaud. Arrêt sur image, Simone Pacaud. Donc on la suit dans sa profession d'avocate, mais aussi cette recherche toujours intérieure. Une autre marche dans ce cheminement, l'immense plongeon dans la fontaine de l'esprit. Vous pouvez expliquer ?
1: Oui, alors elle a eu tout un parcours à partir de son séjour à Paris. C'est là que j'ai commencé à la connaître, donc j'ai suivi ça. Moi, j'étais donc jeune adolescent, mais avec beaucoup de passion, parce qu'elle était très passionnée dans ce qu'elle vivait. Elle a tout ce parcours de réinsertion professionnelle et dans la vie parisienne. Puis, par exemple, elle a dû racheter une voiture, elle n'avait jamais conduit à Paris, elle conduisait une deux chevaux dans le désert du Sahara. Mais entre ça et conduire en banlieue parisienne, avant l'invention du GPS, c'était tout un monde, parce qu'elle devait aller... Oui, elle devait aller faire les audiences dans toutes les palais de justice de banlieue oui. De l'agglomération parisienne. C'était évidemment très, très compliqué. Elle racontait ses errances comme ça dans Paris. Oui. Donc, il y a eu un réapprentissage matériel et professionnel qui a été extrêmement difficile. En parallèle de cela, elle a fait tout un travail thérapeutique sur elle-même. C'est là qu'elle a découvert l'importance de la connaissance psychologique qu'on avait à avoir de soi. Et après ce parcours, elle a redécouvert sa vie spirituelle, mais fondée de façon complètement nouvelle, à partir de ce qu'elle était elle. Et c'est à ce moment-là donc qu'elle a découvert la vie dans l'esprit, à la fois en elle-même, mais aussi dans l'exercice de son propre métier. Elle disait que avant, elle avait cru qu'il fallait lâcher ses compétences, son expérience et son métier pour suivre Dieu, et qu'elle a compris qu'on avait tous, en fait, à expérimenter la venue et la présence de l'esprit dans l'exercice de notre propre métier. Et c'est ce qu'elle a fait dans son métier d'avocat, en inventant, d'une certaine façon, une certaine forme d'exercice de son métier. Pour écrire le livre, j'ai interviewé beaucoup de ses anciens associés, puisqu'elle s'est associée après dans un grand cabinet d'avocats parisiens, qui a été fondé à ce moment-là, et qui ont tous témoigné de son engagement, d'abord extrêmement professionnel, très compétent dans ce champ du droit de la famille dans lequel elle s'est lancée et pour laquelle elle a initié beaucoup de choses. Et elle a participé notamment, par exemple, à l'initiation de la loi sur le divorce à consentement mutuel. Parce qu'avant, le fait de se divorcer supposait une guerre totale, voire un combat. Et elle a proposé que ça se fasse plutôt dans un esprit de paix, qu'à partir du moment où des gens avaient décidé de se séparer, il fallait que ce soit accompagné et fait dans un certain esprit de vérité, mais aussi de sagesse et de paix d'une certaine façon. Et donc, elle s'est impliquée très fortement dans le droit, donc à un niveau professionnel, et en même temps, à l'intérieur de tout ça, elle a appris à accueillir l'esprit au milieu des consultations, des situations souvent très tendues dans lesquelles elle se trouvait, au plan familial, voire même social, dans ce cabinet.
0: Et on sent qu'elle prie, elle prie toujours l'esprit, hein. Elle est toujours en situation de prière, même avant de rencontrer des personnes, et elle est toujours animée de la présence de l'esprit. Son évolution intérieure, celle de Simone Pacaud dont nous parlons, elle découvre la parole de Dieu comme la main de l'esprit qui progressivement la fait entrer et sortir des ombres, celle des profondeurs. C'est ce que vous écrivez. Pourquoi et comment cet itinéraire est incontournable ?
1: Ce qu'elle découvre et qui est finalement assez fondamental, sans doute pour notre époque, je pense qu'elle elle est prophète pour notre époque d'une certaine façon, c'est que la parole de Dieu est agissante. Et que, comme chrétien, ou d'ailleurs pas, ou comme non-chrétien, nous avons à apprendre à faire le lien entre cette parole que nous lisons dans la Bible étant le livre le plus répandu sur la planète depuis qu'elle existe.
0: C'est la plus grande bibliothèque.
1: C'est la plus grande bibliothèque de la planète et de l'histoire de la planète, mais qu'on a à travailler et à apprendre à faire le lien entre ces livres qui constituent la bibliothèque qu'est la Bible et notre vie personnelle. Et que la parole de vie, la parole est une parole de vie et qui agit dans ce que nous sommes, dans nos existences telles qu'elles sont, à partir du moment où on établit la relation à cette parole. Et le cœur de son enseignement et de ce qu'elle appelait après l'évangélisation des profondeurs, c'était l'apprentissage de la rencontre de la parole comme agissante dans l'histoire qui peut être la nôtre, dans la généalogie qui peut être la nôtre, ou dans ce que nous avons à vivre chacun dans ce que nous sommes.
0: Et son intérêt va se manifester pour la langue hébraïque, le judaïsme, la racine des mots.
1: Oui, elle s'est vraiment passionnée pour cela. Il s'avère qu'on a suivi ensemble, d'ailleurs, des cours d'une femme qui s'appelle Coët Kessler,
0: que j'ai connue à Jérusalem.
1: Ah oui,
0: ah oui, je l'ai connue.
1: Une femme extraordinaire.
0: Ah, oui.
1: Elle donnait des cours à Paris et on suivait ensemble ses cours pendant plusieurs années. Enfin, elle a dû arrêter parce qu'après, elle a été très prise, notamment par Bethesda.
0: Oui.
1: L'association qu'elle a fondée. Mais avant cela, elle s'est absolument passionnée pour l'enseignement juif et cet ancrage, justement, de la chair de l'écriture dans l'histoire de l'humanité telle qu'elle est. Cette incarnation que porte le monde juif de la parole dans le monde tel qu'il est.
0: Qui était, oui,
1: quelque chose d'assez passionnant.
0: Un autre chemin s'ouvre avec les communions de communautés de Béthanie. L'engouement fera place au désenchantement.
1: Je ne sais pas si on peut dire que l'engouement fera face au désenchantement. C'est sûr qu'avec l'énergie qui était la sienne, elle s'est vraiment investie à fond dans les communautés de Béthanie, qui avaient cette démarche de faire le lien entre la vie physiologique, la vie psychologique et la vie spirituelle. Et donc de créer une synergie entre les trois dimensions de la personne, ce qui était généralement, et qui l'est encore d'ailleurs, souvent vu de façon extrêmement séparée, alors que ces trois réalités qui nous composent forment un tout complètement indissociable. Ça l'a énormément intéressée. Elle cherchait un lieu d'église dans lequel s'impliquer, quand elle s'est installée à Paris. Et dès sa retraite, elle a rencontré donc Béthanie, je crois que c'est en 1987, et s'est impliquée à fond, comme elle faisait tout, dans cette communauté de Béthanie. Et il y a eu ensuite certaines divergences de pensée, mais je pense qu'il y a eu aussi peut-être certaines rivalités ou certaines tensions de personnes. Et j'ai cru comprendre d'ailleurs que beaucoup de schismes dans les églises pouvaient être lus comme des questions théologiques, mais que derrière les questions théologiques, il pouvait y avoir beaucoup de jalousie et de rivalité entre des personnes. Ça serait très intéressant de regarder comment une approche théologique peut servir de prétexte à d'autres réalités relationnelles. Elle était amenée donc à partir de Béthanie, après quelques années où elle s'était donnée complètement. C'est là qu'elle a fondé l'association Bethesda, qui vit encore et qui a un dynamisme assez extraordinaire.
0: Béthanie, donc une expérience importante pour elle, mais elle quitte Béthanie, elle fonde Bethesda, elle a 70 ans.
1: Oui.
0: À ce moment-là.
1: Ce qui est étonnant, c'est quand elle arrivait en France, elle avait un peu plus de 40 ans, qu'elle a vécu 20 ans d'exercice professionnel à fond, parce que le cabinet qui s'appelait le cabinet Ornano, dans lequel elle était un cabinet extrêmement en pointe, qui a été très proche du pouvoir à un moment et qui a été consulté sur beaucoup de sujets. Donc c'était des gens qui étaient très en pointe à l'époque, avec toute une logique associative, participative, sociale, assez passionnante, qui ressemblait beaucoup à Simone. Et en 86, elle est tombée malade et elle a pris sa retraite en 1987. Et à ce moment-là, ce qui a été la retraite, ce qui serait la retraite pour beaucoup, a été le début de l'aventure de Bethesda, qui est une aventure dont tout le monde croit qu'elle l'a commencée à 30 ans, et en fait, elle l'a commencée à plus de 60 ans. Et ça a duré jusqu'à sa mort, en fait, son décès en 2017.

0: Et là, elle va creuser davantage la spiritualité des profondeurs.
1: Oui, elle l'a fait déjà quand elle était avocate, notamment à travers tous les clients qu'elle voyait. Il y a eu une espèce d'approfondissement de sa connaissance de la patte humaine, au fond, et de ce que pouvait être l'homme et le conflit dans l'homme à travers son métier. Ça a été pour elle quelque chose d'extrêmement riche. Mais quand elle est partie à la retraite, elle a eu enfin le temps libre pour travailler comme elle le souhaitait, l'écriture, et préparer son enseignement, ses premiers livres, en sachant qu'elle a mis 10 ans à écrire son premier livre, puisque le premier livre est paru en 1997, L'évangélisation des profondeurs. Donc 10 ans après, ça a été toute une maturation en fait, mais elle avait la joie, ce qu'elle exprimait, de trouver le temps de travailler l'écriture, d'enseigner, d'accompagner les personnes comme elle le souhaitait.
0: Elle va vivre à la maison de Blois. Et là, je vous fais une fleur. Vous êtes écrivain. Moi, j'ai lu un sommet d'écriture de l'auteur. C'est tellement beau, la manière dont vous décrivez la maison de Blois. Parlez-nous de cette maison.
1: Ça me touche que vous me disiez ça. Oui, c'est une maison que j'ai bien connue. On allait avec ma femme et mes enfants voir Simone là-bas.
0: On s'arrête quand vous écrivez l'ambiance. On sent tout. On sent tout. Alors, faites-nous entrer dans cette maison.
1: Eh bien, c'est une maison qu'elle a achetée très peu cher parce qu'elle était toute petite. Et elle avait une particularité, c'est qu'elle n'était pas accessible en voiture. Elle n'était accessible que par une petite venelle qui faisait 90 cm de là. On ne pouvait pas se croiser. Et ça lui ressemblait tout à fait. C'était vraiment un ermitage perdu dans un îlot de verdure, dans la banlieue, dans les faubourgs de Blois, disons, et qui était complètement à l'écart du monde, et qui était un lieu très beau où elle a beaucoup accueilli et accompagné des personnes qui faisaient faire des séjours chez elle une semaine l'été. Et donc, elle a accueilli sa maman aussi, mais beaucoup de monde qu'elle prenait en accompagnement plusieurs jours de façon extrêmement libre et simple. Et c'était son lieu de ressourcement. Elle avait une vie extrêmement intense à Paris, notamment quand elle était encore avocate et puis après, quand elle a développé tout son ministère. Mais elle avait besoin de ce lieu de ressourcement auquel elle allait en train ou en voiture tant qu'elle a pu conduire. Et c'était un endroit très beau. Un peu à l'écart du monde, qui était un endroit, surprenant.
0: On a l'impression qu'elle se déployait et qu'elle se reposait dans ces lieux.
1: Oui, elle écrivait aussi, c'est un endroit où elle écrivait. Elle sortait sa petite table à roulettes dans sa cuisine, elle écrivait dans sa cuisine, sur des papiers à petits carreaux. Elle avait toute une organisation avec un système de copier-coller dont je parle dans le livre. Parce qu'elle ne connaissait pas l'informatique, les ordinateurs. Elle faisait des copier-coller avec du scotch et des ciseaux et du stabilo. Et donc, c'était tout un rapport à l'écriture que je lui demandais de me montrer. Souvent, elle me montrait ses manuscrits que j'ai trouvé très beaux. C'était des collages, en fait. Et tout un rapport à l'écriture qui était un rapport très charnel et matériel, qui est extrêmement beau. Et aussi à la notion d'esquisse quand on écrit, de brouillon. Parce qu'avec l'ordinateur, quand on écrit l'ordinateur, maintenant, il n'y a pas de brouillon. C'est trop propre, trop vite. Et elle, il y avait une espèce de stratigraphie de sa pensée qui se lit dans ses manuscrits, quelque chose de très, très touchant, et ça se passait sur sa table de cuisine de façon extrêmement simple. Cette maison était très humble. Elle ressemblait à Simone, avec un tout petit jardin de curé, un peu, un petit arbre. Je raconte dans le livre aussi qu'elle n'avait pas le temps du tout de s'occuper de son jardin, alors qu'elle adorait les fleurs et la nature, et qu'il y avait un voisin retraité qui avait un jardin magnifique, et qu'elle rigolait vraiment en comparant son pauvre petit jardin qui était en friche avec le jardin de son voisin qui passait son temps à cultiver son potager. Et c'était elle, quoi. Sa retraite, ça ne serait pas le fait de cultiver son jardin. Elle était vraiment dans une autre dynamique.

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Bonjour. Alors nous continuons notre méditation sur ces regards de Jésus. Nous avons commencé par un regard qui appelle, un regard qui sauve, un regard plein de grâce, et maintenant un regard qui reconnaît la soif de Dieu. Nous cheminerons avec la Samaritaine. Comme le texte est un peu long, je préfère plus le commenter et je vous invite à aller le lire de votre côté, en Saint Jean, chapitre 4, versets 1 à 30. Bien sûr, vous connaissez ce texte, déjà vous êtes capable de le faire monter à votre mémoire, alors vous pourrez le reprendre pour méditer sur ce texte. Ce texte de la Samaritaine et de la rencontre de Jésus avec la Samaritaine est encore un beau texte qui nous montre que c'est dans les circonstances les plus banales de nos vies que Jésus nous rencontre. Au temps de Jésus, aller au puits, bien c'était normal, il faisait chaud, on était au désert et on prenait une pause sur l'heure du dîner pour aller puiser de l'eau. Et Jésus y est fatigué. Lui aussi, il a marché dans le désert. Puis moi, j'aime ça voir un Jésus qui est comme moi, à mes heures, fatigué. Et voilà que la Samaritaine va puiser, mais elle ne se soucie pas de la présence de Jésus. Et voilà que à ce puits, Jésus lui demande « Donne-moi à boire ». Quoi de plus naturel que de demander à quelqu'un à boire? Jésus est bien un homme comme nous, un homme qui a connu la fatigue, le poids du jour, la chaleur, et a besoin de boire. Et dans le fond, la rencontre de Jésus avec la Samaritaine était une rencontre scandaleuse, car les Juifs et les Samaritains n'avaient pas de bons termes, ils ne se parlaient pas. Mais voilà que Jésus, lui, il ne s'arrête pas aux normes du temps et au quand dira-t-on, mais il entre en relation avec cette Samaritaine. Qui est-elle, cette femme? C'est une étrangère. Et tous les opposent, comme je viens de vous le dire. Elle est impure parce qu'elle vient de Samarie, elle est impure parce qu'elle est une femme, puis elle est impure parce qu'elle est une femme aux mœurs légères, parce que Jésus lui rappellera qu'elle a plusieurs maris. Mais Jésus ne s'arrête pas à tout ça. Jésus, comme on l'a vu dans les autres rencontres, il veut rencontrer la personne pour ce qu'elle est profondément. Et cette femme, elle vient puiser de l'eau. L'eau, symbole de la soif, symbole du désir, et le puits, symbole de la vie. Et cette femme, bien simplement, vient chercher de l'eau pour elle et pour son monde. Mais Jésus prend l'initiative. Jésus lui adresse la parole. Elle est venue pour prendre, mais voilà qu'elle est capable de donner, et Jésus lui demande à boire pour qu'il puisse entrer en relation avec elle. Ce quotidien qui pour elle n'a pas de sens, voilà qu'elle va vivre une rencontre. Cette femme a une vie qui peut sûrement être banale pour elle, est en quête d'un grand amour parce qu'elle a eu plusieurs maris. Mais voilà qu'on peut dire qu'elle est fragile, et c'est par sa fragilité qu'elle rencontre Jésus, parce qu'elle est capable aussi de donner. Et Jésus lui dit, si tu savais le don de Dieu, il n'a pas dit, tu devrais savoir le don de Dieu, si tu savais. Quelle délicatesse de Jésus. Jésus ne s'impose pas. Dans le fond, il vient éveiller le désir de cette femme d'être reconnue dans sa dignité. Il lui permet qu'elle puisse découvrir qu'elle est aimée de Dieu au-delà de ses blessures, de ses infidélités, de sa banalité de vie. Il vient lui dire qu'elle a du prix aux yeux du Père et qu'elle est pleinement fille de ce Père qui l'aime depuis toujours et probablement qu'elle l'ignore. Pour cette femme de Samarie, le dialogue qui s'engage avec Jésus prend en quelques instants un tour étonnant. Voilà, ils se rencontrent. Jésus l'a conduite sans la juger à reconnaître humblement les deux impasses de sa vie, les deux soifs qu'elle a perpétuellement et qui sont insatisfaites, et probablement qui la rendent malheureuse. D'abord, sa faillite conjugale, elle le dit au départ, « je n'ai pas de mari », puis sa détresse religieuse. Elle sait que le Christ viendra, elle sait qu'il faut aller l'adorer. Mais elle l'a devant elle et elle ne le reconnaît pas. Pourquoi? Parce que son regard est centré sur elle.
elle n'est pas dans la rencontre, elle n'est pas dans le dialogue. Et Jésus de lui rappeler, « Si tu connaissais celui qui te demande à boire. » Le don de Dieu, il est lié à la personne de Jésus. Si tu le connaissais. Il n'a pas dit « Tu devrais le connaître. » Mais la Samaritaine est tellement renfermée sur elle-même qu'elle n'est pas capable de voir, de reconnaître. Mais Jésus, parce qu'il prend le temps, vient réveiller en elle le désir profond de vie. Et cette femme, c'est un peu vous puis moi. Hein? Elle est la figure de notre humanité livrée à elle-même. Elle est la figure de nous-mêmes qui, souvent, ne posons pas le regard aux bons endroits sur les bonnes choses. Et voilà que c'est Jésus qui intervient. Jésus prend toujours l'initiative. Et souvent, sous les prétextes les plus anodins, il vient nous rencontrer. Rappelons-nous la rencontre quand il a appelé ses disciples, hein, il les a appelés pendant qu'ils étaient en train de pêcher. Sous les prétextes les plus anodins, Jésus nous invite à confesser notre foi, qui dans le fond est notre soif d'aimer, qui est toujours insatisfaite parce qu'aucun humain ne peut guérir notre blessure originelle, sinon Dieu lui-même. L'eau vive que Jésus promet à la Samaritaine, qu'il nous promet à nous aussi, c'est l'Esprit Saint. L'Esprit Saint qui s'écoulera de son cœur transpercé sur la croix. L'amour divin qui seul peut étancher notre soif, soif d'aimer et soif d'aimer les hommes et les femmes de notre temps. Et bien sûr que ça nous amène à reconnaître encore une fois comment on a besoin de conversion. Dans le fond, Jésus nous invite à lui remettre nos incapacités, lui remettre nos amours blessés, nos cœurs blessés, brisés, humiliés, comme le dit le psaume, tu n'en as pas de mépris. Jésus aussi s'attend à ce que nous lui crions notre soif, notre désir profond. Et cette rencontre qu'il fait avec la Samaritaine, comme disait un auteur, c'est l'échange de deux soifs. La Samaritaine a soif de pouvoir aimer et adorer, et Jésus a soif de pouvoir communiquer son amour. Deux soifs qui sont là, ensemble, et qui se rencontrent. C'est le sens de sa soif au puits de Jacob. C'est le sens aussi de son cri de soif au Golgotha. En révélant sa soif à la Samaritaine, Jésus lui a révélé la sienne. En l'étanchant, il lui montre comment étancher celle qui l'habite. Et en prenant le risque de la création, Dieu a pris celui d'être frustré par notre réponse. Et Jésus de lui dire, eh bien, crois-moi. Crois-moi. Pas tu devrais me croire, pas pourquoi tu ne me crois pas. C'est une invitation, crois-moi, qui laisse plein de liberté à cette Samaritaine pour suivre Jésus. Et on verra que peu à peu, la Samaritaine va grandir dans la confiance et elle pourra la donner totalement à Jésus. Et c'est ainsi qu'elle deviendra une authentique femme de foi et même un témoin de la foi pour son village parce qu'elle s'en ira à la course pour dire aux gens de son village « J'ai rencontré quelqu'un, un homme, qui m'a dit tout ce que j'ai fait et tout ce que j'ai vécu. » Elle devient un apôtre de cet amour de Dieu qui est venu étancher sa soif. Exprimons ensemble par cette prière notre soif à ce Dieu qui nous rencontre et qui veut nous combler. Seigneur, j'ai faim et j'ai soif de donner à ma vie plus de sens, de savoir pourquoi je suis là, de connaître ce qui a de l'importance et ce qui n'en a pas. Seigneur, j'ai faim et soif de rompre la monotonie de mes jours, lorsque l'enthousiasme n'a plus cours, lorsque les déceptions ont eu raison de tout ce qui faisait la joie de ma maison. Seigneur, j'ai faim et j'ai soif, plus encore le jour où la maladie est là, et comment l'avenir je ferai face lorsqu'elle me laissera bien là,
devant la peur et ses menaces. Donne-moi, Seigneur, de marcher vers toi et de te trouver comme cette femme de Samarie, assis au bord du

Nous continuons sous le thème « Sous le regard de Jésus, un regard qui reconnaît la soif de Dieu ». Nous allons cheminer dans ce temps de méditation avec une belle rencontre que Jésus a faite avec le jeune homme riche en Marc 10, 17, 30. Réécoutons cette rencontre. Jésus se mettait en route quand un homme accourut vers lui, se mit à genoux et lui demanda « Bon maître, que dois-je faire pour avoir part en héritage de la vie éternelle ?» Jésus lui dit « Pourquoi m'appelles-tu bon ? Personne n'est bon, sinon Dieu seul. Tu connais les commandements, ne commets pas de meurtre, ne commets pas d'adultère, ne commets pas de vol, ne porte pas de faux témoignages, ne fais pas de tort à personne, honore ton père et ta mère. » L'homme répondit « Maître, j'ai observé tous ces commandements depuis ma jeunesse. » Posant alors son regard sur lui, Jésus se mit à l'aimer. Il lui dit « Une seule chose te manque, va, vends tout ce que tu as, donne-le aux pauvres, et tu auras un trésor au ciel, puis viens et suis-moi. » Mais lui, à ces mots, devint sombre et s'en alla tout triste, car il avait de grands biens. Alors Jésus regarde tout autour de lui et dit à ses disciples, « Comme il sera difficile à ceux qui possèdent des richesses d'entrer dans le royaume de Dieu. » Les disciples étaient stupéfaits de ces paroles, mais Jésus reprend. « Mes enfants, comme il est difficile d'entrer dans le royaume de Dieu, il est plus facile à un chameau de passer par le trou d'une aiguille qu'à un riche d'entrer dans le royaume de Dieu. » De plus en plus déconcertés, les disciples se demandaient entre eux, « Mais alors, qui peut être sauvé ?» Jésus les regarde et répond, « Pour les hommes, cela est impossible, mais pas pour Dieu. Car tout est possible à Dieu. » Pierre se mit à dire à Jésus, « Voilà que nous avons tout quitté pour te suivre. » Jésus déclara, « Amen, je vous le dis, personne n'aura quitté à cause de moi et de l'Évangile une maison, des frères, des sœurs, une mère, un père, des enfants ou une terre, sans qu'ils reçoivent en ce temps déjà le centuple, maison, frère, sœur, mère, enfant et terre, avec des persécutions et dans le monde à venir, la vie éternelle. » Je me rappelle que lorsque j'étais en paroisse, comme curé, au terme d'une célébration l'été, j'allais saluer les gens sur le perron de l'église et une dame vient me voir, me saluer, que je connaissais bien, et elle me dit « Monsieur le curé, être chrétien, c'est donc bien fatigant. Faut toujours faire quelque chose. » Ça m'a fait un peu sourire. Et j'ai continué à réfléchir sur cette remarque qu'elle m'avait faite dans l'après-midi en allant prendre une marche. Et je me suis dit, voilà ce que bien des gens peut-être ont retenu plus âgés que moi. Pour être chrétien, il faut faire quelque chose. Je me rappelle quand j'étais jeune, chez nous, la religion c'était important et il fallait dire le chapelet tous les soirs, il fallait dire le rosaire une fois par mois, il fallait aller à la messe, il fallait faire des sacrifices, donc fallait donc en faire des choses. Et c'est sûrement resté ancré dans nos vies, chacun et chacune de nous. Mais voilà que cet évangile, cette rencontre de Jésus avec le jeune homme riche, vient nous rappeler l'essence même de la vocation du chrétien et de la chrétienne. Être chrétien, c'est être. On pourrait dire que cette rencontre avec Jésus, c'est un évangile de l'être. Parce que le faire, c'est une attitude pharisienne. Les pharisiens, ils faisaient des choses parce qu'ils respectaient la loi. Donc, si notre

0: vocation chrétienne et notre vie chrétienne n'est que posée sur le faire, bien posons-nous la question. Parce que dans le fond, l'Évangile nous demande, ce n'est pas d'avoir ou de faire, mais bien d'être, et ça, c'est exigeant. On pourrait dire aussi, comme avec la Samaritaine, ces deux textes, ce sont des textes des chercheurs de Dieu. L'exégète français Jean de Bruyne, que j'aime beaucoup, écrit ceci, en parlant du jeune homme riche, « Un homme accourt vers Jésus et tombe à ses genoux devant lui. Manifestement, cet homme veut bien faire, et même faire ce qu'il y a de mieux. Faire, c'est encore avoir, c'est avoir fait, avoir réalisé, avoir réussi, avoir des résultats, et l'Évangile, c'est être. L'Évangile n'est pas à faire, c'est à vivre. Il ne s'agit pas de collectionner les résultats, mais au contraire de se déposséder de tous les bagages qu'on emporte avec soi pour être libre pour suivre Jésus. » Voilà, faire ou être. Regardons trois dimensions de cette rencontre que Jésus fait avec ce jeune homme riche-là. D'abord, la rencontre avec l'homme. Marc nous la raconte, et dans le fond, il veut nous amener comme lecteur à dépasser la loi qui se traduit simplement par le faire ou le ne pas faire. Et Jésus lui dit, « Tu connais les commandements. » L'homme dit, « Maître, j'ai observé tous ces commandements depuis ma jeunesse. » En d'autres mots, il dit, « J'ai suivi la loi dans toute la rigueur. J'ai tout fait ce que bon chrétien doit faire. » Comme ma paroissienne tout à l'heure que je vous partageais. Mais voilà que ce jeune homme riche n'a pas vraiment compris. Et quelle belle attitude encore de Jésus que Marc nous partage. Posant alors son regard sur lui, Jésus se mit à l'aimer. Du même regard qu'il a posé sur Pierre et sur la Samaritaine et les autres. « Une seule chose te manque, » rappelle Jésus. « Va, vends tout ce que tu as, donne-le aux pauvres et tu auras un trésor au ciel, puis viens et suis-moi. » Dans le fond, Jésus ne nous dit pas de tout vendre ce qui nous appartient, puis d'aller comme François d'Assise dans le champ avec rien comme tel. Mais dans ce que j'ai, dans ce que je possède, est-ce que je le vis dans la liberté? Ou bien ce que j'ai, c'est ma sécurité, c'est ma solidité et c'est mon assurance de ma vie comme telle? Dans le fond, Jésus, à ce jeune homme riche, il lui rappelle que l'amour, c'est dangereux, c'est exigeant, c'est contagieux, c'est transformant, c'est libérant, c'est interpellant et c'est illimité. Donc, est-ce que cet amour que je vis et que le Seigneur a pour moi, je le vis dans cette dynamique? Dans le fond, Jésus nous invite à se libérer de tout ce qui n'est pas l'amour. Qu'est-ce qui n'est pas amour dans ma vie que je pourrais me libérer? Qu'est-ce que je pourrais faire en sorte que, ayant moins telle chose, telle chose, telle chose, je pourrais davantage être témoin de l'amour de Dieu dans une plus grande liberté? Deuxièmement, Jésus s'entretient avec ses disciples après la rencontre. Il leur fait un enseignement sur l'être chrétien et l'exigence qui en découle. Et Jésus, dans le fond, leur dit que c'est pas facile d'être chrétien. Il faut passer comme un chameau dans le choix d'une aiguille. C'est pas peu dire. Mais voilà, Jésus, il nous invite à devenir chrétien. J'écoutais il y a quelques années une entrevue avec le père Benoît Lacroix. Et l'intervieweur lui demandait qui il était et qu'est-ce qu'il faisait. Il dit, « Je serais très porté à vous dire, je suis dominicain. » Mais il dit, « Je vais vous répondre, je deviens dominicain. » Comme j'ai trouvé ça beau et que ça m'a touché. Parce que dans le fond, il disait, « Si je vous dis, je suis dominicain, c'est comme acquis, c'est fini, il n'y a plus rien à changer dans ce que je suis. » Mais si je dis, « Je deviens dominicain », ça veut dire que ma spiritualité n'est pas terminée. Je vais devoir davantage encore, je vais être invité à marcher davantage dans les pas de mon patron, dans les pas de Jésus, pour y arriver. on pourrait dire nous-mêmes aussi, hein, je ne suis pas catholique, je ne suis pas chrétien, mais je deviens chrétien. Quelle différence! Et c'est là que la conversion, encore une fois, nous est demandée. À quoi je dois renoncer dans ma vie qui fait en sorte que je me sens moins libre de suivre Jésus? Puis Jésus nous le rappelle, hein, nos richesses, c'est pas juste nos richesses matérielles, mais ça peut être des fois hein, tout le caractère que j'ai des fois qui n'est pas dans la lignée de l'amour de Dieu, des habitudes que j'ai prises qui fait en sorte que je suis pas toujours non plus dans la dynamique de l'Évangile. C'est à ça que nous sommes appelés. C'est pas d'abord à tout vendre, mais qu'est-ce que je peux changer en moi pour être dans la ligne de l'Évangile, d'accueillir l'autre, de ne pas juger, d'être dans cette attitude vraiment de liberté. C'est exigeant, vous allez me dire, c'est vrai, mais c'est dans cette dynamique qu'on peut y arriver et faire en sorte que nous soyons davantage libres pour le royaume. L'exégète français Alain Marchadour écrit ceci, « La parole de Dieu n'est pas une écriture morte, figée une fois pour toutes dans le passé, où elle a été prononcée. La parole de Dieu précède chacun et vient à sa rencontre pour engager un dialogue, éveiller le désir, entraîner sur le chemin de la conversion. Cette parole révèle nos fragilités, mais en même temps, elle apporte avec elle lumière et force pour nous faire aller de l'avant. Elle dénonce aussi nos pesanteurs, elle les conteste et provoque chacun à la conversion. Voilà ce à quoi nous sommes appelés. Et c'est la parole de Dieu qui nous permet d'être témoins de l'amour de Dieu. Ce n'est pas de partir avec un évangile sous le bras, puis aller au coin de la rue, puis dire « Voici, on est sauvé, le Seigneur est ressuscité. » Mais est-ce que ma vie témoigne de mon attachement à l'amour de Dieu? Quelqu'un avait dit un jour, vous avez sûrement déjà entendu ça, hein, que pour bien du monde, le seul évangile qu'ils vont lire, c'est votre vie, votre façon d'être, pour être capable d'avancer dans ce salut qui nous est donné, mais ce salut qui passe à travers les personnes que le Christ rassemble et appelle. Et chacun de nous, nous avons cette mission-là. Un jour, pendant que je travaillais dans les hôpitaux, j'avais accompagné une famille aux soins intensifs où le fils était décédé dans une situation moralement douteuse. Et voilà que cette situation est venue ébranler la famille immédiate et la famille élargie. Alors, comme la famille était sous le choc, l'équipe médicale m'avait demandé d'aller les rencontrer pour les accompagner, pour qu'ils puissent le mieux possible vivre cette situation-là, parce que le patient était en danger de mort et d'ailleurs il est décédé. Quels étaient les services que je pouvais leur offrir, et bien sûr, sans aucun jugement. Et les gens qui étaient dans la chambre m'écoutaient avec respect, mais je sentais un malaise flagrant à ce niveau-là. Alors pendant 3 jours, je les ai rencontrés, visités. Ils n'ont pas demandé de moment de prière, ils m'ont pas demandé de bénir le monsieur, ils ne m'ont pas demandé de lui donner le sacrement de l'onction des malades. Mais pendant ces 3 jours, je leur ai apporté des verres d'eau, des couvertures, des fauteuils, donner des informations, rendre la possibilité de parler au médecin le plus souvent possible. Et je me disais, ben dans le fond, c'est ça qu'ils ont besoin, je n'ai pas à aller plus loin, je n'ai pas à imposer quoi que ce soit. Et ce qui m'a touché beaucoup, c'est que lorsqu'ils ont quitté après la mort de la personne, le plus vieux de la famille est venu me voir pour me dire « Merci pour tout ce que vous avez fait. Vous avez fait tout ce qu'il était écrit dans le grand livre. » Ça m'a beaucoup touché, parce que dans le fond, je me disais, j'ai été présence du Christ qui dit hein, « J'avais faim, vous m'avez donné à manger. J'avais froid, vous m'avez donné une couverture. » Et c'était cette page d'Évangile que, dans le fond, sans trop en m'en rendre compte, j'avais vécu avec eux et qu'ils avaient retenu. Mais voilà, la parole de Dieu, c'est elle qui peut s'incarner dans nos vies lorsque nous l'accueillons au niveau de l'être et non pas au niveau du faire. Je terminerai avec ce court texte que vous connaissez de saint Augustin, mais qui vient nous rappeler comment on a toujours besoin de se laisser toucher par la parole de Dieu et par l'amour du Christ. Tard je t'ai aimé, beauté si ancienne et toujours nouvelle. Tard je t'ai aimé, tu étais au-dedans de moi, mais moi j'étais dehors. En toutes ces choses qui n'existent qu'en toi, elles me retenaient loin de toi. Tu m'as appelé, tu as crié, tu as vaincu ma surdité, tu as brillé, tu as resplendi, tu as dissipé mon aveuglement. Tu as répandu ton parfum, je l'ai respiré. Je soupire maintenant vers toi, je t'ai goûté, j'ai faim et soif de toi. Tu m'as touché, tu m'as séduit, je me suis enflammé vers la paix qui est en toi. À bientôt.
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0: Bonjour Thomas de Coninck.
1: Bonjour.
0: Alors, on se retrouve pour une nouvelle capsule des repères éblouissants, toujours sur le thème de la dignité humaine.
1: Oui.
0: Et lors de notre dernier entretien, nous avons parlé des sépultures, comme quoi notamment les sépultures sont un marqueur du fait de peut-être de ne pas mourir.
1: C'est ça.
0: Du fait même d'être un marqueur de la mort en même temps.
1: Oui. Vous faites penser, en parlant de ne pas mourir, à la formule que j'ai déjà citée dans d'autres entretiens de Lévinas, Emmanuel Lévinas, quand il dit que l'angoisse de mourir est bien plutôt l'angoisse de ne pas mourir. Et c'est ce qui est presque universellement absent dans le discours ambiant aujourd'hui autour de la soi-disant aide médicale à mourir, l'euthanasie. On faisait déjà le même sophisme, parce que dans le mot euthanasie, « e » en grec veut dire « bien », alors c'est ou « beau », le mot euthanasie lui-même veut dire une belle mort, ce qui est faux. C'est-à-dire que c'est une mort qu'on domine parce qu'on l'a choisie, puis c'est comme si, comme une sorte d'évasion de la mort naturelle, de la mort normale, à laquelle nous sommes tous appelés, si vous voulez, pour comme ensemble à faire nôtre. C'est l'homme qui se prend pour Dieu, là. C'est qui veut maîtriser jusque sa propre mort. Mais à ce propos, je voulais dire aussi, à propos de la phrase de Gabriel Marcel que je citais dans l'entretien précédent, « Tu ne mourras pas ». Un des thèmes très connus, rebattus, de Heidegger, c'est le Sein zum Tod, hein, c'est-à-dire dans l'être et temps. Il y a des pages très réussies autour de l'être pour la mort, avec des traits d'union, qui est notre être. C'est vrai que nous sommes tous l'être mortel, nous sommes tous mortels, nous sommes tous appelés à la mort. Il a tout à fait raison de dire ça. Il cite une célèbre nouvelle, s'inspire de la nouvelle de Tolstoï, La mort d'Ivan Illich. Mais Edith Stein, dans une critique de Heidegger, qui est un peu, elle est un peu de la même école que lui en philologie, Edith Stein, la grande Edith Stein, fait remarquer en critiquant Heidegger là-dessus, est-ce que nous mourons vraiment? Parce que oui, nous, bien sûr que nous mourons le corps, mais nous avons tous l'expérience de l'esprit par la pensée, par l'amour, qui se porte sur des réalités qui dépassent le sensible, des réalités purement intelligibles, qui ne sont pas sensibles, jusqu'à Dieu. D'ailleurs, comme le dit si bien Saint Jean de la Croix, une seule pensée de l'homme vaut plus que tout l'univers, et c'est pourquoi seul Dieu en est digne. L'univers, au sens premier ordinaire du terme, est encore composé de choses sensibles. La pensée va au-delà du sensible, elle va dans l'intelligible, elle va dans l'éternel, on le voit en mathématiques, on le voit dans la science, certaines propositions sont toujours vraies. Donc on est dans le toujours quand on pense, on est dans l'éternel. Donc nous avons toutes et tous, à des degrés différents bien sûr, mais l'expérience de l'éternel, l'expérience de l'esprit. Et cela ne peut pas cesser d'exister parce que c'est son lieu, pour ainsi dire, son objet, c'est l'éternel. Alors, au moins sous forme de question. Il ne s'agit pas d'être dogmatique puis de dire, voilà, c'est ça, c'est ça, c'est ça. On peut peut-être l'être un jour si on a une foi très profonde puis on a des raisons pour le faire, pour l'affirmer, mais au moins sous forme de question. Et c'est Hamlet qui est le plus vrai ici. C'est que nous ne savons pas, oui, comme dit Hamlet, avec toutes les souffrances et toute cette vie, etc., « the flesh is heir to », dont la chair est héritière. Ce serait merveilleux de pouvoir se libérer de tout ça avec un petit coup de poignard, ce serait réglé. « To die, to sleep, a chance to dream, aye, there's the rub hein, », c'est... Dormir, s'endormir, etc. Oui, mais après, qu'est-ce qu'il y a? Et si c'était pire qu'en cette vie? Là, je fais une paraphrase très superficielle là, de ce que dit Hamlet. Mais c'est ça, nous sommes dans un état de double ignorance la plupart du temps dans notre culture. On ne sait pas qu'on ne sait pas. Au moins, prendre conscience, comme l'oubliance formule de Platon et de Socrate, on ne sait pas qu'on ne sait pas. On devrait prendre conscience que nous ne savons pas. Et si nous en prenons conscience, à ce moment-là, des questions, nous posons des questions. Nous devons poser des questions concernant l'après-vie. Parce que l'instant de la mort, après, là, c'est ça qui est important. De loin, si c'est éternel, écoutez, comme dit le comédien, là, l'éternité, c'est long. Et surtout vers la fin. Parce qu'évidemment, il n'y en a pas de fin. On ne peut pas se représenter ça par l'imagination. Donc c'est gravissime, l'instant de la mort. Ce n'est pas une rigolade, ce n'est pas quelque chose qu'on peut banaliser comme on le fait dans la culture actuelle.

0: Vous avez parlé de la banalisation de la mort.
1: Oui.
0: Alors qu'aujourd'hui, on utilise une expression qui est « mourir dans la dignité ». Oui. Alors, est-ce que vous pourriez commenter cette expression?
2: D'abord, comme je l'ai déjà mentionné, il y a une dignité que nous ne pouvons jamais perdre, qui est la dignité ontologique, c'est-à-dire la dignité de tout être humain, qui ne se perd pas, tant et si bien que même le cadavre a une dignité qu'on doit reconnaître. Et que, justement, c'était le cas d'Antigone qui va mourir enterrée vive hein, dans la pièce de Sophocle, parce qu'elle tient à cette sépulture. Donc ça va très loin. Elle donne sa vie pour son frère, au fond, pour le cadavre de son frère. Donc une reconnaissance là, de la dignité ontologique de tout être humain, même lorsqu'il est rendu au-delà de la mort. Et aussi le mystère de l'après-vie. Jacques Ricot, qui est un des meilleurs, de nos meilleurs contemporains sur tout ce qui concerne la fin de vie, il a écrit maintenant un certain nombre de livres, tous meilleurs les uns que les autres, fait une distinction entre ce qu'il appelle dignité d'essence et dignité liberté. C'est très heureux comme distinction, je pense, parce que ça permet de mettre en relief la grandeur et l'importance des soins palliatifs au sens propre du terme. L'euthanasie, c'est la négation des soins palliatifs, parce que vous supprimez la personne. Et le sophisme par excellence, c'est de faire des médecins des tueurs à gages, hein, obliger les médecins à devenir des tueurs à gages, bien payés, pour simplement administrer, régler le problème, une sorte de défaite de la médecine en tuant leurs patients.
0: En appelant ça un soin.
2: Et ils appellent ça un soin. Ça, c'est vraiment le new speak dont parlait Orwell, la nouvelle langue poussée à l'extrême, avec un cynisme, une corruption, corruption du langage. Ce dont parlait André Gide dans ce que je citais dans il y a quelques entretiens auparavant, là, jusque dans le langage, on se sert du langage qu'en font tous les tyrans et les régimes corrompus pour contrôler, avoir soi-même le contrôle de tout. La dignité d'essence, ce qui est très bien, c'est qu'en effet, les soins palliatifs permettent, par exemple, de diminuer la douleur. Maintenant, on a des moyens pour la diminuer au maximum, d'après des médecins qui ont l'expérience, beaucoup de témoignages, en tout cas, de personnes qui ont l'expérience d'être près, qui pratiquent les soins de fin de vie. On arrive vraiment à contrôler la douleur. Évidemment, le problème, c'est que un de mes fils, j'ai deux fils qui ont mal tourné, qui sont devenus des neuroscientifiques, comme j'ai déjà cité dans d'autres entretiens. Et il y en a un qui me dit, qui spécialise la douleur, il faut absolument trouver autre chose que la morphine. Mais parce que tout est sur cette base encore maintenant. Si on pouvait avoir quelque chose qui soit moins sédatif, tant mieux. Mais en tout cas, on peut diminuer la douleur à un degré considérable. Et on peut surtout, et tout autant, accompagner. Et souvent, d'après leurs témoignages, c'est surtout d'accompagnement que les mourants ou les gens qui sont très malades ont besoin d'accompagnement spirituel. Parce qu'en fin de vie, justement, c'est l'après-vie qui doit dominer dans leur esprit. Donc, ils ont besoin d'être accompagnés à ce point de vue-là, mais aussi parce que l'être humain a besoin d'amitié avant toute chose. Alors là, dignité d'essence, voyez-vous, tout ce qu'on peut faire, tout ce qui convient, le mot latin ici à l'origine, c'est decet, tout ce qui convient pour adoucir et pour rendre la mort plus sereine. De sorte que la personne peut vraiment penser à toute sa vie, pardonner lorsqu'il le faut, et puis se préparer pour l'après-vie. Et puis la dignité et liberté, ben c'est ça, c'est mourir aussi librement que possible, Mais en se choisissant soi-même, en choisissant la condition dans laquelle on veut passer de l'autre côté, on veut aller dans « the undiscovered country from whose born no traveler returns », comme dit Hamlet, là. Le pays à découvert d'où aucun voyageur ne repasse la frontière. Avant de passer là, le faire autant que possible en se maîtrisant, en maîtrisant sa conscience en quelque manière, en vivant comme un être humain et pas simplement comme une bête qu'on exécute. Alors, au nom, et qu'on fasse ça au nom d'une dignité d'apparat, c'est se moquer de la dignité de la mort elle-même, de la mort d'un humain, qui est l'instant le plus important de la vie, puisque c'est le dernier instant où on peut, si on croit en Dieu, se tourner vers Dieu.

0: Vous avez parlé de la dignité de la liberté.
1: Oui.
0: Alors, pour aller un petit peu plus profondément sur cette question-là, mais j'aimerais savoir qu'en est-il de la dignité de liberté dans le cadre de la mort?
1: Oui. Il y a un sophisme qui est très, très courant là dans tout ce qu'on lit, ce qu'on entend de nos jours autour de l'euthanasie, la soi-disant aide médicale à mourir, qui est le suivant, c'est qu'on dit, bon, ma vie, c'est ma vie, et je peux en faire ce que je veux, je suis libre. Et la preuve, c'est que si je décide de mourir, ben, j'ai le droit de... Je décide de mourir, voilà, c'est un choix que je fais. C'est une manifestation légitime, si on pourrait ainsi dire, de la liberté. Il y a plusieurs auteurs qui répètent ça. Le sophisme ici, c'est que la liberté, c'est le choix, s'exprime, se manifeste dans un choix entre deux choses, deux contraires. Ça, c'est absolument fondamental. Il y a une phrase de Kierkegaard qui me semble très bien résumer les choses quand il dit dans son grand ouvrage intitulé « Ou bien ?» C'est dans le « ou bien » qu'apparaît l'éthique. Le défi de l'éthique, c'est l'exercice de la liberté, le choix entre deux contraires, comme je viens de dire, en termes très généraux, entre le bien et le mal. C'est l'un ou l'autre. Et l'être libre, c'est celui qui... la liberté se manifeste donc dans la détermination de l'un ou de l'autre. Donc, non pas nécessairement du contraire négatif, ça peut être le contraire positif. En l'occurrence, la vie plutôt que la mort. Je peux décider, j'ai envie de me suicider, par exemple, parce que je suis très déprimé ou pour toutes sortes de raisons plus profondes les unes que les autres, on pourrait même dire, dans certains cas. Mais ma liberté s'exprime tout autant, et peut-être encore plus, quand c'est difficile, dans le refus de me suicider. Donc l'affirmation ici de la vie plutôt que de la mort. Permettez-moi de citer un extrait de Dante, le grand poète italien, dans son chef-d'œuvre, la Divine Comédie, là, le Paradis, la troisième partie, le chant 5, 19, 1, 24, traduction Masseron. Donc selon Dante, citation, le plus grand don que Dieu dans sa largesse fit en créant, le plus conforme à sa bonté, celui auquel il accorde le plus de prix, fut la liberté de la volonté. Les créatures intelligentes toutes et elles seules en furent et en sont dotées. Alors, en somme, ce qu'il trouve à dire, c'est que la liberté résume l'essentiel en ce qui nous concerne, nous les humains. Et ces deux composantes principales étant, comme vient de le dire Dante, l'intelligence et la volonté, qui sont toutes deux immenses, nous en avons parlé dans d'autres entretiens, infinies, comme nous le révèle d'ailleurs l'expérience interne de penser et de vouloir, de penser et d'aimer. Dans les deux cas, je peux je peux aimer Dieu avant toute chose, mais je peux aimer même Dieu et je peux penser même Dieu, comme dit saint Jean de la Croix. Seul Dieu en est digne de la pensée. Une seule pensée de l'homme vaut plus que tout l'univers. C'est pourquoi seul Dieu en est digne. C'est très fort. Parce que la pensée dépasse le sensible. Donc, on comprend qu'ils disent ça parce qu'elle dépasse l'univers, c'est toujours sensible. Les astres, les galaxies, on peut encore les percevoir avec des instruments puissants, on va en percevoir certaines en tout cas. Mais je veux dire, elles sont encore accessibles au sens, et aussi on peut les imaginer, etc. Mais la pensée va bien au-delà. Et lorsqu'elle pense Dieu, fût-ce au niveau de l'interrogation, est-ce que Dieu existe, Rien que là, déjà, vous dépassez quand vous posez la question de Dieu. Alors, tout ça, c'est ça, juste pour marquer l'immensité et l'infinité de la pensée humaine. On la voit dans la créativité aussi, etc. Le prodige, la technique et tout le reste. Mais ça, c'est du côté pratique, pragmatique. Et que, bon, c'est... Là, déjà, c'est manifeste, cette puissance extraordinaire qui nous est donnée par notre intelligence. Et notre volonté. Donc la liberté, c'est quelque chose d'immense, la liberté humaine. Et c'est là qu'on peut mieux comprendre, quand on prend conscience de cela, la dignité humaine, parce qu'elle est là. Elle vient du fait que je peux être maître de moi-même, je peux m'appartenir par le choix des actes justes, par exemple, et ainsi de suite, les différentes vertus qui permettent de dominer les passions et le reste, de m'appartenir, au lieu d'appartenir à des drogues au sens métaphorique, là, que peuvent être différentes passions, l'amour qui peut être transformé, généré de la jalousie, de l'envie, etc. Mais c'est pas l'amour bien compris, c'est une déformation. Mais je veux dire, c'est dans la vertu, comme le dira, on en parlera plus tard, comme le dira admirablement, le fera ressortir Kant, que c'est dans la vertu qu'apparaît le mieux la dignité.

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0: Bonjour et bienvenue à Vision d'Histoire. Je m'appelle Martine Dumais. Il me fait plaisir de vous retrouver. Aujourd'hui, nous allons nous intéresser aux États-Unis, un sujet fort important. Donc, l'essor de la religiosité aux États-Unis durant les années Truman-Eisenhower, c'est-à-dire entre 1945 et 1960, manifestations, causes et conséquences. Et pour nous entretenir de ce sujet, nous recevons avec grand plaisir M. Bernard Lemelin, professeur d'histoire américaine à l'Université Laval, spécialiste des États-Unis du 20e siècle. Bonjour Bernard.
1: Oui, bonjour.
0: Merci d'avoir accepté l'invitation.
1: C'est un plaisir.
0: Vous êtes un spécialiste de l'histoire américaine. J'ai envie de vous poser en entrée, pourquoi vous êtes intéressé aux États-Unis lorsque vous avez choisi votre champ d'études?
1: Bien, je vous dirais, je ne répondrai pas de façon originale, mais je vous dirais que depuis mon tout jeune âge, j'ai toujours considéré cette histoire fascinante, effervescente, et je vous dirais que le 20e siècle en particulier a retenu mon attention, et toute la période du début de la guerre froide où l'Amérique, les États-Unis sont à l'apogée de leur puissance, c'est une période que je trouve, extrêmement intéressante. Et puis, je pense que plusieurs historiens spécialistes des États-Unis qui ont fait de cette période leur période de prédilection, là.
0: Et vous avez eu l'occasion d'étudier donc plusieurs aspects de cette période-là. Ces années 1945-1960 sont des années fort importantes, comme vous venez de souligner. Et là, vous allez nous présenter, je dirais, le volet socio-religieux, mais aussi avec les impacts politiques, les impacts culturels. Donc, c'est une vue très ample sur un sujet qui est l'essor de la religiosité aux États-Unis. Comment vous est venue l'idée de vous intéresser à ça?
1: Tout à fait. Disons que dans l'un des cours que je donne au premier cycle, un cours qui s'intitule « Les États-Unis depuis 1945 », un cours qui veut toucher aux différents aspects là, de la vie américaine là, de cette période post-1945, bien, j'ai une section de mon cours, bien sûr, qui est réservée aux tendances sociales, culturelles qui sont propres aux années 1950, au moment où le président Eisenhower était à la Maison-Blanche. Et je constate, bon an, mal an, que les étudiants réagissent avec beaucoup d'intérêt lorsque vient le temps là, d'aborder ces questions sociales. Je me disais que ça pouvait être là un thème, susceptible d'intéresser là, vos auditeurs.
0: Et pour avoir vu le plan des deux émissions, je peux dire que c'est très intéressant tout de suite et que nos auditeurs et auditrices vont avoir beaucoup de plaisir à vous entendre. On parle du fait religieux, de sa présence dans l'histoire américaine. Quand on parle des États-Unis et de religion, aujourd'hui, on a une vision des choses. On sait que leur devise, c'est « In God we trust ». Est-ce que ça a toujours été quelque chose de très présent, la religion, dans l'histoire américaine?
1: Oui, on peut dire du fait religieux là, qu'il est une caractéristique, là, je dirais, fondamentale de cette nation, les États-Unis. Il y a bien des indications qui peuvent nous faire dire que le religieux a toujours une place là, considérable. Au début des années 1830, l'observateur français Alexis de Tocqueville, qui venait visiter les États-Unis pour livrer un portrait là, de ce qu'il voyait au niveau politique, économique et social. En 1835, Alexis de Tocqueville écrit, et je me permets de le citer en anglais, j'irai d'une traduction par après. La citation est très brève, il dit ceci en 1935, il écrit « There is no country in the world where the Christian religion retains a greater influence over the souls of men than in America. » Alors donc, dès 1835, ce qui frappe davantage Tocqueville, c'est le fait que la religion chrétienne, le christianisme, a une influence considérable sur les âmes américaines à la même époque. Et je vous dirais, on n'a pas besoin de creuser très longtemps pour s'apercevoir que un tel énoncé là, correspond à la réalité. Quand on fait les débuts de l'histoire américaine au XVIIe siècle, eh bien, on sait qu'on ne peut comprendre, par exemple, l'établissement, en fait, la fondation de certains établissements de la Nouvelle-Angleterre sans faire référence au contexte religieux qui prévalait à l'époque en Angleterre, où certains puritains, certains dissidents de l'Église anglicane vont reprocher un certain nombre de choses à l'Église officielle, l'Église anglicane, et vont prendre leur distance et en viendront à envisager la création d'une nouvelle Jérusalem pour y exercer leur religion. À l'époque, les puritains, ces dissidents de l'Église anglicane, trouvait que l'anglicanisme avait adopté trop de... Ne s'était pas suffisamment distancé du christianisme, en fait, du catholicisme, devrais-je dire. Et bon, ils avaient un certain nombre de reproches. Et en 1620, bien, les célèbres, les fameux pèlerins du Mayflower vont quitter la Hollande pour venir fonder en 1620 donc la colonie de Plymouth, et qui va finir par être englobée, annexée par la colonie du Massachusetts à la même époque. Mais le Massachusetts, Plymouth, sont des créations religieuses d'une certaine façon. Alors, donc, dès les débuts, cette dimension religieuse, elle est fondamentale. Et on sait, quand on prend connaissance du 17e siècle, à quel point toute l'idée là, de la liberté religieuse, l'idée de préservation de la liberté religieuse, c'est une idée qui est fondamentale parmi les premiers... leaders des colonies qui s'établissent. On sait que le Maryland, fondé par Lord Baltimore, visait à constituer un refuge pour les catholiques à la même époque. Roger Williams, qui est le fondateur, le créateur de la colonie du Rhode Island. En fait, le Rhode Island était d'abord vu comme étant un lieu de tolérance religieuse. William Penn en Pennsylvanie, c'est un petit peu la même chose. Alors donc, la religion dès le 17e siècle là, a un rôle, je dirais, qui est absolument prépondérant. Au 18e siècle, on peut mentionner qu'il y aura une période de Great Awakening, de grand réveil, entre 1730-1760, où là, on va assister à des conversions assez importantes au sein des colonies. On peut ajouter à cela le fait que la Déclaration d'indépendance de 1776 va faire référence au créateur. Et au 19e siècle, j'ajouterais peut-être simplement en disant qu'on ne peut comprendre dans cette période antérieure à la guerre civile tous ces mouvements de réforme concernant, vous savez, le mouvement abolitionniste qui visait à mettre fin à l'esclavage. Eh bien, le mouvement abolitionniste, le mouvement visant à réformer les prisons, le mouvement en faveur de la tempérance, toutes ces croisades qui ponctuent le 19e siècle sont alimentées très largement par des mouvements religieux. Alors, la religion va, je dirais, avoir de multiples influences tout au long de l'histoire américaine, ce qui fait dire à plusieurs observateurs et entre autres à un spécialiste français du nom de Denis Lacorne qui a écrit « De la religion en Amérique » en 2007, et il dira que en Occident, il n'y a pas peuple plus religieux que les États-Unis. Là, bon, il fait il apporte une petite nuance en montrant que les Polonais, les Irlandais aussi ont une pratique religieuse qui peut-être à certains égards dépasse celle des États-Unis. Mais voilà une nation où la religion a toujours eu une part significative.

0: Bernard Lemelin, vous nous avez fait un très beau portrait de l'histoire des États-Unis depuis le départ avec la présence du religieux. Ce qui va nous intéresser au cours de ces deux émissions-là, c'est plus précisément la période 1945-1960 où on parle d'un certain boom religieux. Dans quel comment il faut le comprendre?
1: Alors, le boom religieux, en fait, c'est une expression de l'historien William O'Neill dans son ouvrage, là, sa synthèse, American High, synthèse des années 1980. Et il n'est pas le seul, bien sûr, à y aller là, d'une telle appréciation de la période. Un autre historien dira que, et je le cite, « Religion prospered in post-World War II era ». Alors, la religion, la période post-45 est un temps prospère pour la religion américaine. Alors, c'est que, à bien des égards, et lorsqu'on observe la vie politique de cette période, la vie culturelle et la vie sociale, on se rend compte qu'il y a effectivement une propension des Américains. On peut parler d'un essor de la religiosité, et la religiosité, je l'entends, en fait, je la définirais tout simplement comme étant cette attirance pour la religion en général, avec ou sans adhésion formelle à une religion précise. Je pense que quand on se contente de cette simple définition, eh bien, on peut effectivement dire des années Truman et Eisenhower, de cette période 45-60, que les Américains sont loin d'être indifférents à la chose religieuse.
0: Et ce qui est intéressant, vous mentionnez Truman et Eisenhower. Là, on a un président qui est démocrate et l'autre républicain. Donc, ce n'est pas associé à un parti politique comme on pourrait penser parfois aujourd'hui. Là, il y a vraiment une mixité d'une certaine façon. Si on veut peut-être faire un petit rappel de ces années-là, justement, au point de vue du contexte, le rappel des grands dossiers, on sort d'une guerre qui a été la Seconde Guerre mondiale. On se retrouve dans une période de conflit politique quand même entre l'Est et l'Ouest.
1: Tout à fait. Alors, je pense qu'avant de décrire les manifestations de cette religiosité, je pense que c'est effectivement stratégique là, que de rappeler certains grands dossiers de l'époque, dans la mesure où certains de ces dossiers vont, et j'aurai l'occasion de l'évoquer un peu plus tard, vont permettre de comprendre certaines réactions empreintes de religiosité de la population américaine. Alors, c'est sûr que, voilà, 1945 marque la fin de la Seconde Guerre mondiale à laquelle les États-Unis ont contribué de façon substantielle. Et quand tout à l'heure je mentionnais que c'était une période effervescente, eh bien, oui, je pense que c'est le moins qu'on puisse affirmer. Alors, sur le plan politique, peut-être simplement rappeler que cette période post-1945, alors, voit l'avènement donc d'une présidence démocrate, Harry Truman, 33e président des États-Unis, suivi d'un président républicain à partir de 1953, Dwight Eisenhower, qui sera là jusqu'en janvier 1961.
0: Donc, général de la Seconde Guerre mondiale.
1: Général de la Seconde Guerre mondiale. Truman, qui était le vice-président de Roosevelt, qui décède inopinément en avril 1945. Et sur la scène politique, en fait, la politique étrangère, c'est certain que le gros dossier de cette période là, sans l'ombre de doute, c'est l'avènement de la guerre froide. Cette guerre froide qui va teinter les relations entre Moscou et Washington, et la guerre froide qui va prendre forme dans les faits là, dès 1946, encore que l'expression « guerre froide » est peut-être davantage le propre de l'année 1947. Mais cette guerre froide dont les États-Unis ne vont s'extraire qu'à la fin des années 1980, on peut dire qu'elle est le propre là, du début des années Truman. Et cette guerre froide qui, comme vous le savez, va être ponctuée de nombreux dossiers à l'époque. On va parler de doctrine Truman, on va parler de plan Marshall, la guerre de Corée qui va être un conflit significatif. Là. Et dans les années 50, il y aura bien sûr les débuts de l'implication américaine en Asie du Sud-Est, en Indochine. Et il y aura d'autres dossiers, là, je dirais, assez importants de guerre froide. La guerre froide qui va s'étendre un petit peu partout dans le monde et les Américains qui vont voir dans plusieurs gestes de l'Union soviétique là, des intentions expansionnistes.
0: C'est la vision de deux mondes aussi, parce qu'on sait très bien que les communistes sont notamment, donc pour Marx, la religion, c'était l'opium du peuple, exactement. Alors que les États-Unis vont développer d'autres choses, mais c'est deux mondes qui se confrontent.
1: Tout à fait. Et le président Truman, dans plusieurs de ses discours, dont l'un que je ne manquerai pas de mentionner tout à l'heure, souvent présentait les deux alternatives qui s'offrent à l'humanité, la démocratie, qui permet la liberté de conscience et qui permet que la religion puisse s'exprimer. Et d'un autre côté, bien sûr, le communisme athée ou la religion n'a pas vraiment sa place. Alors donc, la guerre froide est l'un des dossiers importants de l'époque. Sur la scène domestique, sur la scène intérieure, bien, la guerre froide va contribuer à créer aux États-Unis une espèce de climat d'hystérie anticommuniste, dans la mesure où plusieurs Américains en viendront à croire que certains succès de la politique étrangère soviétique ou le fait que l'Union soviétique, en 1949, va faire exploser sa bombe atomique, certains Américains y verront de la trahison d'Américains là, qui auraient pu transmettre certaines informations. Alors, il y a tout un climat d'hystérie anticommuniste qui va culminer entre 1950 et 1954. On parlera de maccartisme à la même époque. Sur la scène économique, mentionner que ce sont des années de prospérité.
0: Les 30 glorieuses, qu'on
1: appelle. Exactement, c'est le début des 30 glorieuses. Et les années Truman Eisenhower sont marquées par un essor économique qui est sans précédent en histoire américaine, qui sera surpassé avec le début des années 60, mais on n'avait jamais vu une telle prospérité économique jusqu'alors en histoire des États-Unis. On peut simplement retenir qu'en 1955, les États-Unis, avec 6 % de la population mondiale, sont responsables de la moitié de la production mondiale. Et ça, c'est sans parler de la hausse faramineuse du PNB à la même époque, la balance commerciale qui est largement excédentaire. Donc, c'est un temps sur le plan économique qui est très réconfortant pour bon nombre d'Américains. C'est aussi la période Truman-Eisenhower, cette période marquée par la question des droits civiques des Noirs. Alors, les Noirs vont revendiquer, à la suite notamment de leur participation à la Seconde Guerre mondiale, eh bien, les Noirs en viendront de façon plus active à militer pour la promotion de leurs droits. Et la Cour suprême va y aller de certaines décisions très importantes au cours des années 1950. Et je terminerai peut-être ce portrait là, succinct de la... En fait, cette mise en contexte en mentionnant que les années Truman-Eisenhower sont aussi marquées par l'essor des banlieues, l'essor des classes moyennes, et il y a aussi ce qui se produira, le phénomène du baby-boom, le baby-boom qui va contribuer d'une certaine façon à alimenter le dynamisme au niveau économique, le baby-boom qui va durer environ 20 ans et qui fera qu'entre 1946 et 1953, par exemple, eh bien, entre 3,5 et 4 millions de bébés naissent chaque année aux États-Unis. Le baby-boom qui va culminer en 1957, là, quand un bébé américain va naître aux 7 secondes. Alors, ce phénomène traduit, je dirais, une certaine confiance, un certain optimisme, d'une certaine façon. Alors, voilà donc une présentation, si vous voulez, là,
0: succincte. Là. C'est intéressant de voir comment vous brossez ce portrait-là. On a l'impression vraiment d'un optimisme présent. Je pense que c'est une période où on parlait aussi de l'expansion de l'American Way of Life.
1: Tout à fait. L'American Way of Life, qui pour certains observateurs de l'époque constituera la véritable religion américaine. En fait, au dire de certains auteurs, là, tel le prédicateur protestant là, Norman Vincent Peale, qui verra la vraie religion, l'American Way of Life. Là. Mais en fait, ça, c'est le point de vue là, d'un observateur en particulier. Là.

0: Bernard Lemelin, vous nous avez vraiment présenté tout le contexte des États-Unis de ces années-là, entre 1945 et 1960. Ce boom religieux, donc, comment il se manifeste durant cette période-là? Parlons particulièrement au point de vue politique, Maison-Blanche, Congrès.
1: Alors, oui, les manifestations sont tout à fait perceptibles là, au sein des instances politiques et à commencer par les titulaires de la Maison-Blanche de cette période 45-60, que sont Harry S. Truman, le démocrate, et le républicain Dwight Eisenhower. Alors, dans le cas de Harry Truman, en fait, ce que l'on peut dire, c'est que plusieurs de ses discours sont parsemés de références bibliques ou de références à Dieu. Et je vous dirais que quand on prend connaissance à titre d'exemple de son message, son discours inaugural du 20 janvier 1949, suivant son élection de novembre 1948, eh bien, dans son message au Congrès du 20 janvier 1949, eh bien, on y constate plusieurs choses. On y constate, entre autres, que Truman va exhorter les personnes qui l'entendent à prier pour lui à l'aube d'un nouveau mandat. Alors, l'importance de la prière est déjà manifeste. Et des références à Dieu, eh bien, elles sont présentes à 3 ou 4 reprises dans le discours donc, du 20 janvier 1949, tout comme la foi que la nation américaine a et que Truman a à l'endroit du Tout-Puissant. Alors, il y a plusieurs références donc, en ce sens-là. Et donc, c'est un discours parmi d'autres. Et pour sa part, l'historien français Yves-Henri Nouala, dans un ouvrage de 2007 intitulé « Truman », un chrétien à la Maison-Blanche. Nouala, dans cet ouvrage au titre fort évocateur, dira ceci au sujet du 33e président des États-Unis, Kate Truman. Il dira, et je cite, « Truman fut l'un des présidents des États-Unis à utiliser le plus la Bible, Ancien et Nouveau Testament. Ses citations favorites sont les 10 commandements et le sermon sur la montagne. » Alors donc, lors de conférences de presse, lors de discours à la nation, plusieurs de ces allocutions vont être parsemées de références, soit aux 10 commandements ou au sermon sur la montagne.
0: Et vous nous disiez qu'il se targuait d'avoir lu au complet la Bible plus d'une fois. Là.
1: Oui, Truman, dont les parents étaient baptistes, là, les parents qui vont lui inculquer, je dirais, là, plusieurs convictions religieuses. Et Truman, effectivement, à l'âge de 12 ans, aurait confié qu'il avait lu la Bible d'un couvert à l'autre, là, à deux reprises. Et comme beaucoup de ses contemporains, alors je reviens au Truman, président des États-Unis, eh bien, à l'instar de plusieurs contemporains, Truman va voir dans le rôle joué par les États-Unis dans le monde une sorte de mission confiée par la Providence à son pays. Tout à l'heure, on a parlé de la démocratie puis la description qu'il faisait du communisme athée. C'est ainsi que dans un discours du début avril 1951 dans une église presbytérienne de Washington, Truman en viendra à ses paroles. Il dira ceci, et je cite, « La providence divine a joué un grand rôle dans notre histoire. J'ai le sentiment que Dieu nous a créés et conduits dans notre position de domination pour quelques grands desseins. » Alors là, on peut y voir une référence à ce combat qu'il estime nécessaire de mener contre le communisme athée à la même époque. Alors voilà donc, grosso modo, là, un aperçu des convictions qui pouvaient animer le président Truman.
0: Son successeur, Dwight Eisenhower, est un homme âgé quand il arrive au pouvoir, quand
1: oui,
0: même?
1: Oui, en fait, Eisenhower est né en 1890, alors...
0: Il y a une soixantaine d'années.
1: Une soixantaine d'années, lorsqu'il est intronisé en janvier 1953. Et Eisenhower, en fait, ne diffère pas vraiment de Truman à cet égard. Truman, en fait, Eisenhower en viendra à dire au cours de sa présidence, et je me permets encore de le citer, il dira « Everybody should have a religious faith, and I don't care what it is. » Alors, tout le monde, aux yeux d'Eisenhower, tous les Américains devraient être animés d'une foi religieuse, peu importe de quoi est constituée cette foi. Alors, ça en dit assez long sur ses points de vue en la matière. On sait par ailleurs qu'Eisenhower va organiser à la Maison-Blanche ce qu'on appellera des « prayer breakfast », alors beaucoup de déjeuners de prière là, où divers leaders vont être convoqués à la Maison-Blanche pour participer à ces activités. Alors Eisenhower, donc, qui n'est pas en reste, On peut également, là, je viens de décrire un petit peu, de parler de la branche exécutive, mais quand on se tourne maintenant vers le Congrès, eh bien, on constate que le Congrès, à partir du milieu des années 1950, va faire preuve d'une piété là, assez évidente, qu'on en juge par le fait qu'il y aura une salle de prière qui va être, en quelque sorte, aménagée au Capitole pour les parlementaires, soucieux là, de bien commencer leur journée. Et on peut également ajouter qu'au toujours au milieu des années 1950, le Congrès va rendre obligatoire sur les pièces de monnaie la fameuse mention dont vous avez parlé tout à l'heure, la fameuse mention « In God we trust ».
0: Donc, avant ces périodes-là, ce n'est pas obligatoire?
1: Non, effectivement. La mention, elle existait en fait depuis les années, la fin du 19e siècle, mais on peut dire que c'est véritablement à partir du milieu des années 50 que le Congrès va rendre obligatoire sur les pièces de monnaie et éventuellement sur les billets de banque cette mention « In God we trust », là, « En Dieu, nous avons confiance ». Alors ça, c'est, en fait, je vous dirais, l'un des éléments qui peut nous faire dire que la branche législative là, emboîte le pas et que sur le plan politique, là, il y a des manifestations là, de la religiosité.
0: Et c'est quelques illustrations, dans le fond, ça c'est quelques exemples parmi tant d'autres, j'imagine. Là.
1: Oui, tout à fait.
0: Tout à fait, parce que là, on y va rapidement, on n'a pas beaucoup de temps. Du côté culturel, ce qui est fascinant, c'est tout le lien qui se fait avec Hollywood et le cinéma et que vous allez essayer de nous présenter, et sans images, mais avec des paroles.
1: Oui, alors d'abord, avant de mentionner le côté, l'impact qu'a la religion sur le cinéma, peut-être simplement rappeler que ça déborde Hollywood, cette influence au niveau culturel. On peut rappeler que durant les années 50, par exemple, apparaîtront des commerciaux à la télévision qui rappelleront l'importance, en fait, qui rappelleront qu'une famille qui prie ensemble est une famille qui reste ensemble. Alors, pour montrer l'importance de la prière dans la vie familiale, donc des commerciaux de télévision là, vont être présents là, donc, au cours des années où Eisenhower était président. Côté chanson, on peut peut-être rappeler que, bien sûr, les années 50, c'est l'avènement du rock and roll, mais on aura aussi des titres de chansons qui traduisent une certaine religiosité, approuvent certains titres de chansons populaires des années 50, entre autres la chanson « I Believe » de 1953, une chanson qui visait à réconforter l'Amérique dans le contexte de la guerre de Corée, où il y avait beaucoup d'anxiété, et la chanson également de 1958 « The Man Upstairs », interprétée par Patsy Cline. Et les paroles de cette chanson évoquent toute l'importance pour un être humain d'entrer en contact par le biais de la prière avec le Créateur. J'ajouterais aussi, j'ai encore quelques instants, j'ajouterais que certaines compagnies de jouets à la même époque en viendront à créer pour les petites filles la poupée aux genoux pliants pour que ces mêmes poupées puissent faire des génuflexions. Alors, vous voyez jusqu'où ça pouvait aller. Et là, j'en arrive à Hollywood. Alors, Hollywood, oui, c'est peut-être la plus belle illustration de la religiosité au plan culturel à la même époque. Simplement mentionner ici que s'il est vrai de dire que Hollywood va se faire connaître pour plusieurs grands succès d'Alfred Hitchcock là, au cours des années 50, il n'en demeure pas moins que parmi les plus grands succès cinématographiques de la même époque figurent trois films à saveur religieuse. Le premier, c'est « La tunique ». The Robe, un film qui va être en fait diffusé à partir de 1953 et qui mettra en vedette Richard Burton qui jouera le rôle de Marcellus, ce tribun militaire qui va gagner au dé la tunique du Christ crucifié. Et là, on a toute l'histoire là, de ce tribun militaire. Alors, le film The Robe, la tunique qui va va être un succès colossal, un film qui va générer 36 millions de dollars de profit à la même époque. Alors, c'est le film de 1953. Suivra en 1956, bien sûr, le fameux film « Les 10 commandements », qui mettra en vedette, entre autres, Charlton Heston dans le rôle de Moïse à la même époque, Yul Brynner qui jouera le pharaon Ramsès. Et c'est tout donc... l'histoire, en fait, de Moïse à la même époque, et un film qui va être un succès colossal, comme en font foi les 65 millions là, que le film va générer au box office à la même époque.
0: Et Bernard Lemelin, peut-être que nos auditeurs pensent à un troisième film, ils vont être obligés d'attendre à la prochaine pour en entendre parler. C'est bien évidemment, je pense que tout le monde avait compris, qu'on ne peut pas ne pas parler de Ben-Hur, mais il faudra attendre à la prochaine. Bernard Lemelin, merci beaucoup d'avoir accepté notre invitation.
1: Un plaisir.
0: Revenez-nous dans une autre émission pour la suite de la question de l'essor de la religiosité aux États-Unis durant les années Truman-Eisenhower.

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Il suffit parfois de quelques mesures d'une chanson pour réveiller tant de souvenirs. On parle souvent des oiseaux dans les chansons, le rossignol, le merle par exemple, et bien sûr, l'alouette. On se souvient que c'est le chant de l'alouette à l'aube qui réveille Roméo et lui fait quitter la chambre de Juliette avant l'arrivée de la nourrice. Bien sûr que nous connaissons tous la gentille alouette qui se fait plumer dans la chanson québécoise à répondre et l'alouette en colère de Félix. Au chant de l'alouette du groupe Les Carriques dans les années 1970. Celle dont il est question aujourd'hui a une étonnante histoire. Il s'agit à l'origine d'une chanson extraite d'une messe créole qui raconte la recherche de Marie et de Joseph d'un lieu pour la naissance de l'enfant. Le titre est alors « À la Ouella, à la Ouella ». Le chanteur à qui elle est proposée n'est pas à l'aise avec cette chanson que l'on propose à l'un de ses choristes. Le résultat est intéressant. On garde la mélodie, on confie les paroles à Jean Delanoë qui crée un texte au titre le plus proche possible de l'original. C'est ainsi que « À la Ouella » est devenu « Alouette ». Et le reste de la chanson d'amour, qui n'a rien à voir avec la quête d'un hébergement qui mène Marie et Joseph à l'étable de Bethléem. Au moment de la sortie de la chanson, c'est en mai 1968. Il y a une station de radio en France qui interrompt sa programmation régulière pour une programmation musicale à longueur de journée pendant les manifestations. Alouette fait partie de cette programmation musicale. La chanson devient une sorte de verre d'oreille et en quelques semaines se vend à plus d'un million d'exemplaires. Ces informations sont tirées du Petit Lecoeuvre illustré et de mes souvenirs personnels. Et laissez-vous aller dans vos souvenirs, Gilles Dreux.

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Le capitaine Edward J. Smith, connu par ses amis sous ses initiales E.J., était commandant senior de la ligne White Star. Lorsqu'il fut affecté sur le Titanic, Smith, à 62 ans, cumulait près de 40 ans d'expérience en mer, dont 32 ans au service de la compagnie White Star. Il décrivait lui-même sa carrière de capitaine comme ordinaire, n'ayant aperçu qu'une seule fois dans sa vie un navire en détresse. Il disait n'avoir jamais vécu de naufrage ni en avoir été menacé en aucune façon. C'est ce qu'il déclarait en 1907. Cependant, entre 1889 et 1907 au service de la ligne White Star, il connut à deux occasions des difficultés en échouant deux navires et sur un autre dont il avait commandement, qui chavira à cause d'une trop grande accumulation de glace. Enfin, il vécut à deux occasions des feux à bord de ses navires. Malgré cela, il était considéré comme un capitaine de confiance que son allure et sa stature contribuaient à perpétuer. Il était connu comme le capitaine des millionnaires, bénéficiant de la faveur des grands financiers et des plus hauts placés dans la société. Son salaire était plus que le double de ceux des commandants de la ligne Cunard. Il était populaire chez toutes les classes que ses navires transportaient. Son haut rang dans la navigation lui procurait le privilège de commander tout navire nouveau de la ligne White Star. C'est ainsi qu'il commanda l'Olympique avant le Titanic. Lors de ce mandat sur l'Olympique, il vécut l'accident avec le croiseur HMS Hawk, qui fut attiré par les fortes turbulences créées par les hélices du géant, et le contact eut lieu à la poupe. Une grande déchirure de la coque de l'Olympique dut être réparée et le croiseur subit des dommages aussi. Dans cet accident, le capitaine Smith ne fut pas blâmé, mais le pilote de l'amirauté britannique, qui guidait l'Olympique pour sa sortie du port, le fut. Les assureurs de la compagnie White Star payèrent les dommages des deux navires. Cet accident survint le 20 septembre 1911 et sera à l'origine des reports des essais en mer du Titanic. Les réparations se termineront à la fin novembre 1911 sur l'Olympique. A.J. Smith avait décidé de prendre sa retraite après le voyage inaugural du Titanic. Comme son corps n'a jamais été retrouvé après le naufrage, on a déduit qu'il avait péri avec son navire. Suite au fait que certains survivants disaient l'avoir aperçu sur le pont du Titanic un revolver à la main dans les derniers moments du naufrage, des rumeurs de suicide ont eu cours. La mention que l'on retrouve le plus souvent est « Il fut aperçu pour la dernière fois sur le pont du navire ». Cette mention plus neutre tend à maintenir le fait qu'il soit parti dans les profondeurs avec son navire comme la tradition marine le veut. Il est possible aussi qu'il soit retourné à la passerelle pour périr avec le navire comme l'a mis en scène le cinéaste James Cameron dans son film de 1997. Le corps étant dans ce cas resté prisonnier dans la timonerie du navire, l'énorme pression de l'eau à 4 km de profondeur et l'acidité particulière de l'eau ainsi que la faune marine, auront fait disparaître toute trace du commandant. Dans la foulée du mouvement de sympathie qu'occasionna le naufrage, la fabulation voulut qu'on ait aperçu le capitaine Smith sauvant un bébé de la mer, le donnant à un équipage dans un canot de sauvetage, et qu'après il disparut dans les eaux. On peut voir un dessin aux allures épiques de cette légende dans quelques ouvrages sur le Titanic. Le mystère continuera de planer sur ce célèbre naufrage que l'on pense aux exercices de canots de sauvetage annulés sur l'ordre du capitaine, la décision de faire route plus au sud, ou encore sa possible influence de la vitesse du navire par une discussion avec J. Bruce Ismay le jour fatal du 14 avril 1912. L'addition de ces événements et le fait que tous les messages d'avis de glace ne se soient pas rendus aux officiers en charge révélera les lacunes qui feront disparaître par le fond le plus beau navire du début du 20e siècle. Le 2 avril 1912, le temps était calme et la visibilité était excellente. Il ne restait que 9 jours avant le grand départ et cette fois-ci, on procéda aux essais. Quelques 200 personnes montèrent à bord du Titanic. Le personnel de la salle des machines avec 78 chauffeurs et manœuvres, les électriciens, l'équipage, les cuisiniers, les officiers. Les opérateurs du télégraphe sans fil Marconi, Jack Phillips et Harold Bride installèrent leur équipement.
Il y eut aussi le représentant de Harlan & Wolff, M. Thomas Andrews, le concepteur du Titanic et neveu de Lord Peary, ainsi que le vérificateur de navires pour le ministère du Commerce, Francis Carruthers, qui devait signer les certificats de navigation du Titanic. On retrouvait aussi un représentant de l'International Mercantile Marine et un passager de première classe, ayant payé un billet pour la traversée de Belfast à New York, M. Wyckoff van der Hoof. D'autres personnes représentant diverses compagnies étaient présentes aussi pour vérifier les équipements qui pouvaient nécessiter des ajustements pendant les essais. À 6 heures du matin, le Titanic fut houé par 6 remorqueurs qui l'emmenèrent dans le canal de la rivière Lagan. Des centaines de spectateurs regardèrent les manœuvres pour amener le navire dans le bras de mer de Belfast. On pouvait voir des panaches de fumée sortir de ses cheminées pendant que les remorqueurs le tiraient sur la rivière pendant 3 milles. Ensuite, les remorqueurs revinrent laissant le navire opérer en eau libre. On passa l'ordre de démarrer les machines et pour la première fois, le Titanic se propulsait. À la passerelle se trouvait le capitaine Edward J. Smith, officier senior et commandant pour la ligne White Star, qui devait prendre sa retraite après le voyage inaugural du Titanic. Le premier test consistait à amener le Titanic à une vitesse de 20 nœuds et ensuite stopper les machines, ce qui lui faisait faire un arrêt à la fin de son élan. Ce test fut répété tout au long de la matinée et l'on fit diverses évaluations sur la performance des moteurs, le tout étant rigoureusement discuté et noté. Un autre test fut d'amener le navire à 20 nœuds et de lui faire parcourir un cercle complet. Le diamètre du cercle fut mesuré. 3850 pieds, soit 4 fois et demi la longueur totale du navire. On fit aussi un test d'arrêt avec une bouée de référence. Le Titanic devait s'en distancer de quelques milles et ensuite faire demi-tour pour la rejoindre à une vitesse de 20 nœuds. Aussitôt arrivé à sa hauteur, on renversait les machines pour l'arrêter. La distance fut mesurée à 2550 pieds pour un arrêt complet. Cet arrêt d'urgence ne fut pas répété par crainte de possibles dommages au moteur. Le test suivant fut un aller-retour de 4 heures en mer à 18 nœuds. On fit une série de grands S au retour pour vérifier la manœuvrabilité du navire. Enfin, il faisait noir pour le test de descente et de remontée des ancres. Le représentant du ministère du Commerce se déclara satisfait que le Titanic ait rencontré les exigences et il signa le certificat de navigation sur lequel on pouvait lire « Bon pour un an, à partir d'aujourd'hui, 2 avril 1912 ».

Comme le Titanic devait se rendre directement à Southampton, ceux à bord qui ne devaient pas s'y rendre furent transbordés sur une navette et conduits à Belfast. En soirée, d'autres papiers furent signés concernant la propriété du Titanic et c'est Thomas Andrews, au nom de Harland & Wolff, qui signa le transfert de propriété à la ligne White Star. À 20 heures, le navire quitta Belfast pour Southampton, lieu du début du voyage inaugural, qu'il atteignit le lendemain matin à 10h30, après plus de 570 milles de navigation. La vitesse du Titanic atteignit 23 nœuds et quart, le plus rapide qu'il n'avait jamais fait jusqu'alors. Là, la suite des préparatifs continua en prévision du départ le 10 avril 1912 à midi juste.

À bord du Titanic, on retrouvait des gens célèbres de par leur statut social ou encore leur fortune. Il y en a aussi qui ont gagné leur célébrité par leurs actions lors du naufrage. Dans la première catégorie, John Jacob Astor était considéré comme l'homme le plus riche à bord. Avec une fortune de 1,8 milliard en dollars d'aujourd'hui, il possédait entre autres l'hôtel Waldorf Astoria à New York et venait d'épouser Madeleine Force, une jeune femme de 18 ans. Après avoir passé l'hiver en Égypte et à Paris, il rentrait à la maison à bord du Titanic. Monsieur Astor périt et son corps fut retrouvé une semaine plus tard. Son épouse lui survécut. Un autre couple fortuné était Ida et Isadore Strauss, qui avaient l'habitude de voyager via les compagnies allemandes. Monsieur Strauss était propriétaire des célèbres magasins Macy's aux États-Unis. Lors du naufrage, Madame Strauss refusa de prendre place dans un canot de sauvetage et préféra rester avec son mari à bord du navire condamné. Ils périrent ensemble. En seconde classe, Benjamin et Esther Hart se rendaient à Winnipeg avec leur fille Eva, âgée de 7 ans. Comme la loi marine exige que les femmes et les enfants soient sauvés d'abord, M. Hart ne prit pas place dans les canots de sauvetage et il périt. Plus tard, Mme Eva Hart devint la plus célèbre des survivantes, plaidant pour que le Titanic demeure le lieu de repos des 1523 âmes qui l'emporta. Avant qu'on puisse avoir la preuve que le navire était brisé en deux au fond de la mer, il y avait des avis soutenant le possible renflouement du navire. Le Titanic étant devenu en quelque sorte le tombeau de son père, elle fit connaître son opinion clairement, plaidant pour la prévention contre le pillage des vestiges sur l'épave. Elle vécut jusqu'en 1996. Harry Markland Molson, de la famille montréalaise dont la brasserie est bien connue ici, était à bord de retour d'un voyage d'affaires en Angleterre. Excellent nageur, il avait déjà survécu à deux naufrages, dont le dernier près de Sorel dans le Saint-Laurent. À cette occasion, il rejoignit la rive à la nage et porta secours aux autres passagers encore à l'eau. Quand le Titanic commença à piquer du nez, Harry Molson aperçut ce qu'il croyait être des lumières d'un bateau à l'horizon qu'il pourrait rejoindre à la nage. Il plongea dans les eaux glacées de l'Atlantique Nord et sombra d'hypothermie. Son corps ne fut jamais retrouvé. Le père Thomas Biles, membre respecté du clergé, se rendait à New York pour célébrer le mariage de son frère. Lors du naufrage, il confessa plusieurs condamnés emportés par le navire et pria avec eux. On ne retrouva jamais son corps. Son frère se maria et tout de suite après la cérémonie, les nouveaux mariés revêtirent leurs habits de deuil pour une messe commémorative à l'intention du prêtre disparu. Un autre prêtre, monté à bord, eut plus de chance. Il s'agit du père Francis Brown, qui avait un billet pour le Titanic, mais débarqué à Queenstown, la dernière escale avant la traversée de l'Atlantique. Le père Brown s'était vu offrir le reste du voyage par un passager américain avec qui il s'était lié d'amitié. Lorsqu'il contacta son supérieur pour avoir la permission de se rendre en Amérique, on lui refusa. On doit au père Francis Brown les rares photos des derniers instants du Titanic avant son historique voyage. On peut retrouver ces photos dans plusieurs livres sur le sujet. Le jour du grand départ, l'avant-midi fut très chargé pour les manutentionnaires qui devaient porter les bagages des voyageurs arrivant à Southampton pour monter à bord du plus grand paquebot du monde. Vers les 10 heures, les passagers commencèrent à monter et s'installèrent dans leur cabine. Mais l'achalandage le plus important fut amené par le train qui arriva à la gare maritime située sur le quai. Plusieurs resteront ébahis devant l'énorme navire qui dresse sa muraille de fer le long du quai, mais devront rapidement franchir les passerelles et monter sur ce paquebot. Là, après avoir vérifié leurs billets, on les dirigera à leur pont respectif et le personnel portera leurs bagages à leur cabine. Un passager de deuxième classe, posté au bastingage de son pont, observa le retrait des passerelles tout juste avant le départ. Il aperçut un groupe de soutiers arrivant en trombe, les outils en bandoulière, vociférant pour monter à bord, mais ils arrivaient trop tard. D'autres travailleurs arrivés plus tôt s'embauchèrent à leur place. Les retardataires ignoraient que cet incident allait leur sauver la vie. Le témoin de tout ceci, c'est Lawrence Beasley,
un professeur de sciences de Londres, qui disait attendre d'être à New York pour constater de ses yeux l'envergure du navire, puisqu'à Southampton, on en était trop près. Le navire quitta le quai à midi pile. Peu de coups de sifflet et de sirènes se font entendre, mais une foule nombreuse vient assister au départ. Lorsque le navire s'engage dans l'étroit chenal, il passe à côté d'autres navires amarrés à quai, immobilisés à cause de la grève des mineurs fournisseurs en charbon. C'est alors que les turbulences provoquées par les hélices du Titanic atteignent le New York, dont les amarres se tendent et se rompent, avec un bruit rappelant celui de coups de feu, selon les dires de Beasley, toujours en observation de son pont. On frôla la catastrophe à ce moment, mais le New York fut rattrapé par un remorqueur présent et la collision fut évitée de justesse. Après cet incident, le Titanic fit route paisiblement vers Cherbourg en France, lieu de sa première escale où certains passagers descendirent. D'autres aussi joignirent la croisière, comme Mme Margaret Brown, que ses amis appelaient familièrement Molly, qui tiendra tête au quartier-maître Hickens dans le canot numéro 6. Son initiative comme rameuse et son sang-froid lui vaudront le surnom de l'insubmersible Molly Brown, consacré par une production beaucoup plus tard à Broadway et un film aussi. Après Cherbourg, le Titanic mit le cap sur Queenstown, aujourd'hui Cobh en Irlande, pour sa seconde et dernière escale, d'où il repartit avec un retard dû à son emplacement éloigné d'ancrage. C'était le jeudi 11 avril 1912, en après-midi. Le navire longea les côtes d'Irlande et, à la tombée du jour ce 11 avril, entreprit son voyage historique en haute mer. Les passagers profitèrent du voyage et des commodités du navire, de tout ce qu'il offrait de divertissement, et ne manquèrent pas de discuter sur les innovations, les apparats et le luxe. Les nombreux repas pouvaient s'entrecouper de discussions au fumoir, d'exercices au gymnase, de natation à la piscine ou encore de promenades sur les ponts. Mais pour cette dernière activité, il valait mieux rester à l'intérieur au soir du cinquième jour de ce voyage parce qu'il faisait assez froid le 14 avril. Les hommes de la vigie devaient en discuter alors que leurs yeux scrutaient l'obscurité de la mer afin de repérer les icebergs descendant du nord et susceptibles de croiser la route du Titanic. Fonçant à plus de 22 nœuds, l'énorme navire prenait un certain temps à changer sa course si cela était nécessaire. Tout à coup, Frédéric Fleet, à la vigie, aperçut un gros iceberg droit devant à moins d'un mille. Il sonna la cloche trois fois et téléphona à la passerelle, transmettant son urgent message. Les manœuvres d'évitement de l'iceberg furent enclenchées immédiatement, mais le navire déchira sa coque en virant à bâbord. Condamné, il passera à l'histoire.

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À la chronique Reflet, on accueille maintenant le frère Thomas de Gabory, dominicain et médecin, dans sa série intitulée « Lâcher sans abandonner, le lâcher prise au cœur des soins palliatifs ». On va découvrir comment on peut définir le lâcher prise.

0: Mon premier point ce soir, ce serait d'essayer de vous convaincre qu'il n'y a pas de lâcher prise sans maîtrise. Le lâcher prise commence par une volonté de contrôle et une volonté de contrôle des symptômes. Voyez, ce serait insupportable de parler de lâcher prise chez un patient ou une patiente qui a des douleurs insupportables et réfractaires. Bien sûr qu'une patiente doit être soulagée de ses douleurs, car il n'y a pas de lâcher prise possible sans un contrôle des inconforts, un contrôle des douleurs, un contrôle des symptômes. Donc le lâcher prise commence par un contrôle. Quels sont ces inconforts? Mais ils sont multiples. Il n'y a pas que la douleur qui rend la vie insupportable, mais aussi l'essoufflement, le sentiment de fatigue, qui est un symptôme insupportable, de se sentir épuisé, sans énergie, de perdre l'appétit, d'avoir des nausées en permanence, une anxiété, des angoisses, une dépression face à la mort qui vient. Il faut que les soins palliatifs soient excellents dans le contrôle des symptômes. Il faut que la recherche en soins palliatifs progresse toujours dans le contrôle de la douleur, des symptômes d'inconfort. Je le redis, il serait insupportable et indigne de demander à un patient souffrant et inconfortable de lâcher prise. Alors j'en arrive à mon deuxième point, celui que vous attendez tous. C'est quoi le lâcher prise? J'aimerais commencer d'abord par dire ce que ce n'est pas, parce qu'il me semble qu'en définissant quelque chose par ce que ce n'est pas, on arrive à en dire quelque chose. Eh bien, le lâcher-prise, selon moi, n'est pas abandonner. Abandonner, c'est je lâche tout, j'arrête tout, je renonce à toute volonté, je démissionne. Mais non, le lâcher-prise, c'est plutôt, je ne sais pas si c'est l'inverse de la maîtrise, mais ce serait plutôt un mouvement intérieur, une attitude intérieure. Disons, un changement d'attitude face à ce qui m'échappe. Le lâcher prise en soins palliatifs, voilà comment je le définis. C'est le mouvement intérieur par lequel une personne, confrontée à la perte progressive de contrôle sur sa vie et sur sa maladie, cesse de lutter contre ce qu'elle ne peut pas changer pour s'ouvrir à ce qui reste à vivre. Pour s'ouvrir à ce qui reste à aimer, pour s'ouvrir à ce qui reste à recevoir. Le lâcher prise en soins palliatifs n'est donc pas une faiblesse. Je crois que le lâcher prise en soins palliatifs est très positif. C'est une maturité, et n'ayez pas peur du mot, à mon sens, c'est une maturité spirituelle. C'est accepter de ne plus tout maîtriser pour mieux habiter ce qui reste à vivre. Alors bien sûr, ce lâcher-prise passe par un certain renoncement, un renoncement à vouloir contrôler sa maladie. Mais je ne peux plus contrôler ma maladie. C'est voué à l'échec en soins palliatifs. Il n'y a plus de traitement possible. Le lâcher-prise, c'est donc lâcher sur le contrôle de l'incontrôlable. Mais je continue à contrôler la façon de vivre la situation, parce que là, je peux encore agir. Et donc l'abandon, c'est tout lâcher, mais le lâcher-prise, c'est renoncer à ce que je ne peux plus contrôler, mais continuer à maîtriser la façon dont je continue à contrôler la façon dont je veux vivre et continuer à vivre. C'est donc un certain contrôle intérieur.
1: S'ils te font partir un peu.

Je vous fais maintenant un bref moment de lecture avec le chapitre intitulé « Rencontres » dans le livre de Monique Bouchémat. Elle s'en va en vacances à Saint-Donat avec sa sœur, une quinzaine de jours, dans un édifice qui les accueille, comme on disait à l'époque, chambre et pension. C'est 3 heures d'autobus.

Rencontre. Assise sur une de mes malles au fond du trottoir sur le boulevard des Caries, j'attends patiemment l'autocar qui doit nous mener, ma sœur et moi, vers notre destination vacances. À cette époque, seules les familles bien nanties possédaient une voiture et les transports en commun demeuraient le moyen le plus courant pour la majorité des gens. Il y a du reste plusieurs autres personnes qui, comme nous, attendent cet autobus qui n'arrive toujours pas. Une demi-heure de retard, ça commence à être inquiétant. Las de patienter, quelqu'un du groupe décide d'aller téléphoner à la compagnie de transport dans un commerce situé de l'autre côté de la rue. Nous apprendrons enfin que notre autocar a eu un bris mécanique et que nous devrons attendre encore un peu avant qu'un véhicule de remplacement vienne nous prendre. Ça commence bien les vacances? Pourtant, rien ne peut altérer notre bonne humeur en ce beau samedi de juillet. Quand on sait pourquoi on attend, on est plus patient. Mais tout de même, c'est avec un immense soulagement que nous accueillons enfin notre car. Pour atteindre Saint-Donat, il nous faudra au moins 3 bonnes heures. En 1951, l'autoroute du Nord n'a pas encore été construite et après avoir franchi les 2 ponts, nous allons de petite ville en village, sillonnant la route au gré des montagnes et des lacs, où le paysage se renouvelle à chaque tournant, tout comme le chante Félix Leclerc dans son Train du Nord. Dès que nous avons dépassé Saint-Jérôme, nous abordons les premiers vallonnements des Laurentides et des passagers commencent à descendre ici et là, pour aller dans les auberges et les chalets nichés près d'un des lacs innombrables, puis nous reprenons la route pour pousser toujours un peu plus haut notre altitude et un peu plus loin. Il suffit d'avoir survolé cette belle région en avion pour réaliser combien il y a de creux et de bosses dans ce pays et comment on peut s'y sentir isolé et détendu en pleine nature. L'autobus brinque-balle joyeusement sur la route et après plusieurs arrêts, arrive enfin à notre destination. À 2 kilomètres avant le village de Saint-Donat, nous nous engageons sur une route privée qui longe une pointe avancée sur le lac Archambault où se trouve notre pension de famille, le château du lac. Notre première impression est bonne. La maison, de style victorien, flanquée de ses 2 tours et de son immense véranda, nous accueille majestueuse. Quelques personnes s'y sont assises après leur repas du soir et ne manquent pas de nous observer, on s'en doute. En retard de plus d'une heure sur l'horaire prévu, ma sœur et moi, de même que 2 autres jeunes filles, nous sommes accueillis par le propriétaire qui nous assigne nos chambres le plus aimablement du monde et nous invite à passer à la salle à manger sitôt que nous aurons fini de nous installer. Ni elle ni moi n'avons besoin qu'on nous dise de nous dépêcher, nous mourrons de faim, et le menu qu'on nous propose oralement nous semble plutôt alléchant. C'était la coutume du temps d'offrir chambre et pension pour un prix fort raisonnable. Aussi, il n'était pas rare d'y trouver des familles installées pour plusieurs semaines, voire pour tout l'été. C'est ainsi que ma mère et ma plus jeune sœur passaient une grande partie de l'été en pension, non loin de Montréal, après la vente de notre maison de campagne. Mon père allait les retrouver pendant ces 2 semaines de vacances. C'était pendant ce temps que ma sœur aînée et moi nous en profitions pour aller un peu plus loin. L'année précédente, nous avions passé notre quinzaine à Percé. Difficile de faire mieux. Personnellement, je me trouvais aux anges.

0: C'est toujours pour moi un plaisir de l'avoir arrivé en studio, comme tous les jeudis d'ailleurs. C'est Martine Dumais. Martine Dumais, bonjour.
1: Bonjour, Dani.
0: Vous allez bien?
1: Oui.
0: C'est la chronique « Qui lira verra » et vous avez lu « L'homme qui lisait des livres », un titre qui vous va comme un gant, Martine. C'est de Rachid Benzine et c'est paru aux éditions Julliard en 2025, donc il y a quelque temps maintenant, mais c'est un livre qui vous a beaucoup intéressé, je pense.
1: Oui, je dirais que même si on est en début de saison, c'est un coup de cœur. L'auteur, Rachid Benzine, est un écrivain franco-marocain qui est né en 1971. Il est arrivé en France en 1978, donc tout jeune. Il est islamologue, politologue et enseignant, romancier et dramaturge. Et on le qualifie de figure importante de l'islam libéral, c'est-à-dire d'un islam qui est ouvert. Et il travaille lui-même au dialogue entre l'islam et le christianisme et entre l'islam et le catholicisme. Donc, c'est un homme qui a une vision large. Et son ouvrage, c'est un récit romancé. C'est un journaliste français, Julien, qui est envoyé à Gaza pour y faire des photos. Évidemment que son média lui demande des photos d'enfants en pleurs à quelque part, quelque chose qui va bien se vendre. Il cherche, puis ce qu'il rencontre, c'est pas tout à fait ça. Il est un petit peu interpellé par un vieil homme, amoureux des livres, entouré de livres sur le pas de sa vieille librairie, à deux pas des ruines. Et là, il se dit « qu'est-ce que c'est que ça ?» Et cet homme-là, c'est Nabil Al-Jaber, qui est né en 1948. L'année est importante. Il est né dans la nuit, donc les dernières heures de 1947 et le début de 1948. Pourquoi? L'année 1948 est très importante, car c'est l'année de la création de l'État d'Israël. Et donc, on est ici avec quelqu'un qui est né en Palestine à l'époque. Et le monsieur Nabil Al-Jaber dit qu'il accepte de se faire prendre en photo à la condition que le journaliste prenne le temps de le connaître et d'écouter son histoire. Oui. Et là, on voit le prétexte. Et il lui dit même dans le livre, « Ne croyez-vous pas qu'un portrait gagne à ce que l'on connaisse ce qui est caché, ce qu'il y a derrière la photo? » Et le reste du livre, c'est un peu le récit de son destin. De son destin dès les premiers temps, même avant qu'il soit né, jusqu'à aujourd'hui, donc jusque dans les années 2020, tout simplement.
0: Le destin du libraire.
1: Du libraire, tout à fait. Mais en même temps, c'est le destin du peuple palestinien. C'est, les deux vont de pair, d'une certaine façon. Notre libraire, notre vieux libraire, est né de mère musulmane et de père chrétien, ce qui fait que c'est un enfant à la rencontre de deux mondes. Il raconte sa vie sobrement, tous ses drames, ses deuils, ses pertes. Et ce qui est intéressant, c'est qu'on connaît un petit peu ce qui se passe en Palestine depuis des années. On l'a vu dans les médias, on l'a lu, mais là, c'est un autre angle qui nous est présenté. Et son histoire, l'histoire de Nabil Al-Jaber, c'est aussi l'histoire du peuple palestinien. Et on a toutes les étapes depuis 1948. Et à travers les chapitres, on passe toutes les étapes, les conflits, les intifadas, etc. Et comment ça touche la population dans le quotidien. C'est vraiment des mots au lieu des images qu'on voit souvent.
0: Oui.
1: Des mots pour comprendre l'histoire de la Palestine. Donc là, on a le long périple qui le mène des débuts de l'histoire jusqu'au 21e siècle. On le voit à travers des chapitres et chaque chapitre a pour titre le titre d'un livre. Un livre marquant qui est très symbolique dans le destin. Et ce livre-là, vous l'avez dit, le titre, c'est « L'homme qui lisait des livres ». C'est aussi une ode à la lecture. L'importance des mots, l'importance des livres, l'importance de lire, le pouvoir des livres qui sauvent et qui guérissent d'une certaine façon. Et lire à Gaza, dans ce contexte-là, c'est une façon de résister face au temps qui passe. On va lire quelques extraits. Page 12-13, on a une description, dès le départ, du quartier martyrisé où se situe cette vieille librairie.
0: Soudain, tu te trouves dans l'un des quartiers martyrisés, et c'est alors l'enfer craché sur la surface. Une décharge à ciel ouvert, tout ce que la guerre vomit, détruit, ensevelit, réduit à néant. Des façades éclatées, éventrées comme des carcasses de bêtes crevées. Les entrailles de béton pendent, tordues, répandues sur le trottoir. Les maisons ne sont plus que cages thoraciques fracassées, comme si elles avaient implosé en mille

0: Orso. Des balcons encastrés dans le bâtiment d'en face, tels des serpents morts, des bouts de câbles pendouillent misérablement, des canalisations se vident sur les façades, les yeux crevés des fenêtres, trous béants qui vous regardent sans rien voir. Tout semble hurler, hurler sans raison. Les trottoirs sont une mer de gravats, de bouts de béton pulvérisés, de poutres brisées comme si un géant avait écrasé la ville sous ses pieds. Les voitures, ou ce qu'il en reste, sont brûlées, calcinées, enchevêtrées dans les ruines, telles des bateaux échoués. Des drapeaux déchiquetés témoignent d'une attente bafouée. Un peu de rouge, un peu de vert accroché au hasard, lambeaux de chair pendant. Des graffitis désespérés agonisent sur les murs effrités. Tout ça n'a plus de sens. C'est un cimetière où même les ombres semblent perdues.
1: C'est une écriture très visuelle. Quand on vous écoute, on voit. Parce qu'on a déjà vu des images, mais aussi parce que c'est très bien dit. À la page 21, dans un deuxième extrait, il présente le rôle des livres dans un livre qui s'appelle « L'homme qui lisait des livres ».
0: Celui-là, il a traversé des guerres, des révolutions, des émeutes. Il est resté ici quand tout s'effondrait dehors. Il a vu passer des générations, il a résisté au temps. Il parle d'une autre époque, mais pour qui sait bien lire, il parle de maintenant, de nos vies, de la vôtre, de la mienne. C'est cela un grand livre. C'est un monde, un refuge et un miroir.
1: Dans les camps, parce qu'ils ont fait un passage dans les camps de réfugiés. Les camps de réfugiés, il faut penser que le deuxième camp, il estime 100 000 personnes. Donc, ils sont entassés les uns sur les autres avec beaucoup, beaucoup d'enfants. Et dans ces camps, il y a des religieuses qui les ont éduquées. Et notamment, il y en a une qui a fait connaître le livre de Job. Le livre de Job qui va, pour lui, prendre un sens vraiment très important. On sait que Job ne comprenait pas pourquoi il souffrait. Il va se poser les mêmes questions. Et là, on est à la page 73. C'est un court livre. On est rendu aux deux tiers, à peu près.
0: Je lisais tout ce qui me tombait sous la main. Un jour, ou à la mission, Sœur Mathilde, une religieuse française, m'a offert le livre de Job. On en parlait régulièrement ensemble. Elle était l'intelligence, la bonté et la douceur même. Elle m'a invité à m'imprégner du livre de Job si je voulais comprendre la souffrance, la mienne et surtout celle des autres. En lisant le dos contre le mur, je me suis retrouvée face à Job, cet être broyé par la transcendance, ce type que Dieu met à l'épreuve sans relâche.
1: Il va faire ses études au Caire, donc il va avoir une bourse avec des amis pour aller étudier au Caire, et là, il va décider de devenir professeur, porteur de savoir. Dans ce livre-là, on trouve beaucoup de thèmes sur l'exil, le déracinement, l'injustice de la guerre, la résilience des humains, l'identité. C'est un livre dense, court et percutant qui vient nous chercher parce qu'il y a à la fois le désespoir et la résilience qu'on voit. C'est surtout pour moi une autre façon de découvrir l'histoire du peuple palestinien, autre que l'actualité avec laquelle on regarde, puis des fois un petit peu distraitement. C'est une fable humaniste pour incarner l'odyssée du peuple palestinien. C'est pas un livre d'histoire, il faut bien comprendre. C'est la mémoire d'un peuple blessé. Moi, j'ai trouvé que c'était un texte bouleversant. Ce vieux libraire-là, il a fait de la culture une passerelle entre les êtres. C'est une manière d'habiter pour lui le monde où il est depuis longtemps. Et ce monde qui leur refuse une place d'une certaine façon. Donc, c'est vraiment une lecture comme forme de résilience. C'est une écriture aussi pour rappeler ce qui s'est passé. Et il y a une très belle plume pour conter souvent l'horreur. C'est très paradoxal. C'est un style sobre et dépouillé. Et il y a une phrase que je terminerai avec ça. Il dit « On reconnaît le bonheur au bruit qu'il fait quand il s'en va. »
0: Oui. Oh oui, que c'est beau. Je rappelle que l'ouvrage est intitulé « L'homme qui lisait des livres ». L'auteur, c'est Rachid Benzine et c'est paru aux éditions Julliard. Martine Dumais, on va vous laisser aller. On vous retrouve jeudi prochain.
1: Bien sûr, bonne semaine.
0: À bientôt.

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0: Je me nomme Thomas de Celano. Je suis pèlerin du Christ et frère franciscain. Il y a bien longtemps, Dieu me fit la grâce de rencontrer la plus douce de ses servantes, une très sainte femme, Dame Claire. Je me souviens de cette année 1229. Le printemps revenait. Toute la campagne de Lombrie embaumait la fleur d'olivier. Bientôt, les plants de vigne renaîtraient. La nature n'était pas la seule à être dans l'effervescence du renouveau. La belle cité d'Assise, perchée sur une colline du mont Subasio, semblait aussi active qu'une ruche d'abeilles. Depuis plusieurs mois, on bâtissait une cathédrale en l'honneur d'un saint homme, François d'Assise lui-même, le père de mon ordre. 3 ans étaient passés depuis que Dame Mort eut libéré François de sa prison charnelle. Son âme s'était envolée, joyeuse et légère, mais l'esprit de François restait parmi ses frères comme parmi les sœurs pauvres. Ainsi, il m'arrivait souvent, marchant dans les rues d'Assise, de sentir son souffle bienfaisant au-dessus de l'épaule. Depuis la mort du saint, Assise vivait dans l'impatience de lui rendre hommage. Tous se hâtaient lentement de bâtir le lieu sacré, les maçons, les maîtres verriers, les sculpteurs. Le pape lui-même avait posé la première pierre de la future basilique après avoir canonisé saint François. Quant à moi, j'avais en chantier une autre cathédrale. L'ordre venait du pontife.
1: Thomas de Celano, écrivez sans tarder la merveilleuse histoire de saint François d'Assise. Recueillez les témoignages de ceux qui vécurent sa lumineuse présence et que votre récit serve d'édification aux hommes d'aujourd'hui comme à ceux de demain.
0: La mission était d'importance. Mon esprit s'affolait. Je me revois errant dans les ruelles d'Assise. Comment s'acquitter d'une si lourde tâche? Ce jour-là, mes pas m'apportèrent la réponse. Car je me retrouvais en l'église Saint-Ruffin. La fraîcheur des dalles sous mes pieds nus me ramena au présent. Alors, un rire joyeux envahit ma poitrine car François m'avait conduit en l'église de son baptême. Sur le lieu des origines, il m'invitait à commencer son histoire. Je remerciais le saint et le priais ardemment de m'inspirer dans ma mission. Mon esprit fut guidé. Je vis François à son baptême, dans les bras de sa mère, Donna Pica. Les cloches de Saint-Ruffin étaient en fête en cette année 1182. Pierre de Bernardone, le riche drapier, avait un fils. Il se prénomma Jean, puis plus tard François, en hommage à la terre de France. Je vis le fier bourgeois Bernardone au milieu de ses possessions, des oliveraies, des vergers et des champs, et maintenant un fils. L'image se troublait. Une autre image vint, celle d'une petite fille recevant son nom des mêmes fonds baptismaux, Claire Diofreduccio. Elle est de haute naissance. Je vis son père, le chevalier Favarone, si fier en cette année 1194. Claire, l'abbesse de Saint-Damien, la petite plante du bienheureux François, je devais la voir au plus vite. Je quittais Saint-Ruffin, et sans perdre de temps, je rejoins la plaine en direction de Saint-Damien. Mon cœur était en paix. L'esprit de François était en moi. Il guiderait mes lignes, ma main, au service de sa parole. Je pressais le pas. Déjà, les hauts cyprès apparaissaient. La chapelle n'était plus très loin. J'étais impatient de voir Dame Claire, de voir le petit sanctuaire des dames pauvres. Saint-Damien. François l'avait rebâti de ses mains, mendiant les pierres, les tuiles, la truelle et la chaux. Un vrai maçon de Dieu. Sa vocation, alors, était encore fort jeune. Il fallait la construire et la renforcer à l'image de cette église qu'il bâtissait. Au cœur du petit sanctuaire en ruine, l'unique prêtre du lieu l'avait souvent trouvé à genoux, espérant et priant qu'un signe lui parvint. Il ne fut pas longtemps dans l'attente. Va, François, et répare ma maison qui est en ruine. Au milieu de la nuit, le grand crucifix de bois peint, si triste dans son agonie, s'était illuminé. Les traits de son martyr s'étaient effacés. La compassion et le sourire du Père apparaissaient désormais sur son visage. François était tombé face contre terre. Sa foi était née du sourire du Christ. Je me trouvais maintenant à la porte de Saint-Damien. L'office de midi était sonné, l'heure de sexte. La petite église résonnait des voix mélodieuses des sœurs. Dame Claire avait chargé Pacifica, la plus fidèle de ses servantes, de me faire l'honneur des lieux, de son sourire.
2: Thomas de Celano, l'envoyé du pape. Vous êtes attendu comme le Messie. Nous espérons tant vous entendre prêcher. Les serments de nos frères sont le pain de notre âme. Les corps peuvent bien jeûner quand les âmes sont repues.
0: L'entrain de cette femme me touchait droit au cœur. C'était une jeune fleur dans un corps déjà âgé. Voilà plus de 17 ans, elle était entrée au service des dames pauvres. Elle était un témoin du passé, une des pierres fondatrices de l'ordre. Pacifica désigna une hutte de paille à l'extérieur du monastère et me dit
2: « C'est la règle pour les frères de passer la nuit hors de notre couvent. Nous avons bâti cette hutte à votre intention. Elle protégera vos nuits et vos songes, mon frère. »
0: Elle me fit entrer dans l'enceinte du monastère et poursuivit
2: « La mission que vous a confiée le pontife est aussi notre mission. Restez à Saint-Damien, le temps qu'il vous faudra. Interrogez toutes celles qui portent témoignage de la vie de François. »
0: La dame m'entraîna dans le cloître, près du puits que François et ses frères avaient désensablé. La fraîcheur des pierres et de l'eau profonde m'envahit. Je puisai à la source bienfaisante et me mis à l'ouvrage. Assis sur le muret du cloître, je sortis d'une besace l'écritoire, le parchemin, l'encre et le roseau taillé. Pacifica s'était assise à mes côtés. Je recueillis son témoignage.
2: Ce puits, frère Thomas, me rappelle toujours notre arrivée à Saint-Damien. C'était le printemps de l'an 1212. Je venais de quitter ma famille et tous mes biens. Moi, fille de la noblesse, Pacifica di Guelfuccio. Rien n'avait pu me retenir, ni les pleurs de ma sœur Bona, ni ceux de ma meilleure amie, la douce Ortolane. L'appel était si fort. Dame Pauvreté nous pressait de la rejoindre. Elle nous promettait une richesse bien plus grande que tous les biens de la terre, la promesse du salut. Je revois Ortolane aux marches du palais de la place Saint-Ruffin. Le Christ lui avait déjà enlevé ses deux filles, Claire et Agnès, et maintenant son amie. Je promis à Ortolane de veiller sur ses filles et partis. Mon cœur était aussi léger qu'une plume. Quelle merveilleuse aventure, frère Thomas! Nous allions fonder un nouveau monastère, celui des dames pauvres. Mon destin était entre les mains de Dieu. Il pourvoirait à nos besoins. J'avais déjà vaincu bien d'autres épreuves lors du pèlerinage en Terre Sainte. Saladin occupait Jérusalem. Ortolane et moi, seuls au milieu du danger, de pauvres femmes démunies. Notre salut alors était entre les mains de Dieu. Mais ici, nulle crainte. François veillait sur nous. Il avait rendu sa promesse solennelle en écrivant de sa main.
3: Je veux, et j'en prends l'engagement, avoir toujours par moi-même et par mes frères, pour vous comme pour eux, un soin attentif et une affection toute spéciale.
0: Pacifica s'était arrêtée dans son récit. La voix du saint imprégnait son esprit. Elle lui rendit grâce. Je laissai ma plume et unis mon âme à sa contemplation. François était près de nous. Combien de temps sommes-nous restés ainsi entre ciel et terre? Je ne sais. Les voix joyeuses de Bona, de Benvenuta et d'Amata nous rappelèrent au présent. Des sœurs de haute naissance. Elles avaient quitté leur prestige et leurs biens pour devenir dames pauvres. Quelques mois, quelques années au plus après la fondation de Saint-Damien, elles avaient rejoint leurs anciennes amies et était devenue leur sœur.
4: Je saluais leur heureuse présence. Bona prit Pacifica dans ses bras. Elles étaient du même sang et désormais du même esprit.
5: Pacifica, ma sœur, la cloche du repas a dû sonner 3 fois. Quant à toi, frère Thomas, tu dois prendre des forces.
4: Bona me tendit du pain et une poignée d'olives. Je mangeais en silence. L'après-midi s'annonçait. Je repris ma plume et mon enquête. Sœur Bona, est-il vrai que mon père François et Dame Claire se sont rencontrés grâce à vous ? La voix de Bona prit une ampleur nouvelle.
5: Dame Providence m'a aidée dans cette tâche, et la volonté de Claire était si farouche, on ne pouvait pas lui résister. Je la revois, frêle jeune fille de 16 ans. Elle devait au plus vite rencontrer ce nouveau prédicateur, que l'on nommait frère François. Sa foi était alors une jeune pousse. Elle n'attendait qu'un signe. Il lui parvint lors d'un prêche passionné de François. Il la pressait de choisir.
3: N'ayez nulle crainte. Écoutez l'élan de votre âme et de votre corps. Dieu veille sur les siens. Écoutez sa voix. Quittez tout et suivez le chemin du Christ pauvre.
5: Pendant près de 2 ans, Claire écouta la voix de François. La petite pousse fleurissait. Son âme assoiffée avait trouvé la source à laquelle s'abreuver. Sa vocation était certaine. Elle deviendrait sœur pauvre, comme François était devenu mendiant. Pour l'amour de Dieu.
4: Pacifica reprit le récit.
2: Te souviens-tu, Bona ? Nous gardions le secret. Même la douce Ortolane devait tout ignorer des visites de Claire. Comprenez, frère Thomas, tout s'opposait à cette rencontre. Souvenez-vous, au début du XIIIe siècle, le pape Innocent III était en lutte avec l'empereur d'Allemagne. Partout dans le pays, les bourgeois s'empoignaient avec la noblesse.
4: À ces souvenirs vieux de 20 ans et pourtant si présents, mon sang se glaça. Les villes étaient alors de véritables poudrières. À Assise comme à Pérouse, les nobles, fidèles à l'empereur Othon, s'empoignaient avec les marchands. Ceux-ci avaient maintenant la richesse, ils voulaient le pouvoir. Ils refusaient le joug du servage comme celui de l'empereur ou du pape. La liberté, criait-il, l'indépendance communale. Pacifica trembla de peur. Le souvenir était vivace.
2: Frère Thomas, nos demeures pillées, brûlées, toutes les familles nobles chassées d'Assise. Les bourgeois avaient démantelé la forteresse impériale, pierre après pierre, et avaient ceint la cité d'un mur de protection. Claire avait 6 ans. Je la revois dans notre fuite au palais de Cocorano, priant tout le jour dans l'oratoire. L'exil fut si long. 3 ans. Nous avions trouvé refuge chez les nobles de Pérouse. Les nôtres fomentaient la revanche. À Assise, les bourgeois avaient constitué une petite armée. Devinez qui avait été le premier à prendre les armes.
4: François ?
2: François. La bataille fit rage au pont Saint-Jean. Les nobles chevaliers retrouvèrent leur honneur. Beaucoup de jeunes Assiates tombèrent sous leurs coups. François devint leur prisonnier. Il fallut 1 an pour que la paix revînt dans les ruelles d'Assise et le cœur des hommes. Claire et les siens avaient rejoint le palais de Saint-Ruffin. François sortit de sa prison. Benvenuta, te souviens-tu de cette triste époque ? La famille de Claire avait trouvé refuge chez les tiens, à Pérouse.
6: Je me souviens, Pacifica, que l'exil était lourd pour vous tous. Claire et moi avions à peine 8 ans, petite fille rendue adulte par la guerre. Je dois l'avouer, je bénissais le drame. Il m'avait envoyé un trésor si précieux. L'amitié de Claire di Offreduccio.
4: Bona s'était levée d'un bond. Elle embrassa les joues de Benedetta.
5: Ma sœur, Dame Sagesse a parlé par ta bouche. Au fond de l'épreuve la plus noire brille toujours la lumière de l'espoir et la promesse du bonheur. François, au fond de sa geôle, dans la crasse et la solitude, avait perdu sa fierté. Il gagna sa vertu. Je le revois encore, en prince de la jeunesse, habillé des meilleurs draps, le fier fils du marchand, fanfaronnant dans les rues de la ville. Quand il sortit de sa prison, dépouillé de sa soie et de son or, il était riche d'une vérité nouvelle. Te souviens-tu, Pacifica ? Chaque jour, Assise résonnait des dernières prouesses de François.
7: et des cris de son père. Il maudissait ce fils qui maintenant mendiait dans les rues de la ville pour le salut des pauvres. Ce fils maudit soignait les lépreux, restaurait les sanctuaires en ruine, celui de Saint-Damien et de la Porte-Yoncule, où demeurent aujourd'hui nos frères. Claire se passionnait pour ses nouveaux tours. Elle me donnait souvent du pain et des amandes pour le maçon de Dieu.
4: Le temps passa au monastère. Le matin, je rejoignais les

0: Je priais dans la petite église. Agnès m'avait rejoint. Elle me conta sa merveilleuse conversion.
1: Voyez, frère Thomas, Claire n'est pas seulement ma sœur. Elle est ma très douce mère, mon ange gardien. C'est ainsi depuis mon enfance. Je m'appelais encore du nom de mon baptême, Catherine. Je me souviens encore de son départ pour le couvent. Nous étions en l'an 1212, le dimanche des Rameaux. Dans l'église Saint-Ruffin, la famille ce jour-là était réunie pour la dernière fois et nous n'en savions rien. Je revois toute la scène. Claire, dans l'éclat de sa robe de soie, couverte de pierreries. Durant l'office, elle s'était rapprochée et avait pris ma main. La tristesse m'avait envahie et je crois bien qu'elle redoubla au sourire de ma sœur. Sa bouche me donnait un message d'adieu. Je sentais son esprit en lutte, son passé la tenait. Elle puisait en moi la force de tout abandonner. Ce fut l'évêque Guido qui donna à Claire la force de tout perdre. Il savait son projet et pour mieux le servir, il lui porta lui-même la palme des Rameaux et lui donna la paix. Claire était libre de partir. Le soir venu, elle quittait le palais

0: Alors la cérémonie put commencer. La soie et les pierreries sont répandues à terre. Claire a revêtu une robe de bure. Elle brille de l'éclat de pauvreté. François coupe ses cheveux. Tout lien à la terre est désormais rompu. Elle prononce ses vœux et jure obéissance à son père François. À 18 ans, elle devient la servante du Christ.
1: Permettez-moi, ma sœur, d'interrompre votre récit. La fuite de Claire a dû mettre en émoi toute votre famille.
0: Une vraie révolution, mon frère. Et un ouragan dans la tête de mon père. Mon oncle Monaldo, intrépide chevalier, s'était lancé à sa poursuite. Devant le danger, Claire avait trouvé refuge dans un autre couvent, à Saint-Ange de Panzo. Ce fut peine perdue. Mon oncle força les portes du lieu saint. Il écumait de rage. Les cris des religieuses ne calmaient en rien sa fureur. Où est-elle, hurlait-il? Où est ma nièce? Il la trouva bientôt dans le cœur de l'église, aussi calme qu'une vierge de retable. Elle parla doucement.
2: Oncle Monaldo, votre visite me va droit au cœur, mais votre place n'est pas ici. Quittez ce monastère qui est aujourd'hui ma maison.
0: La stupeur de mon oncle le cloua sur place. Mais la tempête reprit. Il voulut s'emparer de ma sœur. Claire saisit la nappe de l'autel. Elle arracha son voile, découvrant sa tête rasée. La lutte prenait fin. Si Monaldo s'emparait d'une nonne consacrée, il risquait l'excommunication.
1: Mais vous, Agnès, et la douce Ortolane, qu'avez-vous fait?
0: Ma mère se résigna. Au fond de son cœur, elle savait déjà ce qui arriverait. Mais le destin avait frappé trop vite à la porte de son enfant. Elle souffrait de son absence. Quant à moi, je courus aussitôt sur les traces de Claire. Je l'ai rejoint pendant la semaine sainte au couvent Saint-Ange.
1: Votre oncle Monaldo s'était-il résigné cette fois-ci?
0: Pas plus, mon frère. Monaldo avait repris le chemin du couvent avec ses hommes d'armes. Sa main puissante avait écarté les tentatives désespérées de Claire pour me retenir. Il me hissait presque sur son cheval quand soudain...
1: Soudain, sœur Agnès.
0: Jugez de ma personne, frère Thomas. Dieu m'a faite plus légère qu'un oiseau. Eh bien, ce jour-là, il mit dans mes pieds le plomb de sa puissance. Mon oncle avait beau me hisser, rien n'y fit. Claire, par ses prières, avait mis en mouvement les mystères de Dieu. J'étais sauvée. Le soir même, je prenais la robe des dames pauvres. François reçut mon vœu et me fit don d'un nouveau nom. Nos jours ont coulé dans la paix du couvent Saint-Ange. Mais nous avions hâte, Claire et moi, de vivre plus pleinement notre vœu de pauvreté. François nous avait promis un lieu digne de ses filles. Il nous fit l'honneur de Saint-Damien.

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L'attente du jour du Seigneur. Épître aux Thessaloniciens, chapitre 4. Nous ne voulons pas, mes frères, que vous ignoriez ce que vous devez savoir, touchant ceux qui dorment, afin que vous ne vous attristiez pas, comme font les autres hommes qui n'ont point d'espérance. Car si nous croyons que Jésus est mort et ressuscité, nous devons croire aussi que Dieu amènera avec Jésus ceux qui se sont endormis en lui. Aussi nous vous déclarons, comme l'ayant appris du Seigneur, que nous qui vivons et qui sommes réservés pour son avènement, nous ne préviendrons point ceux qui sont déjà dans le sommeil de la mort. Car aussitôt que le signal aura été donné par la voix de l'archange, et par le son de la trompette de Dieu, le Seigneur lui-même descendra du ciel, et ceux qui seront morts en Jésus-Christ ressusciteront les premiers. Puis nous autres qui sommes vivants et qui serons demeurés jusqu'alors, nous serons emportés avec eux dans les nuées pour aller au-devant du Seigneur au milieu de l'air, et ainsi nous vivrons pour jamais avec le Seigneur. Consolez-vous donc les uns les autres par ces vérités. Or, pour ceux qui regardent le temps et les moments, il n'est pas besoin, mes frères, de vous écrire, parce que vous savez bien vous-même que le jour du Seigneur doit venir comme un voleur dans la nuit. Mais quant à vous, mes frères, vous n'êtes pas dans les ténèbres pour être surpris de ce jour comme d'un voleur. Vous êtes tous des enfants de lumière et des enfants du jour. Nous ne sommes point enfants de la nuit ni des ténèbres. Ne dormons donc pas comme les autres, mais veillons et gardons-nous de l'enivrement. Nous qui sommes des enfants du jour, gardons-nous de cet assoupissement et de cette ivresse, et armons-nous en prenant pour cuirasse la foi et la charité, et pour casque l'espérance du salut. Car Dieu ne nous a pas choisis pour être des objets de sa colère, mais pour nous faire acquérir le salut par notre Seigneur Jésus-Christ, qui est mort pour nous, afin que, soit que nous veillions ou que nous dormions, nous vivions toujours avec lui.

Le testament de Paul à Timothée. Épître à Timothée, chapitre 2. Fortifiez-vous donc, ô mon fils, par la grâce qui est en Jésus-Christ, et gardant ce que vous avez appris de moi devant plusieurs témoins, donnez-le en dépôt à des hommes fidèles, qui soient eux-mêmes capables d'en instruire d'autres. Faites-vous à la fatigue et au travail comme un soldat de Jésus-Christ. Celui qui est enrôlé au service de Dieu ne s'embarrasse point dans les affaires séculières pour ne s'occuper qu'à satisfaire celui qui l'a enrôlé. Souvenez-vous que notre Seigneur Jésus-Christ, qui est né de la race de David, est ressuscité d'entre les morts selon l'évangile que je prêche, pour lequel je souffre beaucoup de maux, jusqu'à être dans les chaînes comme un scélérat. Mais la parole de Dieu n'est point enchaînée. C'est pourquoi j'endure tout pour l'amour des élus, afin qu'ils acquièrent aussi bien que nous le salut qui est en Jésus-Christ, avec la gloire du ciel. C'est une vérité très assurée que si nous mourons avec Jésus-Christ, nous vivrons aussi avec lui. Si nous souffrons avec lui, nous régnerons aussi avec lui. Si nous le renonçons, il nous renoncera aussi. Si nous lui sommes infidèles, il ne laissera pas de demeurer fidèle, car il ne peut pas se contredire lui-même. Je vous conjure donc devant Dieu et devant Jésus-Christ, qui jugera les vivants et les morts à son avènement glorieux et dans l'établissement de son règne, d'annoncer la parole. Pressez les hommes à temps, à contre-temps. Reprenez, suppliez, menacez sans vous lasser jamais de les tolérer et de les instruire. Car il viendra un temps où les hommes ne pourront plus souffrir la saine doctrine. Au contraire, ayant une extrême démangeaison d'entendre ce qui les flatte, ils auront recours à une foule de docteurs propres à satisfaire leurs désirs. Et fermant l'oreille à la vérité, ils l'ouvriront à des fables. Mais pour vous, veillez continuellement, souffrez constamment toutes sortes de travaux, faites la charge d'un évangéliste. Remplissez tous les devoirs de votre ministère. Soyez sobre. Car pour moi, je suis sur le point d'être sacrifié, et le temps de ma mort s'approche. J'ai bien combattu, j'ai achevé ma course, j'ai gardé la foi. Il ne me reste qu'à attendre la couronne de justice qui m'est réservée, que le Seigneur, comme un juste juge, me rendra en ce grand jour, et non seulement à moi, mais encore à tous ceux qui aiment son avènement.

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3: Reprise des frappes et représailles au Moyen-Orient, le cessez-le-feu est parti en fumée et l'escalade entre les États-Unis et l'Iran met à mal les négociations en vue d'une résolution durable du conflit. N'oubliez pas le village chrétien de Cisjordanie. C'est l'appel que lance le curé de Taïbé alors que la communauté fait face à la prédation israélienne avec la construction d'un avant-poste de colons israéliens. La campagne de frappe russe ne désemplit pas et accroît les espérances ukrainiennes de décrocher une licence de production des systèmes de défense Patriot sur son territoire. Ce n'est pour le moment qu'une promesse évoquée par Donald Trump. Au Sénégal, un projet de révision constitutionnelle porté par le Parlement veut contrecarrer les plans du président. Des manœuvres politiques sur fond de concurrence pour la présidentielle de 2029.
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3: Bonjour. Le cessez-le-feu est bel et bien terminé dans le golfe Persique. Les États-Unis et l'Iran poursuivent leurs frappes respectives, enflammant une nouvelle fois la région et causant les premières victimes, Xavier Sartre.
5: Oui, la nuit dernière a encore été agitée dans le ciel du golfe. L'armée américaine poursuivant ses bombardements sur l'Iran, officiellement en réponse aux attaques iraniennes, comme l'a affirmé Donald Trump. Les frappes ont visé 90 cibles militaires iraniennes, systèmes de défense antiaérienne, installations de surveillance côtière, sites de stockage de missiles et de drones sur la côte sud de l'Iran. Téhéran affirme aussi que deux ponts ferroviaires dans les provinces orientales ont été touchés, dénonçant un crime de guerre flagrant. Les autorités iraniennes font état également de la mort de 14 personnes depuis la reprise des hostilités dans la nuit de mercredi à jeudi. 78 autres personnes ont été blessées, affirme-t-elle encore. Les pays riverains, comme au début de la guerre, se retrouvent impliqués. L'armée iranienne a reconnu avoir bombardé ces dernières heures à des positions américaines au Koweït, au Qatar et à Bahreïn. C'est le détroit d'Ormuz, son contrôle et celui du trafic maritime international qui semble bien être une fois de plus le problème de fond, le négociateur en chef iranien ayant affirmé cette nuit que le détroit ne sera ouvert que selon des modalités iraniennes inacceptables pour les États-Unis.
3: Xavier Sartre, la dépouille d'Ali Khamenei est arrivée à Mashhad, ville natale du dirigeant, dans le nord-est de l'Iran. À l'issue de 6 jours de cérémonie dont son fils et successeur a jusqu'ici été absent, l'ayatollah doit être enterré au sein d'un mausolée de l'imam Reza, sanctuaire chiite le plus sacré du pays. Autre volet de ce conflit, au Liban, 3 frappes israéliennes sont susceptibles de constituer des crimes de guerre selon Amnesty International. L'ONG demande à ce qu'une enquête soit menée par la communauté internationale. Ces frappes ont fait 20 de victimes civiles en mars. Le secrétaire général de la Ligue arabe empêché par Israël d'entrer en Cisjordanie. Il voulait se rendre à Ramallah où il avait prévu de rencontrer le président palestinien Mahmoud Abbas. Le diplomate dénonce la situation de siège des Palestiniens de Cisjordanie, cernée par des colonies en expansion, dit-il, et visée par la brutalité des colons encouragés par l'État occupant. L'unique village chrétien de Cisjordanie n'échappe pas à cette violence et son curé tire la sonnette d'alarme. Taïbé est menacé par la tentative de construction d'un avant-poste de colons israéliens. La Terre Sainte ne se préserve pas seulement par des mots, affirme le père Bachar Fayadleh. Elle doit être protégée par des actions concrètes. On l'écoute.
6: Je vous parle depuis le cœur de la Terre Sainte, depuis le village de Taïbé, le dernier village entièrement chrétien de Cisjordanie où notre peuple vit dans la peur. Depuis des mois maintenant, nous subissons des attaques incessantes de la part des colons. Aujourd'hui, un nouveau danger se profile, la construction éventuelle d'un avant-poste de colons à quelques mètres de nos maisons. Si cela se produit, nos familles vivront chaque jour dans la peur. Nous ne demandons pas de privilèges, nous demandons seulement de vivre en paix. Je vous demande de ne pas oublier Taïbé. Parlez de nous, priez pour nous, demandez à vos responsables politiques et religieux d'agir avant qu'il ne soit trop tard. Si Taïbé perd son peuple, le monde ne perd pas seulement un village, il perdra une communauté chrétienne vivante.
3: Des propos recueillis par notre consœur de la rédaction italienne, Beatrice Guerrera. L'Ukraine accueille avec précaution l'annonce faite par Donald Trump de concéder une licence de production pour ses systèmes de défense Patriot. Si cette licence est l'un des objectifs majeurs de Kiev et ses alliés, on attend surtout du concret. Alors que la population ukrainienne continue d'être à la merci des bombes russes, précision de notre correspondante sur place, Emmanuel Chaz.
7: Ces derniers jours, la Russie a poursuivi des campagnes de frappes intenses contre la population ukrainienne, profitant de l'impossibilité pour la défense aérienne de Kiev d'intercepter les missiles balistiques et supersoniques envoyés par Moscou. Tous les yeux étaient donc tournés vers la rencontre entre Volodymyr Zelensky et Donald Trump et l'annonce de ce dernier que Washington allait donner une licence de production des systèmes de défense Patriot. Si cette promesse se confirme, puisqu'il ne s'agit pour l'instant que d'une vague promesse, elle serait bienvenue par les Ukrainiens. Reste que Donald Trump l'a seulement évoqué et que le processus de production de ces systèmes, s'il est bien lancé sur le sol ukrainien, sera long, coûteux et difficile. La Russie, elle, faute de réussir à mener à bien ses conquêtes territoriales le long de la ligne de front et en plein milieu d'une campagne ukrainienne de frappe dévastatrice sur ses infrastructures militaires et sur ses raffineries de pétrole, augmente ses frappes meurtrières contre les civils ukrainiens, ciblant principalement la capitale Kiev par des barrages de drones et de missiles, mais aussi des bâtiments résidentiels dans d'autres villes à travers le pays. Hier à Odessa, une dizaine de personnes ont été blessées et à Kharkiv, où les alertes aériennes résonnent presque en permanence, deux personnes sont mortes et plusieurs ont été blessées suite à une frappe de missile. Emmanuel Chaz, Kiev, RFI pour Radio Vatican.
3: En face, le Kremlin dénonce l'intensification des frappes ukrainiennes. Elles visent notamment des raffineries et dépôts de pétrole et privent la Russie de carburant. Le porte-parole russe a évoqué des erreurs de jugement de Washington. Pour lui, l'escalade et la pression militaire ne contribueront en aucun cas au processus de paix. L'Italie expulse deux agents des services de renseignement russes. Ils étaient présents sur son territoire sous couverture diplomatique. La justice italienne dénonce des actes d'ingérence graves et inacceptables. Au Sénégal, les forces politiques autrefois conjointes se déchirent. Le chef de l'État, Bassirou Diomaye Faye, acte le divorce avec son ancien mentor Ousmane Sonko en annonçant la création prochaine de son propre parti politique. En face, Ousmane Sonko, désormais président de l'Assemblée nationale, riposte via le Parlement avec l'adoption d'un projet de révision constitutionnelle qui empêcherait le président Faye de fonder son parti. Les deux hommes cherchent visiblement à asseoir leur stature et se dirigent tout droit vers un duel pour la présidentielle de 2029. Explication de Beyaya Sy, analyste politique et spécialiste du Sénégal.
8: Vouloir nous dire que c'est un duo parce que tout simplement, pendant la campagne présidentielle, les péripéties que nous avions connues, le PASTEF n'avait d'autre choix que de présenter Bassirou Diomaye Faye comme candidat alors qu'il n'était même pas le plan A, ni le plan B, ni le plan C. Donc, c'est les circonstances qui ont poussé à ce chemin. Mais c'est pas parce qu'on a désigné quelqu'un et que l'ensemble des militants ou bien des électeurs, la majorité des électeurs a voté pour ce candidat que de facto, il est sous les ordres de la personne qu'il a désigné. Il faudrait ne pas également oublier que parmi les 54% des Sénégalais, des Sénégalaises qui ont voté pour Bassirou Diomaye Faye, tout le monde n'est pas du PASTEF. C'est vrai que de par la Constitution, pendant la durée du mandat, les Sénégalais ont désigné un groupe de personnes qui est majoritaire pour conduire les destinées du Sénégal. Mais cela ne veut pas dire que la Constitution peut être taillée, retouchée, touchée en fonction des intérêts d'une personne ou bien d'un groupe de personnes. Et c'est quoi nous assistons depuis l'arrivée du PASTEF au pouvoir avec initialement le duo qui est devenu maintenant un duel.
3: Propos recueillis par Augustine Astin. L'ONU réclame de toute urgence la fin des combats dans l'Est de la République démocratique du Congo. Malgré les accords conclus dans le cadre des processus de paix en cours, les combats se poursuivent sans relâche entre l'armée congolaise et le groupe armé antigouvernemental M23. L'ONU les exhorte à renoncer immédiatement à toute nouvelle violence et à agir pour apaiser les tensions. En RDC, justement, où l'épidémie d'Ebola a fait 600 morts, selon un dernier bilan de l'Organisation mondiale de la santé. Près de 1760 cas confirmés ont été recensés dans le pays depuis le début de l'épidémie actuelle. Le bilan est maintenu à 2 morts pour 20 cas confirmés en Ouganda voisin. Taïwan se prépare à affronter son plus gros typhon depuis des années. La tempête doit toucher le nord de l'île vendredi et samedi avant de s'abattre sur la Chine. Alors que cette dernière se remet des inondations dévastatrices qui ont frappé la région du sud de la Chine, le bilan s'élève à 39 morts selon les autorités. Au Venezuela, l'ONU a lancé un appel aux dons pour aider le pays à faire face aux conséquences du double séisme meurtrier du 24 juin. Caracas appelle de son côté les États à débloquer les actifs vénézuéliens gelés dans le cadre de sanctions. C'est la fin de notre journal. Merci pour votre fidélité. Prochain rendez-vous avec l'actualité demain à 8h. D'ici là, bonne journée à tous.

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0: Alors, elle leva les yeux en regardant le ciel, puis elle me dit en joignant les mains à la hauteur de la poitrine.
1: Que soy era Immaculada Concepción. Je suis l'Immaculée Conception.

Père d'amour, tu es notre Créateur, celui qui crée toute vie. Et cette vie, tu la recrées par le don de ton Fils, Jésus, notre frère et notre Sauveur, le Rédempteur du monde. Nous voulons te bénir, Père, Jésus, pour l'Esprit d'amour répandu sur toute terre et qui nous recrée dans la tendresse.

Au nom du Père et du Fils et du Saint-Esprit. Amen. Premier mystère douloureux, l'agonie de Jésus au jardin de Gethsémanie. Jésus, tu as peur en face du calice que tu devras boire. Tu as peur, Jésus, et ton cœur est en lutte. Aide-nous, Seigneur, à nous offrir au cœur des luttes. Marie, sois notre mère et offre-nous à Jésus. Notre Père qui es aux cieux, que ton nom soit sanctifié, que ton règne vienne, que ta volonté soit faite sur la terre comme au ciel. Donne-nous aujourd'hui notre pain de ce jour. Pardonne-nous nos offenses, comme nous pardonnons aussi à ceux qui nous ont offensés. Et ne nous laisse pas entrer en tentation, mais délivre-nous du mal. Amen. Je te salue, Marie, pleine de grâce. Le Seigneur est avec toi. Tu es bénie entre toutes les femmes, et Jésus, le fruit de tes entrailles, est béni. Sainte Marie, Mère de Dieu, prie pour nous pécheurs, maintenant et à l'heure de notre mort. Amen. Je te salue, Marie, pleine de grâce. Le Seigneur est avec toi. Tu es bénie entre toutes les femmes, et Jésus, le fruit de tes entrailles, est béni. Sainte Marie, Mère de Dieu, prie pour nous pécheurs, maintenant et à l'heure de notre mort. Amen. Je te salue, Marie, pleine de grâce. Le Seigneur est avec toi. Tu es bénie entre toutes les femmes, et Jésus, le fruit de tes entrailles, est béni. Sainte Marie, Mère de Dieu, prie pour nous pécheurs, maintenant et à l'heure de notre mort. Amen. Je te salue, Marie, pleine de grâce. Le Seigneur est avec toi. Tu es bénie entre toutes les femmes, et Jésus, le fruit de tes entrailles, est béni. Sainte Marie, Mère de Dieu, prie pour nous, pécheurs, maintenant et à l'heure de notre mort. Amen. Je te salue, Marie, pleine de grâce. Le Seigneur est avec toi. Tu es bénie entre toutes les femmes, et Jésus, le fruit de tes entrailles, est béni. Sainte Marie, Mère de Dieu, prie pour nous, pécheurs, maintenant et à l'heure de notre mort. Amen. Je te salue, Marie, pleine de grâce. Le Seigneur est avec toi. Tu es bénie entre toutes les femmes, et Jésus, le fruit de tes entrailles, est béni. Sainte Marie, Mère de Dieu, prie pour nous pécheurs, maintenant et à l'heure de notre mort. Amen. Je te salue, Marie, pleine de grâce. Le Seigneur est avec toi. Tu es bénie entre toutes les femmes, et Jésus, le fruit de tes entrailles, est béni. Sainte Marie, Mère de Dieu, prie pour nous pécheurs, maintenant et à l'heure de notre mort. Amen. Je te salue, Marie, pleine de grâce. Le Seigneur est avec toi. Tu es bénie entre toutes les femmes, et Jésus, le fruit de tes entrailles, est béni. Sainte Marie, Mère de Dieu, prie pour nous pécheurs, maintenant et à l'heure de notre mort. Amen. Je te salue, Marie, pleine de grâce. Le Seigneur est avec toi. Tu es bénie entre toutes les femmes, et Jésus, le fruit de tes entrailles, est béni. Sainte Marie, Mère de Dieu, prie pour nous pécheurs, maintenant et à l'heure de notre mort. Amen. Je te salue, Marie, pleine de grâce. Le Seigneur est avec toi. Tu es bénie entre toutes les femmes, et Jésus, le fruit de tes entrailles, est béni. Sainte Marie, Mère de Dieu, prie pour nous pécheurs, maintenant et à l'heure de notre mort. Amen. Gloire au Père, et au Fils, et au Saint-Esprit, au Dieu qui est, qui était et qui vient, pour les siècles des siècles. Amen. Deuxième mystère douloureux, la flagellation de Jésus. Jésus, tu es malmené par le monde. Tu es malmené par les soldats. Tu subis la sentence de Ponce Pilate, qui croit que, ayant été flagellé, eh bien, tu pourras t'en sortir. Eh bien, non. Marie,
Soutiens-nous lorsque nous sommes nous aussi ballottés par la méchanceté, par des paroles blessantes, par toutes ces flagellations du cœur qui nous ébranlent. Sois notre force, Marie. Notre Père qui es aux cieux, que ton nom soit sanctifié, que ton règne vienne, que ta volonté soit faite sur la terre comme au ciel. Donne-nous aujourd'hui notre pain de ce jour, pardonne-nous nos offenses, comme nous pardonnons aussi à ceux qui nous ont offensés. Et ne nous laisse pas entrer en tentation, mais délivre-nous du mal. Amen. Je te salue, Marie, pleine de grâce. Le Seigneur est avec toi. Tu es bénie entre toutes les femmes, et Jésus, le fruit de tes entrailles, est béni. Sainte Marie, Mère de Dieu, prie pour nous pécheurs, maintenant et à l'heure de notre mort. Amen. Je te salue, Marie, pleine de grâce. Le Seigneur est avec toi. Tu es bénie entre toutes les femmes, et Jésus, le fruit de tes entrailles, est béni. Sainte Marie, Mère de Dieu, prie pour nous pécheurs, maintenant et à l'heure de notre mort. Amen. Je te salue, Marie, pleine de grâce. Le Seigneur est avec toi. Tu es bénie entre toutes les femmes, et Jésus, le fruit de tes entrailles, est béni. Sainte Marie, Mère de Dieu, prie pour nous pécheurs, maintenant et à l'heure de notre mort. Amen. Je te salue, Marie, pleine de grâce. Le Seigneur est avec toi. Tu es bénie entre toutes les femmes, et Jésus, le fruit de tes entrailles, est béni. Sainte Marie, Mère de Dieu, prie pour nous pécheurs, maintenant et à l'heure de notre mort. Amen. Je te salue, Marie, pleine de grâce. Le Seigneur est avec toi. Tu es bénie entre toutes les femmes, et Jésus, le fruit de tes entrailles, est béni. Sainte Marie, Mère de Dieu, prie pour nous pécheurs, maintenant et à l'heure de notre mort. Amen. Je te salue, Marie, pleine de grâce. Le Seigneur est avec toi. Tu es bénie entre toutes les femmes, et Jésus, le fruit de tes entrailles, est béni. Sainte Marie, Mère de Dieu, prie pour nous pécheurs, maintenant et à l'heure de notre mort. Amen. Je te salue, Marie, pleine de grâce. Le Seigneur est avec toi. Tu es bénie entre toutes les femmes, et Jésus, le fruit de tes entrailles, est béni. Sainte Marie, Mère de Dieu, prie pour nous pécheurs, maintenant et à l'heure de notre mort. Amen. Je te salue, Marie, pleine de grâce. Le Seigneur est avec toi. Tu es bénie entre toutes les femmes, et Jésus, le fruit de tes entrailles, est béni. Sainte Marie, Mère de Dieu, prie pour nous pécheurs, maintenant et à l'heure de notre mort. Amen. Je te salue, Marie, pleine de grâce. Le Seigneur est avec toi. Tu es bénie entre toutes les femmes, et Jésus, le fruit de tes entrailles, est béni. Sainte Marie, Mère de Dieu, prie pour nous pécheurs, maintenant et à l'heure de notre mort. Amen. Je te salue, Marie, pleine de grâce. Le Seigneur est avec toi. Tu es bénie entre toutes les femmes, et Jésus, le fruit de tes entrailles, est béni. Sainte Marie, Mère de Dieu, prie pour nous pécheurs, maintenant et à l'heure de notre mort. Amen. Gloire au Père, et au Fils, et au Saint-Esprit, au Dieu qui est, qui était et qui vient, pour les siècles des siècles. Amen.

Troisième mystère douloureux, le couronnement d'épines. Jésus, on ajoute à toutes tes souffrances cette couronne d'épines qui tranche ta tête. Pour toutes ces souffrances aiguës qui n'ont plus de nom et qui couronnent ton front, tu portes les nôtres, Jésus. Toutes ces souffrances intimes qui sont innommables. Marie, toi la mère des douleurs, toi dont le cœur est transpercé par un glaive, soutiens-nous, donne-nous la générosité de tout offrir en communion avec Jésus couronné d'épines. Notre Père qui es aux cieux, que ton nom soit sanctifié, que ton règne vienne, que ta volonté soit faite sur la terre comme au ciel. Donne-nous aujourd'hui notre pain de ce jour. Pardonne-nous nos offenses comme nous pardonnons aussi à ceux qui nous ont offensés. Et ne nous laisse pas entrer en tentation, mais délivre-nous du mal. Amen. Je te salue, Marie pleine de grâce. Le Seigneur est avec toi. Tu es bénie entre toutes les femmes, et Jésus, le fruit de tes entrailles, est béni. Sainte Marie, Mère de Dieu, prie pour nous pécheurs, maintenant et à l'heure de notre mort. Amen. Je te salue, Marie, pleine de grâce. Le Seigneur est avec toi. Tu es bénie entre toutes les femmes, et Jésus, le fruit de tes entrailles, est béni. Sainte Marie, Mère de Dieu, prie pour nous pécheurs, maintenant et à l'heure de notre mort. Amen. Je te salue, Marie, pleine de grâce. Le Seigneur est avec toi. Tu es bénie entre toutes les femmes, et Jésus, le fruit de tes entrailles, est béni. Sainte Marie, Mère de Dieu, prie pour nous pécheurs, maintenant et à l'heure de notre mort. Amen. Je te salue, Marie, pleine de grâce. Le Seigneur est avec toi. Tu es bénie entre toutes les femmes, et Jésus, le fruit de tes entrailles, est béni. Sainte Marie, Mère de Dieu, prie pour nous pécheurs, maintenant et à l'heure de notre mort. Amen. Je te salue, Marie, pleine de grâce. Le Seigneur est avec toi. Tu es bénie entre toutes les femmes, et Jésus, le fruit de tes entrailles, est béni. Sainte Marie, Mère de Dieu, prie pour nous pécheurs, maintenant et à l'heure de notre mort. Amen. Je te salue, Marie, pleine de grâce. Le Seigneur est avec toi. Tu es bénie entre toutes les femmes, et Jésus, le fruit de tes entrailles, est béni. Sainte Marie, Mère de Dieu, prie pour nous pécheurs, maintenant et à l'heure de notre mort. Amen. Je te salue, Marie, pleine de grâce. Le Seigneur est avec toi. Tu es bénie entre toutes les femmes, et Jésus, le fruit de tes entrailles, est béni. Sainte Marie, Mère de Dieu, prie pour nous pécheurs, maintenant et à l'heure de notre mort. Amen. Je te salue, Marie, pleine de grâce. Le Seigneur est avec toi. Tu es bénie entre toutes les femmes, et Jésus, le fruit de tes entrailles, est béni. Sainte Marie, Mère de Dieu, prie pour nous pécheurs, maintenant et à l'heure de notre mort. Amen. Je te salue, Marie, pleine de grâce. Le Seigneur est avec toi. Tu es bénie entre toutes les femmes, et Jésus, le fruit de tes entrailles, est béni. Sainte Marie, Mère de Dieu, prie pour nous pécheurs, maintenant et à l'heure de notre mort. Amen. Je te salue, Marie, pleine de grâce. Le Seigneur est avec toi. Tu es bénie entre toutes les femmes, et Jésus, le fruit de tes entrailles, est béni. Sainte Marie, Mère de Dieu, prie pour nous pécheurs, maintenant et à l'heure de notre mort. Amen. Gloire au Père et au Fils et au Saint-Esprit, au Dieu qui est, qui était et qui vient, pour les siècles des siècles. Amen. Quatrième mystère douloureux, Jésus porte sa croix. Jésus, tu nous as dit, venez à moi, vous tous qui peinez et qui ployez sous le fardeau. Moi, je vous procurerai le repos.
tu portes notre fardeau, Jésus. Tu portes ta croix jusqu'au bout et par amour. Marie, aide-nous à nous relever à la suite de Jésus, en portant notre croix chaque jour, en acceptant de renoncer à nous-mêmes pour être plus légers au service de Jésus. Notre Père qui es aux cieux, que ton nom soit sanctifié, que ton règne vienne, que ta volonté soit faite sur la terre comme au ciel. Donne-nous aujourd'hui notre pain de ce jour. Pardonne-nous nos offenses comme nous pardonnons aussi à ceux qui nous ont offensés. Et ne nous laisse pas entrer en tentation, mais délivre-nous du mal. Amen. Je te salue Marie, pleine de grâce, le Seigneur est avec toi. Tu es bénie entre toutes les femmes, et Jésus, le fruit de tes entrailles, est béni. Sainte Marie, Mère de Dieu, prie pour nous pécheurs, maintenant et à l'heure de notre mort. Amen. Je te salue Marie, pleine de grâce, le Seigneur est avec toi. Tu es bénie entre toutes les femmes, et Jésus, le fruit de tes entrailles, est béni. Sainte Marie, Mère de Dieu, prie pour nous pécheurs, maintenant et à l'heure de notre mort. Amen. Je te salue Marie, pleine de grâce, le Seigneur est avec toi. Tu es bénie entre toutes les femmes, et Jésus, le fruit de tes entrailles, est béni. Sainte Marie, Mère de Dieu, prie pour nous pécheurs, maintenant et à l'heure de notre mort. Amen. Je te salue Marie, pleine de grâce. Le Seigneur est avec toi. Tu es bénie entre toutes les femmes, et Jésus, le fruit de tes entrailles, est béni. Sainte Marie, Mère de Dieu, prie pour nous pécheurs, maintenant et à l'heure de notre mort. Amen. Je te salue Marie, pleine de grâce. Le Seigneur est avec toi. Tu es bénie entre toutes les femmes, et Jésus, le fruit de tes entrailles, est béni. Sainte Marie, Mère de Dieu, prie pour nous pécheurs, maintenant et à l'heure de notre mort. Amen. Je te salue, Marie, pleine de grâce. Le Seigneur est avec toi. Tu es bénie entre toutes les femmes, et Jésus, le fruit de tes entrailles, est béni. Sainte Marie, Mère de Dieu, prie pour nous pécheurs, maintenant et à l'heure de notre mort. Amen. Je te salue Marie, pleine de grâce. Le Seigneur est avec toi. Tu es bénie entre toutes les femmes, et Jésus, le fruit de tes entrailles, est béni. Sainte Marie, Mère de Dieu, prie pour nous pécheurs, maintenant et à l'heure de notre mort. Amen. Je te salue Marie, pleine de grâce. Le Seigneur est avec toi. Tu es bénie entre toutes les femmes, et Jésus, le fruit de tes entrailles, est béni. Sainte Marie, Mère de Dieu, prie pour nous pécheurs, maintenant et à l'heure de notre mort. Amen. Je te salue, Marie, pleine de grâce. Le Seigneur est avec toi. Tu es bénie entre toutes les femmes, et Jésus, le fruit de tes entrailles, est béni. Sainte Marie, Mère de Dieu, prie pour nous pécheurs, maintenant et à l'heure de notre mort. Amen. Je te salue Marie, pleine de grâce. Le Seigneur est avec toi. Tu es bénie entre toutes les femmes, et Jésus, le fruit de tes entrailles, est béni. Sainte Marie, Mère de Dieu, prie pour nous pécheurs, maintenant et à l'heure de notre mort. Amen. Gloire au Père et au Fils et au Saint-Esprit, au Dieu qui est, qui était et qui vient, pour les siècles des siècles. Amen.

Cinquième mystère douloureux, le crucifiement de Jésus en dehors de la ville de Jérusalem. Jésus, tu as dit, « Quand je serai élevé de terre, j'attirerai à moi tous les regards. » Oui, Jésus, nos yeux se tournent vers toi. Tu es la victime offerte pour le salut de toute l'humanité. Marie, toi qui es présente, toi qui regardes ton Fils élevé sur la croix, apprends-nous à nous tourner vers lui. Notre Père qui es aux cieux, que ton nom soit sanctifié, que ton règne vienne, que ta volonté soit faite sur la terre comme au ciel. Donne-nous aujourd'hui notre pain de ce jour, pardonne-nous nos offenses, comme nous pardonnons aussi à ceux qui nous ont offensés. Et ne nous laisse pas entrer en tentation, mais délivre-nous du mal. Amen. Je te salue Marie, pleine de grâce, le Seigneur est avec toi. Tu es bénie entre toutes les femmes, et Jésus, le fruit de tes entrailles, est béni. Sainte Marie, Mère de Dieu, prie pour nous pécheurs, maintenant et à l'heure de notre mort. Amen. Je te salue, Marie, pleine de grâce. Le Seigneur est avec toi. Tu es bénie entre toutes les femmes, et Jésus, le fruit de tes entrailles, est béni. Sainte Marie, Mère de Dieu, prie pour nous pécheurs, maintenant et à l'heure de notre mort. Amen. Je te salue, Marie, pleine de grâce. Le Seigneur est avec toi. Tu es bénie entre toutes les femmes, et Jésus, le fruit de tes entrailles, est béni. Sainte Marie, Mère de Dieu, prie pour nous pécheurs, maintenant et à l'heure de notre mort. Amen. Je te salue, Marie, pleine de grâce. Le Seigneur est avec toi. Tu es bénie entre toutes les femmes, et Jésus, le fruit de tes entrailles, est béni. Sainte Marie, Mère de Dieu, prie pour nous pécheurs, maintenant et à l'heure de notre mort. Amen. Je te salue, Marie, pleine de grâce. Le Seigneur est avec toi. Tu es bénie entre toutes les femmes, et Jésus, le fruit de tes entrailles, est béni. Sainte Marie, Mère de Dieu, prie pour nous pécheurs, maintenant et à l'heure de notre mort. Amen. Je te salue, Marie, pleine de grâce. Le Seigneur est avec toi. Tu es bénie entre toutes les femmes, et Jésus, le fruit de tes entrailles, est béni. Sainte Marie, Mère de Dieu, prie pour nous pécheurs, maintenant et à l'heure de notre mort. Amen. Je te salue, Marie, pleine de grâce. Le Seigneur est avec toi. Tu es bénie entre toutes les femmes, et Jésus, le fruit de tes entrailles, est béni. Sainte Marie, Mère de Dieu, prie pour nous pécheurs, maintenant et à l'heure de notre mort. Amen. Je te salue, Marie, pleine de grâce. Le Seigneur est avec toi. Tu es bénie entre toutes les femmes, et Jésus, le fruit de tes entrailles, est béni. Sainte Marie, Mère de Dieu, prie pour nous pécheurs, maintenant et à l'heure de notre mort. Amen. Je te salue, Marie, pleine de grâce. Le Seigneur est avec toi. Tu es bénie entre toutes les femmes, et Jésus, le fruit de tes entrailles, est béni. Sainte Marie, Mère de Dieu, prie pour nous pécheurs, maintenant et à l'heure de notre mort. Amen. Je te salue, Marie, pleine de grâce. Le Seigneur est avec toi. Tu es bénie entre toutes les femmes, et Jésus, le fruit de tes entrailles, est béni. Sainte Marie, Mère de Dieu, prie pour nous pécheurs, maintenant et à l'heure de notre mort. Amen. Gloire au Père et au Fils et au Saint-Esprit, au Dieu qui est, qui était et qui vient, pour les siècles des siècles. Amen.

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Requête pour un esclave. Épître à Philémon, chapitre 1. Paul, prisonnier de Jésus-Christ, et Timothée, son frère, à notre cher Philémon, notre coopérateur. À notre très chère sœur Appie, à Archip, le compagnon de nos combats, et à l'Église qui est en votre maison. Que Dieu notre Père et Jésus-Christ notre Seigneur vous donne la grâce et la paix. Or la prière que je vous fais est pour mon fils Onésime, que j'ai engendré dans mes liens, qui vous a été autrefois inutile, mais qui vous sera maintenant très utile, aussi bien qu'à moi. Je vous le renvoie, et je vous prie de le recevoir comme mes entrailles. J'avais pensé de le retenir auprès de moi, afin qu'il me rendît quelque service en votre place dans les chaînes que je porte pour l'Évangile. Mais je n'ai rien voulu faire sans votre avis, désirant que le bien que je vous propose n'ait rien de forcé, mais soit entièrement volontaire. Car peut-être qu'il a été séparé de vous pour un temps, afin que vous le recouvriez pour jamais. Non plus comme un simple esclave, mais comme celui qui, d'esclave, est devenu l'un de nos frères bien-aimés, qui m'est très cher, à moi en particulier, et qui vous le doit être encore beaucoup plus, étant à vous, et selon le monde, et selon le Seigneur. Si donc vous me considérez comme étroitement uni à vous, recevez-le comme moi-même. Je vous écris ceci dans la confiance que votre soumission me donne, sachant que vous en ferez encore plus que je ne dis. Je vous prie aussi de me préparer un logement, car j'espère que Dieu me redonnera à vous, encore une fois, par le mérite de vos prières. Epaphras, qui est comme moi prisonnier pour Jésus-Christ, vous salue, avec Marc, Aristarque, Démas et Luc, qui sont mes aides et mes compagnons. Que la grâce de notre Seigneur Jésus-Christ soit avec votre esprit. Amen.

Jésus, Fils de Dieu et frère des hommes, Épître aux Hébreux, chapitre 1 et 2. Dieu, ayant parlé autrefois à nos pères en divers temps et en divers manières par les prophètes, vient enfin de nous parler en ces derniers jours par son propre Fils, qu'il a fait héritier de toutes choses et par qui il a même créé les siècles. Et comme il est la splendeur de sa gloire et le caractère de sa substance, et qu'il soutient tout par la puissance de sa parole, après nous avoir purifiés de nos péchés, il est assis au plus haut du ciel, à la droite de la souveraine majesté, étant aussi élevé au-dessus des anges que le nom qu'il a reçu est plus excellent que le leur. Car qui est l'ange à qui Dieu ait jamais dit « Vous êtes mon fils, je vous ai engendré aujourd'hui » Et ailleurs, « Je serai son père, et il sera mon fils. » Mais il dit à son fils, « Votre trône, ô Dieu, sera un trône éternel. Le sceptre de votre empire sera un sceptre d'équité. Vous aimez la justice, et vous avez haï l'injustice. C'est pourquoi Dieu, votre Dieu, vous a sacré d'une huile de joie en une manière plus excellente que tous ceux qui participeront à votre gloire. » Enfin, qui est l'ange à qui le Seigneur ait jamais dit « Asseyez-vous à ma droite jusqu'à ce que j'aie réduit vos ennemis à vous servir de marchepied » Mais nous voyons que Jésus, qui avait été pour un peu de temps inférieur aux anges, a été couronné de gloire et d'honneur à cause de la mort qu'il a soufferte, Dieu, par sa bonté, ayant voulu qu'il mourût pour tous. Aussi, celui qui sanctifie et ceux qui sont sanctifiés viennent tous d'un même principe. C'est pourquoi il ne rougit point de les appeler ses frères, en disant « J'annoncerai votre nom à mes frères, je chanterai vos louanges au milieu de l'assemblée de votre peuple. » Car il ne s'est pas rendu le libérateur des anges, mais il s'est rendu le libérateur de la race d'Abraham. C'est pourquoi il a fallu qu'il fût en tout semblable à ses frères, pour être envers Dieu un pontife compatissant et fidèle en son ministère, afin d'expier les péchés du peuple. »

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1: Évangile de Jésus-Christ selon saint Matthieu, chapitre 10, versets 16 à 23. Jésus disait aux 12 apôtres, « Voici que je vous envoie comme des brebis au milieu des loups. Soyez donc adroits comme les serpents et candides comme les colombes. Méfiez-vous des hommes. Ils vous livreront aux tribunaux et vous flagelleront dans leurs synagogues. Vous serez traînés devant des gouverneurs et des rois à cause de moi. Il y aura là un témoignage pour eux et pour les païens. Quand on vous livrera, ne vous tourmentez pas pour savoir ce que vous direz, ni comment vous le direz. Ce que vous aurez à dire vous sera donné à cette heure-là. Car ce n'est pas vous qui parlerez, c'est l'Esprit de votre Père qui parlera en vous. Le frère livrera son frère à la mort, et le père son enfant. Les enfants se dresseront contre leurs parents et les feront mettre à mort. Vous serez détestés de tous à cause de mon nom, mais celui qui aura persévéré jusqu'au bout, celui-là sera sauvé. Quand on vous persécutera dans une ville, fuyez dans une autre. Amen, je vous le dis. Vous n'aurez pas encore passé toutes les villes d'Israël quand le Fils de l'homme viendra. »

La parole du Seigneur a dû être vraiment interpellante et effrayante pour les apôtres. Il le dit très clairement, « Je vous envoie comme des brebis au milieu des loups. » C'est quand même une perspective effrayante. J'ai eu le bonheur un jour de voir un reportage très, très intéressant sur ce monde des loups et en lien avec un cheptel dans un des endroits du monde. Et je percevais qu'on nous montrait la manière dont la meute de loups, les loups s'y prennent pour justement avoir leur proie. Et ils repèrent dans l'œil, il y a des sécrétions aussi qui sont dans leur cerveau et qui leur permettent de déceler avec une acuité saisissante quel est l'animal le plus blessé ou le moins en forme du cheptel. Alors, on voyait les deux. On voyait le cheptel à la course qui se sauvait justement de la présence des loups et on voyait les loups. Vous savez, ils sont très patients. Ils sont très patients. Ils sont rusés. Ils ont l'odorat. Ils ont l'œil. Et ils arrivent à leur fin. Alors, lorsque Jésus nous envoie au milieu des loups, sachons que l'adversaire est de taille, que l'adversaire a l'odorat, a l'œil, a l'ouïe pour nous dévorer et nous faire justement disparaître. Le Seigneur continue en nous disant aussi que ces loups, eh bien, feront partie de nos propres familles, puisqu'il élabore en disant que le frère va livrer son frère à la mort. Et que le père va livrer son enfant, que les enfants vont se dresser contre les parents pour les faire mettre à mort à cause de son nom. Mais c'est affreux. La famille qui se transforme en meute. Dans une famille, on peut trouver à la fois des brebis et des loups, à cause de Jésus et à cause de son nom. Et les loups vont tout faire pour justement dévorer et aller chercher la faiblesse des brebis pour pouvoir les dévorer et s'en emparer. Au nom du Seigneur, toujours, c'est à cause de la haine de Dieu et de la haine du Seigneur, qui est parfois bien camouflée, que les loups vont s'emparer des brebis. Alors Jésus annonce des heures difficiles. Et ces choses arrivent encore et ces choses sont arrivées dans les débuts de l'Église. Lorsque les premiers ont émergé pour annoncer leur foi en Jésus, ils provenaient de la même famille. Il y avait là des Juifs qui n'acceptaient pas qu'arrive cette nouvelle voie, ce nouveau chemin des chrétiens. Alors, il y a eu le temps des persécutions, et ce temps des persécutions a touché les enfants, les familles, les frères, les sœurs, les parents. On a de ces récits qui sont dramatique, où les enfants ont été livrés en pâture par leurs propres parents à cause du nom de Jésus. Eh bien, que le Seigneur, aujourd'hui, continue de nous garder dans cette vigilance, c'est-à-dire que nous sachions toujours que nous sommes des brebis envoyées au milieu des loups. Ne fermons pas les yeux, ne soyons pas naïfs, nous sommes en danger quand on avance au nom de Jésus.

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Bonjour. Bienvenue encore une fois dans ce cheminement que nous avons commencé sous le regard de Jésus. Merci d'être là. Je prends le temps de nous rappeler les regards qu'on a médités avec les rencontres antérieures. Un regard qui appelle, un regard qui sauve, un regard qui reconnaît la soif de Dieu, un regard plein de grâce, et aujourd'hui, un regard qui demeure. C'est avec notre ami Zachée que nous allons cheminer dans cette méditation. Écoutons cette rencontre que Jésus a faite avec lui en Luc 19, 1, 9. Entré dans la ville de Jéricho, Jésus la traversait. Or, il y avait un homme au nom de Zachée. Il était le chef des collecteurs d'impôts et c'était quelqu'un de riche. Il cherchait à voir qui était Jésus, mais il ne pouvait pas à cause de la foule, car il était de petite taille. Il courut donc en avant et grimpa sur un sycomore pour voir Jésus qui allait passer par là. Arrivé à cet endroit, Jésus leva les yeux et lui dit, « Zachée, descends vite. Aujourd'hui, il faut que j'aille demeurer dans ta maison. » Vite, il descendit et reçut Jésus avec joie. Voyant cela, tous récriminaient. Il est allé loger chez un homme qui est un pécheur. Zachée, debout, s'adressa au Seigneur. « Voici, Seigneur, je fais don aux pauvres de la moitié de mes biens, et si j'ai fait du tort à quelqu'un, je vais lui rendre quatre fois plus. » Alors Jésus dit à son sujet, « Aujourd'hui, le salut est arrivé pour cette maison, car lui aussi est un fils d'Abraham. » Voilà l'invitation que Jésus lui fait, parce que Jésus l'a regardé. Le salut est venu dans la maison de Zachée parce que d'abord Zachée était vraiment en quête de son Seigneur. Il cherchait à voir qui était Jésus. On pourrait dire qu'il était un chercheur de Dieu. Un peu comme Marie-Madeleine, un peu comme le jeune homme riche. Zachée était coupé des autres et enfermé dans ses avoirs et toujours soucieux, comme le riche d'agrandir ses greniers. Mais voilà qu'il n'était pas satisfait et il court, grimpé dans un arbre, car il sait que Jésus s'en vient. Lita Bassett, une théologienne dans son livre « Oser la bienveillance », parle de Zachée et elle parle de lui comme un petit monsieur vivant un fort sentiment d'infériorité et de mésestime de lui-même. Donc Zachée, dans sa petite taille, n'avait pas une estime à la hauteur, j'oserais dire. Il va se cacher dans les feuillages d'un arbre, et cet arbre est un sycomore. Le sycomore, dans la Bible, est le symbole de la protection et de la sécurité. Dans le fond, il veut juste voir Jésus. Il ne pense pas que Jésus va l'inviter chez lui. Donc il se cache. Il y a des protections, il y a des sécurités. Ça nous interpelle à nous aussi aujourd'hui. Est-ce que nous avons dans nos vies des sycomores, des genres de sécurité, des genres de protection qui fait qu'on n'ose pas se montrer tel quel devant Jésus? On se l'est rappelé dans les autres regards que la porte d'entrée du salut dans nos vies, ce sont nos faiblesses. Ce sont nos difficultés, ce sont nos misères, somme toute le péché. Mais voilà, nous avons tous nos sycomores. Prenez le temps de les nommer. Peut-être de les présenter aussi à Jésus pour lui dire, « Regarde comment, moi, ma sécurité, je la mets là. Viens donc chez moi, comme t'es allé chez Zachée. » Donc, devant Jésus, Zachée devait se dire qu'il pourrait s'expliquer et qu'il serait compris, qu'il pourrait recommencer sa vie. Mais dans le fond, il veut juste voir Jésus. Mais Jésus veut plus que le voir, il s'invite chez lui. Voilà, le désir de Jésus, c'est de venir habiter chez nous. Dans le fond, Zachée avait des secrets. Dans le fond, c'est de savoir reconnaître ses limites et d'agir en conséquence. Il montait dans un arbre, parce qu'il était de petite taille. Il aurait pu, perdu dans la foule, se tenir pour battu, mais non. L'espérance de voir Jésus le rend inventif.
et qu'importe son handicap, pour voir Jésus, il trouvera bien une astuce. Et dans le fond, Zachée nous invite à transformer nos impuissances en désirs de rencontre. Et quelle force ce serait pour nous si on y arrivait à le faire. Mais nos impuissances, souvent, on les cache. On n'est pas fier d'elles et on ne veut pas les montrer à Jésus. Mais voilà, Zachée nous rappelle, il nous enseigne que nous sommes heureux si nous prenons le temps de présenter nos petitesses de cœur à Jésus. Et c'est là que Jésus nous donne le rendez-vous de la parole pour nous en libérer. Zachée, là encore, il est exemplaire, parce qu'il ne veut pas laisser passer l'heure de Dieu, dit un auteur. Et dans son arbre tout essoufflé, il guette, il attend, il espère. Jésus va-t-il seulement l'apercevoir, doit-il se dire. Mais c'est plus le temps de réfléchir. Zachée est pris au piège de son espérance, parce que voilà que Jésus lève les yeux. Zachée a pu lire dans le regard de Jésus le même amour qu'ailleurs il adresse au jeune homme riche, à la Samaritaine, à Matthieu. Ce regard les a tous bouleversés. Et c'est là que Zachée accepte l'invitation de Jésus d'aller manger chez lui. Quelles sont les conditions pour que Jésus s'invite chez nous? D'abord, il lui suffit de voir qu'il est attendu. Il lui suffit aussi de rencontrer notre regard et d'y lire, avec notre détresse, une petite lueur de foi et de sincérité. Dans le fond, Zachée, c'est sa petitesse qui lui a permis d'accueillir Jésus, et sa petitesse, c'était sa misère, c'était sa croix. Mais Zachée s'est senti appelé par son nom. Et prenons le temps de réaliser que Jésus aussi nous appelle par notre nom. Jésus veut venir habiter dans notre maison. Prenez le temps de nommer votre nom en entendant Jésus vous dire « Je vais aller manger chez toi. Il faut que j'aille dans ta maison. » Plus que s'inviter chez lui, Jésus lui dit, surprise incroyable, « Il faut que j'aille dans ta maison. » Non pas « je veux », mais « il faut ». Jésus ne s'impose jamais. Et ce « il faut » cache que quelque chose de plus fort semble pousser Jésus vers Zachée. Ce quelque chose, bien, c'est la bienveillance de Jésus. Malgré son passé lourd, malgré son passé où on l'a étiqueté, ben Zachée accepte le salut apporté par Jésus dans ce regard qu'ils se sont échangés. Cet appel est reçu par Zachée comme un appel à la conversion. Dans le fond, ce qui est impossible devient possible. L'impossible, c'est nous qui le marquons dans nos vies. Mais quand nous donnons nos impossibilités à Jésus, ben tout devient possible. Et bien sûr, pour faire ce passage de l'impossible au possible, c'est toujours la même chose qui nous est demandée, c'est de se convertir. Se changer, descendre de nos sécurités, quitter la maîtrise de nos vies et se retrouver dans notre cœur pour se laisser toucher par lui et lui permettre d'entrer dans notre maison. Aujourd'hui, dit Jésus, le salut est arrivé pour cette maison. Pas demain, pas plus tard, aujourd'hui. Prions notre ami Zachée par ce beau texte de Michel Hubot, Capucin. Zachée, écoute-moi. J'ose croire que tu es désormais dans la maison du Père où tu as définitivement perdu le reste de ton argent pour accueillir les trésors du royaume. Oui, je sais, tu n'étais pas bien vu dans Jéricho. Comme chef des collecteurs d'impôts, mais ta curiosité a bousculé les convenances. Et le qu'en dira-t-on? Honorable notable, tu n'as pas craint le ridicule en grimpant dans un arbre comme un enfant. Tu voulais voir Jésus, et ta vie a été soudain toute bouleversée, et c'est pour cela que j'ose aujourd'hui m'adresser à toi, Zachée. Écoute-moi, Zachée.
Comme toi, je suis un pécheur, mais aussi un fils d'Abraham. Aide-moi à quitter mes affaires urgentes, à prendre de la hauteur par rapport aux choses que je crois importantes et qui le sont si peu à côté de la vraie vie que Dieu veut nous donner. Zachée, écoute-moi. Moi aussi, je voudrais voir et rencontrer Jésus qui passe. Peut-être entendrai-je me dire « Descends vite dans la maison de ton cœur, car je veux aujourd'hui demeurer chez toi. » Aide-moi pour que ce soit vraiment aujourd'hui et que je puisse l'accueillir avec grande joie. Zachée, écoute-moi. Aide-moi à oser, comme toi, à sortir de mon univers égoïste de privilégié et à ouvrir mon cœur, mes mains et ma maison dès que Jésus entrera chez moi. Peut-être me donnera-t-il aussi le courage de partager mes biens avec ceux qui n'ont rien et de réparer les injustices dont je suis plus ou moins complice.

Un regard qui demeure, continuons notre réflexion et notre méditation avec nos amis Marthe et Marie. Dans Luc 10, 38, 42. Chemin faisant, Jésus entra dans un village. Une femme nommée Marthe le reçut. Elle avait une sœur appelée Marie qui, s'étant assise aux pieds du Seigneur, écoutait sa parole. Quant à Marthe, elle était accaparée par les multiples occupations du service. Elle intervint et dit, « Seigneur, cela ne te fait rien que ma sœur m'ait laissé faire seule le service ?»

souffle d'une brise par un beau soir d'été. Tout au long de la Bible, Dieu se laisse deviner, pressentir, sans jamais s'imposer, et c'est ainsi qu'il se manifeste encore à nous aujourd'hui. Bien sûr, nous sommes ici dans l'ordre du subjectif et de l'invisible, mais quand une personne fait cette expérience du divin, d'une proximité avec l'absolu, cela provoque une expérience semblable à celle des deux disciples d'Emmaüs, qui s'exclamèrent après la disparition de Jésus, ressuscité sous leurs yeux, « Notre cœur n'était-il pas tout brûlant alors qu'il nous expliquait les Écritures ?» Cette expérience de Dieu, qui est la même pour nous, est dans l'ordre d'une paix, d'un amour, d'un ravissement et d'une joie profonde. On se l'est dit pendant ces méditations sous le regard de Jésus, Dieu nous rejoint là où nous sommes. Ne le cherchons pas ailleurs. Ne le cherchons pas chez le voisin. Il est chez nous. Et cette rencontre de Jésus avec Marthe et Marie nous invite à nous interroger quant à la manière dont nous accueillons Jésus dans nos vies, là où nos deux pieds sont. L'évangéliste Luc nous raconte que Jésus s'est arrêté dans la maison de Marthe. Sa sœur Marie y est présente. Et elle se tient aux pieds de Jésus. Position traditionnelle du disciple devant son maître. Et alors que Jésus fait la louange de Marie, il reproche à Marthe de s'inquiéter et de s'agiter pour bien peu de choses. Pourtant, on ne peut accuser Marthe d'indifférence à la présence de Jésus chez elle, bien au contraire. Toutefois, sa fébrilité à bien l'accueillir et à s'assurer que tout soit prêt pour le repas semble lui faire oublier l'essentiel, soit celui qui lui rend visite, Jésus lui-même. L'Apocalypse nous le rappelle, en 3:20, « Voici que je me tiens à la porte et je frappe, dit le Seigneur. Si quelqu'un entend ma voix et ouvre la porte, j'entrerai chez lui. Je prendrai mon repas avec lui et lui avec moi. » Saint Augustin dit que cette réalité vécue par Marie est une vision de notre situation au ciel et que sur la terre, nous ne pouvons donc jamais la vivre complètement. Mais un peu d'anticipation doit être présente dans toute notre activité. Dans le fond, au cœur de nos activités, comme le dit Saint Augustin, nous sommes invités à contempler la présence de Jésus. La contemplation, ce n'est pas seulement lorsqu'on est, exemple, devant le Saint-Sacrement ou dans le silence. Oui, on peut le contempler là. Mais le défi de tout chrétien, c'est d'arriver à être des contemplatifs dans l'action. Parce que c'est là que Jésus se révèle. Saint Ambroise disait à ce propos, « Soyez comme Marie, animée du désir de la sagesse, c'est là une œuvre plus grande, plus parfaite. » Et lorsque Jésus dit à Marthe qu'elle s'inquiète pour bien peu de choses, sa remarque est toute empreinte d'affection à son endroit, puisqu'il répète à deux reprises son prénom, ce qui est une grande marque d'affection dans la tradition juive. L'on pourrait reformuler ce qu'il lui dit de la manière suivante, « Marthe, Marthe, j'aurai tant de choses à te dire. » « Viens t'asseoir près de moi et cesse de te préoccuper, car je t'ai réservé la meilleure part. » L'enjeu qui est proposé, c'est l'accueil de Dieu dans nos vies, être attentif et être en action de grâce aussi. C'est sans doute l'attitude qu'adopte Marie dans l'Évangile, et c'est pourquoi Jésus n'hésite pas à dire d'elle qu'elle a choisi la meilleure place. C'est ce qui a fait dire à un grand priant, Jean de Bernière, « Est-il possible, mon Dieu, que vous soyez mon chez-moi ? Oh, que de joie à penser que mon chez-moi est tel que le tien !» Et Marie de la Trinité entend Jésus lui dire, « Tu es mon lieu et je suis ta demeure. Entre dans ma gloire. » S'arrêter, prendre le temps pour contempler, pour être présent, à ce que je vis, à ce qui se passe. S'arrêter pour entrer dans ces mots qui ressuscitent, ce qui nous fait sortir de nos ténèbres. Et l'autre mot important à retenir, c'est sainteté.

0: me semble que nous pourrions appeler cet évangile la grâce de s'arrêter. Nous ne serons jamais capables d'entrer dans la pleine jouissance d'accueillir ce Jésus de Nazareth dans nos maisons intérieures, à moins d'évacuer tout le superflu d'agitation, de consommation, de brouhaha intérieur et d'inquiétude qui nous habite. Vous pourriez prendre le temps de nommer toute cette agitation que renferme votre vie, de la consommation, des brouhahas, d'activités, d'inquiétudes. Qu'est-ce qui fait que tout cela prend une première place au lieu d'accueillir Jésus? Nous sommes invités à s'arrêter. S'arrêter pour laisser Jésus nous toucher profondément et intérieurement. Élisabeth de la Trinité disait qu'on ne peut mener une vie de louange et de gloire, qu'on ne peut chanter sans interruption le cantique magnifique dont parle Paul, qu'en harmonisant sans cesse les cordes de son instrument, un peu perdu de tous côtés. Dans le fond, les cordes de notre instrument, c'est la capacité d'être présent, de faire confiance, de le reconnaître partout là où nous sommes. Un auteur disait, si nous prenions le temps de remercier Dieu pour tout ce qu'il nous donne, il ne nous en resterait plus pour lui demander quoi que ce soit. Bien voilà, nous sommes graciés. Nous sommes empreints de l'amour de Dieu. Il nous habite, il veut demeurer chez nous. Il veut nous combler de sa grâce. Et son désir, c'est vraiment d'être là, à nous de lui ouvrir la porte. Le pape François disait ceci, « Quelle riche image unifiant une vie d'action et de contemplation » en parlant de Marthe et Marie. « L'unification de notre vie est l'unique nécessaire, dit-il, à qui veut être des chrétiens de cœur, en vérité, et non pas des chrétiens d'étiquette. » Alors, comment nous mettrons-nous à l'écoute de Dieu aujourd'hui? Comment arriver à être présent à lui? Comment prendre le temps de s'arrêter pour être ouvert au mouvement, à la brise qui va passer pour nous rappeler sa présence? Je me rappelle un jour, j'étais assis avec des amis, puis on parlait de la vie, on parlait de comment on vivait les choses. Et une des personnes qui était là, ça m'avait frappé, elle avait dit, « Moi, c'est drôle, hein, dans ma vie, quand je fais ma lessive le matin, et que je vois que cet appareil a lavé mon linge, ben je remercie ma machine à lessive pour avoir fait le travail à ma place. » Bon, prenons pas ça au pied de la lettre, mais ça vient nous montrer que nous pouvons rendre grâce pour tout ce que nous vivons. René Dufay, dans son livre « La maison où l'on m'attend », que j'ai cité dans une autre méditation, parle de Jésus marchant dans la nature, contemplant son Père à l'ouvrage. Ben voilà, c'est à cette attitude que nous sommes appelés à vivre pour être capables de contempler cette présence de Jésus dans nos vies. Et dans le fond, dans tout ce que nous vivons, il y a toujours une brise légère de Dieu qui est là. Un jour, quelqu'un demanda à un grand priant comment voir la présence de Dieu. Il l'amena à un spectacle de ballet. Arrivé à la salle de spectacle, le rideau se leva, et la prière commença. Voilà comment nous sommes appelés à reconnaître cette présence de Dieu à travers tout ce que nous vivons, dans la joie, dans la paix et dans l'espérance. Je vous propose un texte de Charles Péguy, « Se libérer de soi-même », intitulé « Un temps de vraie joie ». Quand nous aurons appris à vivre nos journées comme des jours présents, des morceaux d'avenir, quand nous aurons enfin, pour chaque heure entamée, l'amour que nous portons à nos lointains désirs, quand chaque instant sera pour nous de quelque prix, comme chaque gorgée d'une liqueur aimée, combien tout changera. Quand nous aurons appris à vivre nos instants, nos heures et nos années. Chacun espère vivre, oubliant le présent, attendant toujours mieux des futures promesses. Tous refusent d'aimer le charme du moment présent. On rêve d'avenir, on projette sans cesse. Chaque instant vaut bien l'autre, et c'est bien fou de préférer toujours ce qu'on ne connaît guère, à ce que l'on possède, à ce qui est à nous, et que rien n'ôtera de nos mains éphémères. Rien ne sera plus grand que nos heures présentes, car Dieu a sanctifié ces heures, ces instants, et tous les rêves fous d'une âme extravagante n'augmenteront jamais ce Dieu toujours présent. Chaque heure contient Dieu, chaque heure le respire. Nulle heure ne supplante une autre, c'est certain. Aujourd'hui vaut demain, un pleur vaut un sourire, et pleurer aujourd'hui vaut bien rire demain. Il est temps de bonheur dans tout ce que Dieu veut. Chaque instant est voulu de sa toute-puissance. Aimons-le, ce bonheur qu'il nous tend, le bon Dieu. Aimons-le, cet instant, don de sa providence. Marthe et Marie nous rappellent, dans le fond, qu'il y a deux façons de voir la vie. L'une comme si rien n'était un miracle, et l'autre comme si tout était un miracle.
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0: Nous sommes le vendredi 10 juillet 2026, il est 8h et quelques. Bonjour mesdames et messieurs, merci de nous choisir pour vous tenir compagnie, que vous soyez en chemin pour le travail ou vos activités, peut-être en vacances dans une des régions couvertes par Radio Galilée, peut-être êtes-vous en repos, en convalescence, soyez les bienvenus. Qu'avons-nous ce matin pour vous? Eh bien, à 8h45 environ, je vous présenterai des activités spirituelles et culturelles qui s'en viennent et qui pourraient vous intéresser. Avant cela, le Père Bernard Bastian parlera du repentir, qui est un cheminement et un changement du cœur, donc une occasion d'évolution. Dans le récit de Monique Bouchémat, on poursuit le chapitre sur les vacances au bord d'un lac de Saint-Donat, au nord de Montréal. Et grâce à son expérience comme médecin en soins palliatifs, le frère Thomas de Gabory, à la chronique Reflet, eh bien, il connaît bien tout ce qui habite les personnes en fin de vie. On va le retrouver tout de suite après le bulletin des actualités internationales de Radio Vatican, que voici.
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2: L'Alliance Atlantique relance la course à l'armement au terme du sommet d'Ankara. L'OTAN annonce 50 milliards de dollars de dépenses militaires supplémentaires et l'Allemagne en fera profiter les fabricants d'armes américains. Berlin annonce l'achat de missiles de croisière après un accord avec Donald Trump. La Turquie, qui vient d'accueillir le sommet de l'OTAN visé par un rapport de l'OCDE, l'Organisation de coopération et de développement économique, dénonce des manquements dans la lutte contre la corruption. 1 600 000 enfants ukrainiens exposés à l'enrôlement forcé dans les régions sous contrôle russe, un crime contre l'humanité en puissance montré du doigt par un rapport de l'OSCE. Nous irons à Kiev dans ce journal. Enfin, notre dossier ce matin sera consacré à l'intelligence artificielle et son utilisation à la lueur de l'évangile. Le réseau Rerum Novairum mène une réflexion sur une IA au service de l'humanité inspirée par la doctrine sociale de l'Église.
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2: Bonjour. Au terme du sommet de l'OTAN qui s'est tenu à Ankara cette semaine, les pays de l'Alliance Atlantique se sont engagés à dépenser plus de 50 milliards de dollars en armement, après avoir déjà augmenté de 139 milliards leur budget défense en 2025. Des sommes colossales qui finissent dans les caisses des fabricants d'armes, au rang desquels les États-Unis, dont le président lui-même pousse les alliés à la dépense militaire. Exemple concret de cette course à l'armement, l'annonce par l'Allemagne de l'achat de missiles américains Tomahawks. Le deal a été signé cette semaine à Ankara pendant le sommet de l'OTAN et annoncé par le chancelier allemand Friedrich Merz. Delphine Nerbollier.
4: L'Allemagne se trouvait depuis quelques mois devant un vrai dilemme. En 2024, l'ex-président américain Joe Biden avait promis aux Européens de stationner des missiles longue et moyenne portée Tomahawks en Allemagne pour répondre au stationnement par la Russie de missiles similaires dans l'enclave de Kaliningrad. Or, en début d'année, son successeur, Donald Trump, a annoncé ne plus assurer cet engagement. Face à ce coup de tonnerre, Berlin a tenté de trouver des alternatives, peu nombreuses à ce stade, pour remplacer au pied levé des missiles qui auraient dû être livrés dès cet été. La solution trouvée a donc été d'acheter ces fameux Tomahawks aux États-Unis, à défaut de les obtenir gratuitement. Si cela devrait coûter cher aux contribuables allemands, cela permet de combler un vide stratégique le temps que d'autres solutions européennes soient disponibles. C'est en tout cas ce que rappelle le chancelier allemand Friedrich Merz. Les Européens travaillent en effet au développement d'un système similaire appelé ELSA. Il devrait être disponible d'ici 5 ans au minimum. Berlin, Delphine Nerbollier pour Radio Vatican.
2: La Turquie est sous le feu des critiques de l'OCDE pour son inaction face à la corruption internationale. L'Organisation de coopération et de développement économique a identifié de graves manquements dans la mise en œuvre par Ankara de la Convention anticorruption de l'OCDE. Un constat révélé dans une évaluation rendue publique hier et qui appelle à une vigilance renforcée à l'égard d'Ankara. Anand Lauer.
5: C'est un avertissement sévère adressé à la Turquie. L'OCDE estime que le pays présente de graves insuffisances dans la prévention, l'enquête et la répression de la corruption internationale. Le groupe de travail de l'Organisation sur la corruption révèle plusieurs défaillances majeures. L'absence d'enquêtes et de poursuites efficaces malgré des allégations crédibles de corruption impliquant des agents publics étrangers, un manque de politique cohérente et structurée de lutte contre la corruption transnationale, mais aussi les faiblesses du cadre juridique. L'OCDE souligne que les entreprises en Turquie ne peuvent pas être tenues suffisamment responsables dans certains cas de corruption, que la législation ne permet pas d'infliger des amendes aux personnes physiques impliquées dans des affaires de corruption d'agents publics étrangers, et enfin que les lanceurs d'alerte, tant dans le secteur public que privé, ne bénéficient pas d'une protection adéquate. En raison de ces manquements, l'OCDE avertit que la Turquie pourrait faire l'objet d'une vigilance accrue, un carton jaune qui est à l'exact opposé de ce dont le gouvernement turc a besoin en ce moment. La Turquie tente de restaurer la confiance des investisseurs étrangers après des années pendant lesquelles ces derniers ont fui la Turquie, échaudés par les incertitudes économiques et politiques. À Ankara, Nadloor pour Radio Vatican.
2: En Iran, Ali Khamenei a été inhumé tôt ce matin après plusieurs jours de funérailles marqués par la reprise des hostilités avec les États-Unis. La cérémonie a eu lieu sans la présence apparente de son fils et successeur, Mojtaba Khamenei, selon les images diffusées par la télévision d'État, qui ont montré le cercueil du guide de la révolution porté au sein du sanctuaire de l'imam Reza, le lieu le plus saint de l'islam chiite en Iran. À noter que selon les médias officiels, entre 41 et 43 millions de personnes ont participé à ces funérailles. En Syrie, des membres d'une cellule affiliée à l'organisation État islamique ont été arrêtés après les deux attentats à la bombe survenus mardi à Damas pendant la visite du président français Emmanuel Macron. Annonce faite par le ministre syrien de l'Intérieur, l'explosion quasi simultanée de deux bombes artisanales à proximité de l'hôtel où le président français venait de passer la nuit avait fait un mort et 36 blessés. 1 600 000, c'est le nombre d'enfants ukrainiens vivant dans des régions contrôlées par les Russes, exposés à un système d'endoctrinement et de militarisation relevant du crime contre l'humanité. Un rapport de l'OSCE tire la sonnette d'alarme sur leur sort. Le document fait état de camps d'entraînement et d'incorporation sur le front. Les précisions de notre correspondante Emmanuel Chaz.
6: En Ukraine, le rapport publié jeudi par l'OSCE met en lumière la politique menée par la Russie à l'égard de la jeunesse ukrainienne en territoire occupé. Une stratégie bien connue des Ukrainiens de réécriture de l'histoire en passant par la refonte de l'enseignement et des manuels scolaires, un embrigadement dès le plus jeune âge dans des groupes paramilitaires et patriotiques et enfin l'effacement de l'identité ukrainienne des enfants. Le but de Moscou est clair, il s'agit de conditionner idéologiquement et militairement ces enfants contre leur propre pays. À l'âge de 18 ans, nombreux sont d'ailleurs ceux des jeunes à être poussés à rejoindre des brigades russes, prenant ainsi les armes contre l'Ukraine. Selon l'OSCE, cette politique russe est un système organisé qui constitue une violation du droit international, de la Convention relative aux droits de l'enfant et des conventions de Genève. À cela s'ajoute la déportation ou le déplacement forcé de plus de 20 600 enfants, selon les autorités ukrainiennes, qui a déjà pu en récupérer 2 300. Face à ces accusations et malgré les nombreux témoignages de victimes, Moscou rejette toute responsabilité et affirme agir dans l'intérêt des enfants. Emmanuel Chaz, Kiev, RFI, pour Radio Vatican.
2: Et toujours sur le front ukrainien, des attaques de drones ont visé plusieurs infrastructures pétrolières dans le sud de la Russie cette nuit, déclenchant un incendie dans une raffinerie de la région de Krasnodar. Les autorités russes affirment avoir détruit 376 drones au cours de la nuit. Des militaires sri-lankais sont arrivés en Haïti. Ils doivent rejoindre la force de répression des gangs, une entité internationale soutenue par les Nations Unies pour appuyer la police locale, dépassée dans sa lutte contre la prolifération des gangs armés. D'autres contingents sont attendus prochainement pour porter cette force internationale à 5500 unités. Cette force de répression des gangs, votée en septembre par l'ONU, remplace progressivement la mission multinationale d'appui à la sécurité menée par le Kenya. L'Afrique du Sud à l'honneur ce vendredi à Paris. Le président français reçoit son homologue sud-africain. Cyril Ramaphosa entame une visite officielle de 3 jours avec au programme l'affichage des bonnes santé, de la relation bilatérale, des échanges sur les enjeux internationaux et un sommet sur l'éducation au siège de l'UNESCO. Gabriel Porometo au Cap nous en dit plus.
7: Une visite destinée à consolider les relations étroites entre l'Afrique du Sud et la France, c'est en tout cas le message de l'Élysée. Aujourd'hui, le président sud-africain Cyril Ramaphosa rencontrera son homologue français Emmanuel Macron. Les deux chefs d'État doivent échanger sur les relations politiques et économiques entre leurs pays, mais aussi sur des questions de santé et de culture. La présidence française indique également que les discussions porteront sur la situation internationale et les grands enjeux mondiaux. Cyril Ramaphosa participera par ailleurs aujourd'hui à un sommet sur l'éducation organisé à l'UNESCO. Cette rencontre vise à répondre aux pressions croissantes qui pèsent sur les systèmes éducatifs à travers le monde, notamment en raison des contraintes budgétaires, du changement climatique, des crises politiques prolongées et de l'accélération des évolutions technologiques. Enfin, ce dimanche, le président sud-africain se rendra au mémorial sud-africain du Bois d'Elville à Longueval, dans le nord de la France. Il participera aux cérémonies marquant le 110e anniversaire de la bataille du Bois d'Elville, où des milliers de soldats sud-africains ont perdu la vie pendant la Première Guerre mondiale. Le cap Gabriel Porometo pour Radio Vatican.
2: En Colombie, des guérilleros ont mené une attaque au drone contre un aéroport du nord du pays, une région en proie à des conflits. 3 personnes ont été blessées. L'armée a attribué l'offensive à la guérilla de l'armée de libération nationale. Les rebelles de l'ELN et les dissidents de l'ex-guérilla des FARC se livrent à une lutte sans merci pour le contrôle des cultures illicites de la coca. 12 morts en Espagne dans un énorme incendie de forêt près d'Almeria en Andalousie, dans le sud du pays. Un bilan dramatique qui dépasse à lui seul celui de l'ensemble de 2020. 25 pays en première ligne du réchauffement climatique. L'Espagne a connu ces dernières années des vagues de chaleur de plus en plus longues. Et puis le bilan du double séisme du 24 juin au Venezuela a été révisé à la hausse. Il s'élève désormais à 3889 morts. Mettre en place une gouvernance mondiale, pensée et organisée de l'intelligence artificielle afin de ne pas improviser l'avenir de l'humanité face à ces technologies. C'est le souhait formulé cette semaine par le secrétaire général des Nations Unies. Antonio Guterres s'exprimait lors du premier dialogue mondial sur la gouvernance de l'IA à Genève. Une préoccupation qui rejoint pour beaucoup celles exprimées par Léon XIV dans son encyclique Magnifica Humanitas, qui a fait réagir beaucoup d'ailleurs depuis sa publication le 25 mai. L'utilisation de l'IA à la lueur de l'Évangile, c'est une réflexion que mènent les catholiques déjà depuis quelques années. C'est le cas notamment du réseau Rerum Novairum, oui, avec AI pour intelligence artificielle au milieu. Un réseau qui interpelle les entrepreneurs et les dirigeants pour façonner une technologie au service de l'humanité inspirée par la pensée sociale chrétienne. L'un de ses fondateurs, Étienne de Rocchini, auteur de Babel à Jérusalem, servir l'espérance dans un monde d'IA, a évidemment apprécié le texte du pape. Il revient tout d'abord sur les points qui l'ont frappé. On l'écoute.
8: La première chose, la question de l'IA, c'est en fait un combat anthropologique et spirituel. Ce n'est pas une question technologique, ce n'est même pas une question politique, ce n'est même pas une question éthique, c'est une question anthropologique et spirituelle. La deuxième chose, c'est que je crois que c'est la première fois, de manière aussi claire, que le texte rappelle que finalement nous sommes faits à l'image de Dieu qui travaille pour travailler et que c'est dans le travail que nous devenons, Benoît de Nursie, une personne humaine. Et donc il ne faut certainement pas sombrer dans des dispositifs paternalistes avec du revenu universel, mais au contraire il faut travailler à construire la maison commune en donnant du travail à tout le monde. Et c'est exactement ce que nous voulons faire depuis 10 ans, c'est de se dire il faut absolument se servir de ces outils-là pour travailler avec tout le monde, inclure des gens dans le nouveau travail. Et c'est ça que nous faisons avec Rerum Novarum, c'est embarquer des dirigeants du monde entier, depuis le coiffeur en Argentine jusqu'au patron d'un grand cabinet d'avocats à New York, avec cette métaphore biblique fantastique, passer de l'orgueil de la tour de Babel à la Jérusalem céleste, mais l'encyclique rajoute en passant par les ruines de Jérusalem de Néhémie. Cette métaphore pour moi est extrêmement puissante et elle peut rejoindre beaucoup de monde, beaucoup de monde.
9: En quoi votre foi vous guide dans ce combat pour humaniser l'IA et faire en sorte qu'elle serve sans asservir ?
8: Le Seigneur nous sauve et l'Évangile, toute la Bible et l'Évangile en particulier, c'est un message de libération. Donc servir sans asservir, c'est ce à quoi nous sommes appelés de la manière la plus profonde. Et donc ce puissant message de libération depuis la Bible jusqu'à l'Apocalypse, je pense que c'est le grand sujet. Et au fond, derrière l'intelligence artificielle, se cache finalement une attaque profonde contre la liberté, contre le libre arbitre, parce qu'on est dans cette tentation gnostique dans laquelle on est en train de dire que le monde est entièrement calculable. Voilà, c'est une espèce de gnose dans laquelle on croit que nous sommes que calculs et le monde va être sauvé par des calculs parfaits. Et donc, il y a une résistance profondément évangélique à avoir pour servir sans asservir, pour renoncer à cette tentation de toute puissance qui démarre dans le livre de la Genèse et pour aller dans l'ambition du service.
9: Comment promouvoir cette vision de l'IA et sortir au contraire de la vision purement financière ?
8: La première réponse, nous ne vivons pas que du pain. Bientôt ou un peu plus tard, nous allons nous lasser de ce monde de machines. Deuxième chose, il faut quand même réaliser en termes économiques que nous sommes dans une aventure qui est extrêmement entrepreneuriale, dans laquelle les empires se font et se défont extrêmement rapidement. Je crois qu'il y a beaucoup de gens qui vont vouloir faire des choses et d'une certaine manière, ce monde des algorithmes, il y a aussi beaucoup de choses qui sont en open source. Moi, je crois comme entrepreneur aux vertus de la concurrence et il il va y avoir des gens qui vont faire des choses concurrentes. Nous n'allons pas immédiatement sombrer sous la dictature des empires, car ces empires sont des colosses au pied d'argile. Et le troisième point que je dirais, en fait, il faut que tout le monde se saisisse de ces outils là où il est. Et c'est possible, parce qu'en fait, ces outils sont très accessibles. Il n'y a pas besoin de notice, en fait. Il y a vraiment une puissance de facilitation qui est remarquable. Et d'ailleurs, au Sud, c'est vu comme vraiment une opportunité de sortir de la misère. Et donc moi, je milite, voilà, pour la subsidiarité, le fait qu'il y ait beaucoup de gens qui s'emparent de ça, qui développent des petites boutiques au Bangladesh, qui changent leur métier, qui cultivent mieux, etc., grâce à ces outils de facilitation universelle, et que nous aidions, c'est ça l'objectif de Rerum Nomarum, à ce que les gens s'en emparent, et s'en emparent évidemment avec discernement, en cultivant leur véritable liberté et sans se faire piéger par un certain nombre de risques d'usage.
2: Interrogé par Xavier Sartre, Étienne de Roquigny, membre fondateur du réseau Rerum Novairum, était ce matin l'invité de Radio Vatican. Et c'est la fin de ce journal qui, je vous rassure, n'a pas été écrit par une intelligence artificielle. Prochain rendez-vous, vous aurez le plaisir de retrouver Cécile Mérieux. Excellente journée à tous.

C'est maintenant le moment de la chronique Reflet, avec le frère Thomas de Gabory, dominicain et médecin en soins palliatifs, et sa série « Lâcher sans abandonner », le lâcher-prise au cœur des soins palliatifs. Ce matin, son enseignement est très riche. Il va parler des pertes, des petits deuils, de tout ce que la personne malade ressent.

Alors laissez-moi dans un troisième point développer cette idée de lâcher prise qui commence dans les pertes de la maladie. La maladie grave et incurable entraîne nécessairement une série de pertes. Des pertes physiques, bien sûr, comme des pertes d'appétit, des pertes d'autonomie, avec des patients qui sont au lit jour et nuit, qui ne peuvent plus marcher, et dont certains ont besoin de porter une couche de protection, car ils ne peuvent plus uriner ou aller à la selle, à la salle de bain. Ce sont des pertes physiques comme des pertes d'énergie ou des pertes de force. J'ai vu un patient ce matin qui m'a dit, je n'ai plus de force, je ne me reconnais plus, parce que lorsque je n'étais pas malade il y a un an, je faisais 100 kilos et 100 kilos de muscles. Eh bien aujourd'hui, c'est un patient amaigri et tellement qu'il a changé, il ne se reconnaît plus. La maladie est donc remplie de pertes, pertes physiques, pertes sociales aussi, pertes que je peux résumer en trois types de pertes. D'abord, une perte d'identité. Lorsque j'entends ce patient me dire ⁇ Je ne me reconnais plus, je perds tout ce qui fait que j'étais moi ⁇ je me dis que ce patient perd son identité. Il ne sait plus qui il est. Il ne sait plus à qui il peut s'identifier. Il était un être humain normal, il devient un être humain malade et il se sent sorti du monde des vivants pour être déjà dans le monde des malades qui attendent la mort. Il y a une grande perte d'identité qui est liée à cette perte physique. Je ne suis plus l'homme que j'étais avant. Voilà ce qu'il m'a dit ce matin. Et cette perte d'identité est associée à une perte ou une dégradation de l'image de soi. Je ne ressemble plus à rien. Vous vous rendez compte qu'un être humain puisse arriver à dire ⁇ Je ne ressemble plus à rien ⁇ C'est donc une perte de l'estime de soi. Je ne suis plus rien. Perte d'identité. Deuxième type de perte, la perte de sens, qui est liée à mon avis à la perte d'espoir. Je n'ai plus de projet. J'ai l'impression d'être inutile dans la société. Je ne sers plus à rien. Je ne suis plus bon à rien. Ma vie n'a plus aucun sens. Je ne sais plus vers où je vais. Perte d'espoir, perte de sens. Et enfin, la troisième catégorie de perte que les personnes ayant une maladie grave et incurable peuvent éprouver dans leur vie, c'est la perte du lien, la perte d'amitié, j'allais dire. Et oui, avec la maladie, on perd des amis. On en retrouve d'autres parfois, mais pas toujours. Et c'est impressionnant de voir le nombre de malades isolés, seuls, dans les hôpitaux. On perd ses amis parce que les amis viennent quand il y a du soleil, ils s'en vont quand il y a des nuages. On perd parfois sa famille. On perd parfois, lorsqu'on est croyant, le lien avec Dieu. Parce que parfois, on voit des colères contre Dieu qui a permis la maladie. Et on voit des pertes d'intérêt pour les activités, les loisirs qu'on avait l'habitude de faire, ou les passions qui nous tenaient accrochés à la vie. Vous voyez, selon moi, toutes ces pertes sont comme des petits deuils, comme des petites morts déjà. Et lorsqu'on est déjà un peu dans le monde des morts, on n'est plus tout à fait vivant. Et lorsqu'on ne se sent pas tout à fait vivant, on ne se sent pas réellement faisant partie du monde des vivants, du monde des humains. Et face à ces pertes, il est naturel d'avoir un besoin de contrôle. Le contrôle surgit des pertes. Le besoin de contrôle, selon moi, est une réponse naturelle à ces pertes. Le désir de contrôle naît des pertes provoquées par la maladie. Le contrôle sur ce qui reste d'autonomie pour éviter de la perdre. Le contrôle de la maladie elle-même pour en limiter la progression. Mais quand arrive le moment où il faut entrer dans une unité de soins palliatifs, dans une maison de soins palliatifs, ou quand arrive le moment de commencer les soins palliatifs à la maison, eh bien la maladie ne se contrôle plus. Il n'y a plus de traitement lourd contre la maladie. Et donc la maladie continue de progresser.
Et je n'ai plus aucun contrôle sur cette maladie. Je n'ai plus aucun pouvoir de contrôler son évolution. Alors, comme malade, je vais essayer de contrôler les symptômes de la maladie. Et c'est très bien. Et les soignants vont m'aider à contrôler les symptômes d'inconfort. Mais quand tout échappe, le besoin de contrôle devient vital. Alors, on voit des patients qui commencent à contrôler ce qu'ils peuvent encore contrôler, c'est-à-dire leur environnement. Ils contrôlent les horaires, ils contrôlent les visiteurs. Certains nous disent, je ne veux plus de visiteurs, ou je veux quelques visiteurs, mais très peu de temps, ou je choisis mes visiteurs. Telle personne, je ne veux plus la voir, je m'isole. Et puis, je contrôle mon alimentation, je deviens difficile, et je contrôle aussi les médicaments, et je refuse tel médicament, mais pas tel autre. Et je commence à être exigeant. Voilà l'expression normale d'un patient qui souhaite encore contrôler des choses dans sa vie, car il sent en lui, dans son corps et dans sa vie, que sa vie lui échappe, parce que la maladie prend le dessus. Jusqu'à des patients qui souhaitent contrôler leur trajectoire de vie. Le contrôle ultime, le dernier contrôle. Je veux contrôler ma propre mort, son moment. La date, le lieu et l'heure. Je veux contrôler les modalités de ma mort, la façon dont je veux mourir. Je veux contrôler les personnes et décider qui assistera à ma mort. Je veux décider du moment. Je veux que ça se passe comme je veux, avec qui je veux. C'est ces fameuses demandes d'aide médicale à mourir, de provocation de la mort, qui parfois, disons-le, ressemblent à des romantisations de la mort.

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1: Nous retrouvons Monique Boucher-Matte dans son récit « Quand la mémoire s'en mêle ». Et elle est au lac Archambault, où il y a la plage, des canots, des chaloupes, du tennis, toutes sortes d'activités pour les plaisanciers qui passent leur quinzaine de vacances.

Rencontre. Moi qui avais à la maison la responsabilité de toutes les tâches ménagères, je considérais comme un véritable cadeau le fait d'accompagner ma sœur en villégiature et que je n'aurais pu m'offrir personnellement. Et cette année-là, le cadeau allait encore être plus important. Très vite, nous nous habituâmes aux coutumes de la maison. Il y avait à notre disposition, outre le beau lac Archambault et sa plage, des canots et des chaloupes, des courtes de tennis et de badminton, un jeu de croquet, bref, tout ce que la jeunesse et leurs parents pouvaient souhaiter pour occuper agréablement leur journée. Lorsque la Brunante arrivait, nous nous retrouvions soit dans le salon autour du piano ou du jukebox à danser, soit dans la salle de lecture où des tables à cartes aménagées tout au fond trouvaient toujours des adeptes. C'est vers ce temps-là qu'un jeu nouveau devint à la mode, le canasta. À cette époque, je n'avais pas encore développé mon aversion pour les cartes et il m'arriva de me laisser initier à ce jeu et de même d'y prendre plaisir, surtout par jour gris. Des groupes de jeunes et de moins jeunes se formaient au hasard des rencontres. Nous causions de tout et de rien, et il n'était pas rare de se découvrir des amis communs, voire même un lien de parenté. Dans la grande salle à manger se trouvaient des tables de 4 ou de 8 convives, ce qui favorisait justement les rencontres amicales. Généralement, nous en adoptions une, tout comme nous adoptions aussi la serveuse qui en avait la charge. Nous nous sentions vraiment à l'aise, à un point tel que nous étions sûrs de retrouver au petit déjeuner nos céréales ou nos confitures préférées déjà installées à notre place. Parfois, quelqu'un se chargeait d'organiser des soirées d'amateurs où chacun avait l'occasion de faire valoir ses talents. Alors défilaient chanteurs, pianistes, violonistes et même une danseuse de ballet de mérites différents, mais tous animés du même désir de passer une agréable soirée. D'aucuns se taillaient une certaine renommée avec soit une chanson à répondre, soit un air d'opéra ou un prélude de Chopin. Ma sœur, qui était excellente pianiste, ne manquait pas de captiver son auditoire avec un répertoire choisi et beaucoup de virtuosité. J'avais moi aussi mon propre répertoire de piano, plus modeste il est vrai, mais je n'osais que rarement me présenter devant un auditoire. Je profitais plutôt du salon vide et des heures creuses pour m'y risquer. Mais comme le piano était installé juste au bas de l'escalier menant aux chambres, il se trouvait souvent des gens pour apprécier, ou non, mes performances. Chose étonnante, c'était avec mes chansons de folklore, parfois à répondre, que j'obtenais mes meilleurs succès. Je me trouvais à cette époque imprégné des vieilles chansons traditionnelles que le quatuor Alouette interprétait si bellement à travers le pays et à l'étranger, et dont je connaissais non seulement les airs, mais aussi toutes les paroles, quel qu'en soit le nombre de couplets. J'avais déjà tenté l'expérience avec mon groupe d'amis, et comme cela marchait assez bien d'habitude, j'osais en proposer une quelques jours après notre arrivée. Je dus même faire une deuxième chanson, à ma grande surprise. Moi qui n'ai jamais été le genre de bout en train de la soirée, ce petit succès me prit un peu de court, et à partir de ce moment-là, on me réclama d'autres chansons amusantes dont notre folklore est si riche, à chacune de ces soirées improvisées. Ainsi s'acheva la première semaine de nos vacances. Il avait fait beau la plupart du temps et nous ne demandions, ma sœur et moi, qu'une autre semaine aussi belle. Par contre, 4 jeunes filles avec lesquelles nous avions sympathisé se déclarèrent déçues de ne pas trouver assez de garçons intéressants dans les environs et décidèrent de plier bagages pour aller plutôt vers un certain hôtel de Saint-Jovite où, d'après ce qu'elles en savaient, le ratio garçon-fille était plus prometteur. Personnellement, ma sœur et moi, nous n'avions pas à nous plaindre, nos attentes étant probablement moins ambitieuses.

À la chronique Jardins intérieurs, le père Bernard Bastian, prédicateur, nous présente les différentes possibilités qu'il y a de demander pardon. Et parfois, ce n'est pas tout à fait une bonne démarche. Écoutons-le.

Donc, le repentir, c'est le changement du cœur. C'est le changement de pente, le repentir. Hein? C'est le changement de pente. Hein? C'est une conversion du cœur. Donc, demandez le repentir. Je peux vous expliquer plus, c'est une expérience. Quelqu'un qui a le cœur qui se repent, et il sait qu'il a le cœur qui se repent. Et puis, donc, demander le repentir, je suis toujours dans décider de demander pardon, hein, mais pas sans le repentir, et pas sans le désir de la réconciliation. Va te réconcilier avec ton frère. Et là, Jésus va plus loin que demander pardon. Il dit, va te réconcilier. C'est-à-dire, va chercher des chemins nouveaux, d'une alliance nouvelle avec ton frère. Alors, il faut pas rêver. Toute demande de pardon n'aboutit pas à une nouvelle alliance. Hein? Mais au minimum, frères et sœurs, au minimum, la relation est assainie. C'est-à-dire que quand... Déjà, je ne rumine plus à propos de l'autre. Hein? Il ne me revient pas sous forme de rumination amère. Ou bien, quand je pense à lui, ça ne suscite plus colère, amertume, rancœur, voire haine, hein, agressivité, violence. Au minimum, donc assainissement de la relation. On peut se croiser. On peut se croiser. Moi, je pense à une relation très précise, vraiment une trahison, quelque chose de qui était moche, mais vraiment moche. Hein. Et je suis étonné de voir qu'avec le temps, une nouvelle relation est en train de se mettre en place. Hein. C'était pas gagné parce que c'était vraiment grave, mais ça va, la demande de pardon a été faite, le pardon a été donné, mais c'était quelque chose de tellement grave, il fallait du temps. Donc il faut pas rêver de retrouver la relation d'avant, mais une nouvelle relation. Voilà, hein, c'est autre chose, disons. Au point qu'on peut travailler ensemble. Et avec cette personne, je travaille ensemble. Voilà. Un nouveau pacte de confiance, mais c'est une relation qui, quand ce chemin aboutit bien, ça peut donner lieu même à une relation plus forte et plus belle qu'avant. Dans les couples, on connaît ce genre de choses. Voilà. Et il y a de ces pardons qui scellent l'amour. Voilà. Voilà. Donc la vraie réconciliation inclut l'ouverture à un avenir à deux. La vraie réconciliation inclut l'ouverture à un avenir à deux. Ça veut dire que une pensée du genre « je vais me réconcilier avec lui, mais ça ne sera plus jamais comme avant », bon, outre que c'est vrai, ce qui est avant reste avant, hein. Mais c'est pas ça que je veux dire, c'est que c'est mal parti, une phrase comme ça. Hein. C'est comme dans l'ordre du pardonner, hein. « je te pardonne », je te pardonne mais j'oublierai pas. Ça veut dire que tout est déjà bétonné à l'avance. Il n'y a aucune ouverture à rien du tout. Dans ce cas-là, arrêtez, faites pas des démarches qui sont annulées dans l'œuf. Ça sert à rien du tout, si ce n'est à rajouter de la souffrance à la souffrance. Il vaut mieux mariner encore un peu plus longtemps dans la souffrance que de causer une souffrance supplémentaire irréparable. Parce que un pardon qui est repris aussitôt donné est une blessure grave de la confiance, et même ça induit une méfiance vis-à-vis de la notion même de pardon, ce qui fait que c'est comme si vous étiez devant une maladie incurable parce qu'il n'existe plus de traitement. Voyez, on dira les traitements ont échoué. Vous avez la responsabilité de ça aussi. Voilà. Donc, la réconciliation, la vraie, inclut au moins l'ouverture à un avenir à deux. Bon. Donc, je remémore les démarches. Première chose, se reconnaître à l'origine de la souffrance de l'autre, donc offenseur. Décider de demander pardon, en franchissant des obstacles, en demandant le repentir et en visant la réconciliation. Et alors, ça va vous surprendre, demander pardon. Il suffit pas de décider de demander pardon, il faut le mettre en œuvre. Donc, demander pardon.

Je vous propose maintenant quelques activités culturelles et spirituelles qui pourraient vous intéresser. Tout d'abord, pour demain, samedi 11 juillet à 10h30, vous avez la possibilité de suivre des enseignements sur la parole de Dieu. C'est organisé par le Centre charismatique Nouvelle Naissance et c'est présenté sur YouTube et sur Facebook. Tous les détails vous sont donnés sur le site web centrecharismatiquenouvellenaissance.ca. Par ailleurs, la communauté de la MEN vous invite à ces soirées, des soirées d'adoration animées, conduites par des thèmes différents chaque fois. On prie par le chant, dans le silence, on fait une démarche de foi et d'intercession. C'est tous les deuxièmes samedis du mois. Le prochain rendez-vous, c'est donc demain soir. C'est de 18h30 à 20h30 et ça se passe à l'église Sainte-Geneviève, 3180 Avenue d'Amour. C'est dans l'arrondissement Sainte-Foy. Et je vous parle maintenant des beaux dimanches en musique à l'église Notre-Dame du Perpétuel Secours à Charny. Le prélude est toujours à 9h et c'est suivi de la messe à 9h15. Et ce dimanche 12 juillet, on entendra Robert Huard, baryton, Marie-Michèle Roberge, soprano, accompagnée à l'orgue par Anne-Marie Leduc. Pour ce qui est de la messe estivale à l'église Saint-Dominique à Québec, la messe de 10h30, on aura l'occasion d'entendre Jean-Sébastien Blais au bois, Roxane Michaud au violon et Robert-Patrick Girard à l'orgue. Et puis, je voudrais aussi vous dire que chaque été, il y a un pèlerinage qui est organisé au sanctuaire diocésain Notre-Dame des Chemins. C'est toujours un moment simple, beau et profondément humain. C'est un rendez-vous à ce sanctuaire ce dimanche 12 juillet, dès midi, et ça dure tout l'après-midi. Le sanctuaire est situé au 603, route du sanctuaire à Lac-et-Chemin. Cet été, la journée débutera par un repas fraternel. Chaque personne apporte son repas. On peut manger dehors ou dans la salle du sous-sol. C'est un temps de communion, l'occasion d'être ensemble et de profiter de l'ambiance paisible du sanctuaire. En début d'après-midi, un temps de prière mariale est proposé à 13h30 avec une animation musicale qui aide au recueillement, bien sûr. C'est un moment qui fait du bien, que l'on vienne avec une intention particulière ou simplement pour se laisser porter. La journée se poursuit à 14h30 avec la célébration eucharistique dominicale présidée par M. le cardinal Gérald Cyprien Lacroix, archevêque de Québec. Que vous soyez en quête de silence, de prière ou de beauté, c'est un beau moment pour souffler au sanctuaire Notre-Dame des Chemins.

Les concerts d'été à la cathédrale de Chicoutimi, concerts gratuits qui ont lieu à 20h et qui sont projetés sur grand écran, eh bien, ça se terminera le mardi 14 juillet prochain avec le dernier concert consacré à la relève. On pourra y entendre Alexis Goulet à l'orgue, Laurence Blackburn au violoncelle et Tara Marceau au corps. Je le rappelle, c'est le mardi et c'est à 20h. À l'église Unie Chalmers.

Wesley, c'est au 78 rue Sainte-Ursule dans le Vieux-Québec. On a la chance d'avoir tous les mercredis dès midi 15 des concerts gratuits. Le mercredi 15 juillet qui s'en vient, c'est Marc-André Marquis qui sera à l'orgue. Un autre pèlerinage s'organise, et cette fois, c'est à l'occasion de la fête de Notre-Dame du Mont-Carmel, pèlerinage donc qui aura lieu le jeudi 16 juillet, qui s'en vient vers le sanctuaire Notre-Dame du Cap. Il y aura entre autres une messe célébrée par le père Thierry Joseph, une conférence aussi prononcée par le frère Martin de la Trinité. Ils sont tous deux de l'ordre des Carmes des Chaudes Trois-Rivières. Donc le public et les membres des communautés séculières du Québec sont invités. La journée commence en réalité à 10h30 par un temps de confession à la basilique, suivi d'une célébration eucharistique, d'un dîner. À 13h30, on a prévu le chapelet. Ensuite, à 14h30, c'est la conférence. Ensuite, une collation, un temps d'exposition du Saint-Sacrement. On aura aussi prévu les vêpres à 16h15. Chaque personne organise son déplacement vers le sanctuaire de Notre-Dame-du-Cap. Je le rappelle, c'est le jeudi 16 juillet. Je termine en vous parlant des pique-niques symphoniques. C'est une série de concerts intimistes qui s'organisent au cœur des jardins du domaine de Joly de Lotbinière. Ça va se dérouler tous les vendredis qui s'en viennent, de 18 à 20 heures. C'est l'occasion de découvrir ces magnifiques jardins. C'est aussi un événement pour s'évader après la semaine de travail, que ce soit entre amis, entre amoureux, entre collègues aussi. On peut profiter de l'atmosphère chaleureuse de ce très beau jardin et organiser un pique-nique. Vous pouvez apporter votre pique-nique, mais il y a un café sur place qui vous permettra aussi, si vous le souhaitez, d'avoir tout ce qu'il vous faut. Le concert débute à 18h pour se terminer à 20h. Donc, le premier concert, c'est le vendredi 17 juillet qui s'en vient. C'est le guitariste virtuose Martin Véraud, guitariste unique au sommet de son art, présente un concert solo dont le répertoire dynamique gravite autour des musiques d'Amérique latine. Son programme est composé de versions instrumentales inédites et virtuoses. Alors, ce sera l'occasion d'entendre des pièces brésiliennes, cubaines, argentines, vénézuéliennes, entre autres. C'est donc ce vendredi 17 juillet. Il est nécessaire, bien sûr, de réserver sa place. La billetterie, vous la trouverez sur le site www.domainejoly.com/programmation. Alors, de belles occasions d'aller entendre toutes sortes de concerts. Ça s'en vient tous les vendredis du reste de l'été.

Merci beaucoup pour votre écoute, mesdames et messieurs. Je vous souhaite une belle journée et une bonne fin de semaine. Ce que je souhaite aussi au père Bernard Bastian et au frère Thomas de Gabory, de même qu'à Berthold Bernier, qui a signé le choix musical et la réalisation technique. Je vous laisse avec une citation de Marshall Rosenberg, psychologue américain, créateur du processus de communication non violente. L'empathie nous demande d'être en lien avec l'autre et non pas de ressentir la même chose. À lundi!

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0: Bienvenue à Question d'aujourd'hui, émission qui vous est présentée par l'Office de catéchèse du Québec en collaboration avec Radio-Galilée et Radio-VM au micro Renaud Grégoire. C'est notre seconde émission pour découvrir ces femmes qui vraiment sont à la base du renouveau pédagogique, on pourrait dire d'un renouveau au niveau des catéchismes et de la catéchèse. Et la semaine dernière, nous avons eu la chance de découvrir à travers ce filon historique une première femme qui se démarque, sœur Saint Ladislas. Donc, nous avons vraiment vu comment cette femme religieuse a passé du par cœur au cœur. Et nous sommes toujours avec notre spécialiste, Brigitte Collier. Bienvenue à cette seconde émission. Vous êtes professeure associée au département des sciences historiques de l'Université Laval. Vous êtes une spécialiste reconnue de l'histoire socio-religieuse du Québec, du régime français à nos jours. On l'a bien vu à la première émission. Et vous étudiez les cultures religieuses. Vous poursuivez depuis plusieurs années des recherches sur l'histoire de l'enseignement de la religion dans les écoles publiques québécoises, catholiques et protestantes. Et vos travaux couvrent la formation européenne des catéchètes québécois, leurs expériences, cheminements et carrières depuis la fin des années 1950. Brigitte Collier, vous travaillez sur les institutions religieuses et en histoire de l'éducation. Vous vous intéressez à la formation universitaire et la confessionnalité scolaire. Vous êtes membre du Centre interuniversitaire d'études québécoises, pour lequel vous avez dirigé un projet, un livre qui a été publié, l'Atlas historique du Québec portant sur l'école, éducation, identité, culture, et ça a été publié en 2023. Merci d'être avec nous pour cette seconde émission, parce qu'il y avait tant à dire. Et nous avons vu la semaine dernière sœur Saint Ladislas, mais rappelez-nous brièvement, Brigitte Collier, son apport.
1: Alors ça, la méthode qu'elle a développée et pour laquelle elle a rédigé plusieurs ouvrages a percolé rapidement dans les écoles. Plusieurs communautés enseignantes d'importance l'ont utilisée. Pour vous donner une idée, chacun de ces 6 fascicules a été édité à plus de 35 000 exemplaires. On est, pour ce qui est des cahiers d'exercice, à 300 000 copies pour chaque cahier. Ça a vraiment été important. On a aussi des chiffres très importants pour le catéchisme des tout-petits du royaume, de première et deuxième année. Donc, c'est une personne qui compte et qui a fait des conférences, qui a donné des cours dans différentes universités. Sa correspondance révèle aussi la difficulté qu'elle peut avoir. Elle évoque ainsi un cours d'été qu'elle a donné à l'Université Laval aux prêtres et aux jeunes séminaristes. Et elle s'est fait regarder de haut. Elle trouvait très difficile l'exercice. Parce que finalement, bon, c'était une petite enseignante et je dirais, elle n'avait pas toute la légitimité en théologie. Donc, ça a été quand même un parcours difficile. Néanmoins, elle a tellement été appréciée que, à partir de son travail, elle a été impliquée au comité catholique et lorsqu'on a voulu réformer les programmes de religion à la fin des années 40, on lui a demandé de participer à l'élaboration du nouveau programme qui sera mis en vigueur en 1948. Et on est à une époque charnière. L'obligation scolaire est là depuis 1943, donc beaucoup plus d'enfants scolarisés. Et donc, on lui demande de rédiger les directives pédagogiques. Et ceci à la fois de façon général pour le programme, mais aussi pour chaque année de ce programme. Et je dois dire que je résiste pas à l'envie de la citer. Elle raconte dans sa correspondance son travail sur le sous-comité de religion. Et elle dit « Par la force des choses, me voilà membre adjoint de la commission de refonte de l'enseignement religieux. » Ceci me demande de la composition, des séances de discussion avec les messieurs et dames de la commission, entre autres le révérend père d'Alcantara, avec qui j'ai la hardiesse de ne pas toujours m'accorder. et M. l'abbé Tessier, que vous connaissez aussi, je crois. Et il faut dire que le père d'Alcantara était son censeur aussi dans le projet. Néanmoins, peu de corrections sont apportées à son travail, et elle reprend en fait au petit du royaume sa méthode, mais là, qui va devenir obligatoire pour l'ensemble du Québec. C'est ça qu'il faut réaliser, là, c'est important. Et je dirais que sans des études dans les archives, rien ne peut traduire, si l'on lit le programme, son influence. Elle n'est pas nommée, les membres du comité en général ne sont pas nommés. Donc, il faut faire ce travail d'exégèse pour savoir qui a écrit, qui a fait quoi. Et c'est là qu'on se rend compte qu'elle a eu un rôle essentiel.
0: Donc, Brigitte Collier, vous avez dû déchiffrer que c'était elle qui était derrière ça. Vous avez eu accès à des documents, à sa correspondance.
1: Oui, mais c'est surtout, je dirais, mon étudiante Janine Gauthier qui a fait ce travail pionnier dans le cadre d'un doctorat en théologie, qui a pu donc remonter à toutes ces documentations et qui nous a permis donc de voir qu'en fait, elle avait été, j'irais, elle était passée de sa méthode au programme officiel pour l'ensemble du Québec. Et on y retrouve donc l'orientation christocentrique de la méthode. Et elle demande dans cet ouvrage-là, qui est épais, dans ce programme, l'engagement du maître, celui de l'élève. Et elle dit la chose suivante, « Pour atteindre ses objectifs, le maître doit instruire, convaincre et faire agir. »
0: Instruire, convaincre et faire agir.
1: Et c'est plus, ce n'est plus l'argument, je dirais, d'autorité, mais il faut faire valoir le caractère irrésistible du modèle, le Christ, qui va l'emporter, qui va convertir l'enfant. Donc, c'est toute une démarche qui doit être vécue et mise en place par l'enseignement. Il faut vraiment aller toucher l'enfant. Et ça, donc, ça devient le programme officiel des écoles publiques québécoises.
0: Comme le Christ a touché les gens durant sa vie terrestre et le ressuscité aussi, le Christ est présenté comme quelqu'un à connaître, à découvrir et à aimer, et non pas quelqu'un à craindre.
1: Exactement. On est... Effectivement, il faut faire certaines choses. Hein? Il y a des obligations, mais c'est autour, justement, de cette relation d'amour que doit se jouer la démarche. Et pour vous donner une idée, dans le programme, le professeur d'enseignement religieux présentera la vie non pas tant comme un grand sacrifice que comme une belle et joyeuse aventure, celle où l'on se rend capable de se donner aux autres pour l'amour du bon Dieu, la vertu de l'effort, moins comme un sacrifice pénible et douloureux que comme une belle occasion de faire plaisir au bon Dieu et à son prochain en le rendant heureux.
0: C'est ce qu'elle écrit.
1: C'est ce qui est écrit dans le programme. C'est dans le programme.
0: Dans le programme. Donc, ça vient d'elle, en tout cas. On comprend
1: que ça vient d'elle, oui. Mais c'est officiel dans le programme.
0: Or, 1949, elle décède, sœur Saint-Ladislas. Qu'est-ce qui se passe?
1: Alors, elle était très malade depuis longtemps. Elle avait le projet de commencer une réforme de l'enseignement du français.
0: Elle était vraiment dans les réformes.
1: Elle était dans les réformes. Et c'était donc son ultime préoccupation. Ça n'a pas signifié, je dirais, l'abandon de son programme. Au contraire, dans la mesure où le programme scolaire était très lié à ce qu'elle avait fait, ses manuels ont survécu jusqu'aux années 60, parce que le nouveau catéchisme de 1951, finalement, ne nécessitait, je dirais, que quelques adaptations des manuels, avec des changements de numérotation dans les questions, mais ça n'invalidait pas sa méthode. Donc, elle a ses livres, son projet a perduré jusque dans les années 60.
0: Et il y a d'autres femmes aussi qui ont joué un rôle important. On va aller, faites-nous découvrir Sœur Marie de Saint-Fortuna, son apport. Qui est-elle? Qu'est-ce qu'elle a fait?
1: Alors, c'est une sœur de Notre-Dame du Saint-Rosaire de Rimouski qui était très au fait des travaux de Sœur Saint-Ladislas. C'est quelqu'un qui était en autorité dans sa communauté parce qu'elle a été la maîtresse générale des classes de 1925 à 1955.
0: Quel était ce rôle-là d'être...
1: Ce rôle-là, c'est de vérifier, d'inspecter les classes, de former, de donner des indications de formation aux enseignantes, d'organiser les cours d'été pour renouveler leur formation. Et on la connaît parce qu'elle envoyait des circulaires régulièrement sur les différentes matières, ce qu'il fallait faire, ce qu'il ne fallait pas faire, les résultats d'examen, ce qu'elle aimait moins. Et donc, elle avait la possibilité, bien sûr, avec l'autorisation de la mère supérieure, elle avait la possibilité d'orienter les religieuses dans le choix des manuels, dans le choix des ouvrages de pédagogie. Et donc, et je ne peux pas encore dire si elle a rencontré en personne Sœur Saint-Ladislas, mais elles ont échangé. Elles ont échangé, elles ont une correspondance assidue. Lorsque Saint-Ladislas a sorti, dès la fin des années 30, ses volumes, ses premiers volumes, Sœur Marie de Saint-Fortuna les a imposés.
0: Dans sa congrégation. Les sœurs Notre-Dame du Saint-Rosaire.
1: Voilà.
0: Parce que c'est un peu comme ça que ça se passait. Alors, il y avait comme une responsable dans chaque communauté, un peu, de voir, pour les communautés enseignantes, toujours une responsable de voir à la pédagogie, à former les nouvelles sœurs, à vérifier ce qui se passait dans les petites écoles, parce que souvent, elles étaient envoyées deux par deux dans les régions où il y avait très, très, très peu de contact avec les grands centres.
1: Effectivement. Et quand on prend les sœurs du Saint-Rosaire, elles sont en Gaspésie, elles sont sur la Côte-Nord, et Sœur Saint-Ladislas, malgré une santé qui n'était pas toujours très forte, faisait donc des itinéraires de visites, d'inspection, on peut le dire, dans les différentes écoles de la communauté. Alors, Sœur Marie de Saint-Fortuna a donc fait entrer tous les ouvrages, a fait venir tous les ouvrages de Sœur Saint-Ladislas. Elle a même, je dirais, fait des campagnes de publicité pour que les parents achètent les catéchismes pour les plus jeunes, aux tout petits du royaume. Elle avait pas mal d'argumentaires pour faire valoir son point. Et elle, son idée, c'est qu'elle estime que la foi est en train de baisser. Et elle veut faire, comme elle disait, faire refleurir la foi chez notre petit peuple. Et donc, pour elle, l'enseignement de la religion est tout à fait important. Et là encore, dans la même ligne que Sœur Saint-Ladislas, elle dit bien, faisons donc bien comprendre que le chrétien parfait n'est pas celui qui fait de longues prières vocales ou d'abondantes aumônes, mais celui qui s'applique à nourrir et à développer en lui la foi, l'espérance, l'amour de Dieu et du prochain.
0: Il y a le mot « développer ».
1: Oui, et il faut que ces enfants-là, comme le disait Sœur Saint-Ladislas, deviennent des témoins, des militants. Et elle a été très intéressée par le développement de la JEC,
0: la jeunesse
1: étudiante catholique. Quand ça a commencé. Donc, elle a été jusqu'à, en 1941, organisée... une année, à la suite d'une année complète de réflexion sur la religion, sur le catéchisme, elle organisait une immense exposition à Rimouski de tous les travaux des élèves pour les différents niveaux en catéchisme.
0: C'était
1: complètement nouveau. Et des frères sont passés par là, ont vu ça. Et en novembre 1941, les frères des écoles chrétiennes lui ont demandé de transposer l'exposition à Montréal, où il y avait une semaine de l'enseignement religieux qui se développait. On est là au cœur là, de toutes les réformes qui se sont faites en matière d'enseignement religieux. Et donc, elle a même dû refaire faire des travaux. Je ne sais pas si ses sœurs ont toujours été heureuses de ça, pour pouvoir présenter tout ça à Montréal. Donc, elle prépare, avec d'autres membres de communauté, je dirais, tout le passage vers la catéchèse dans les années 60.

0: question d'aujourd'hui, toujours en compagnie de Mme Brigitte Collier. Vous nous avez parlé de Sœur Saint-Ladislas et de son impact important pour passer du par cœur au cœur, de Sœur Marie de Saint-Fortunat qui a même organisé une exposition à Rimouski avec justement les fruits de cette école active où on demande à l'enfant, aux enfants, les dessins, de représenter peut-être des pages d'évangile, de présenter des prières peut-être ou d'autres choses. Et on arrive dans les années 60 et il y a une troisième femme qui apparaît, Sœur Marie de la Visitation, qui est connue aussi sous le nom de Françoise Darcy.
1: Oui, parce que tout ce mouvement de réforme va culminer, je dirais, dans les années 60, fin des années 50, début des années 60. Et on a une institution qui est fondée ici en 1952, qui est l'Office catéchistique provincial, donc sous la responsabilité de Gérard-Marie Coderre, qui deviendra l'évêque de Saint-Jean. Et il faut, je veux dire, il y a comme un sentiment d'urgence qui se développe pour mettre en place des réformes, pour mieux former aussi les enseignants. Et tout ça parce qu'on sent aussi qu'en Europe, ça bouillonne de plus en plus. Les initiatives sont de plus en plus nombreuses. Et il faut voir, je dirais, l'expérience du Québec aussi dans un plan, je dirais, transnational. C'est-à-dire que l'influence européenne, tout ce monde-là, Sœur Saint-Ladislas était en contact avec des religieuses belges. Tout ce monde-là se parle, échange et tient à changer de paradigme dans l'enseignement de la religion. On a des grands organismes européens qui se mettent en place, comme le Centre Lumen Vitae à Bruxelles, l'Institut supérieur de pastorale catéchétique à Paris. Et Monseigneur Coderre, dans sa volonté de réforme, va faire former systématiquement des jeunes prêtres, des enseignantes aussi, des religieuses, en Europe. Et tout ça dans le but aussi de créer un nouvel ouvrage qui ne serait plus par question-réponse et qui intégrerait donc tous les changements pédagogiques en rompant ce moule qui favorise évidemment l'apprentissage par cœur. Et il va nommer une équipe qui a été formée en Europe, Jean-Paul Bérubé, Marcel Caron et Réginald Marcellet, donc, qui reviennent frais et moulus. Ce sont des directeurs diocésains de catéchèse qui n'ont pas forcément fait beaucoup d'enseignement catéchistique avant ça, mais ils sont armés théoriquement. Et pour avoir interviewé Françoise Darcy et Jean-Paul Bérubé, ce dernier me disait, on s'est bien vite rendu compte qu'il nous fallait une femme dans l'équipe. Et parce qu'ils n'avaient pas les compétences, hein, c'est des jeunes...
0: Des compétences pratiques.
1: Des compétences pratiques, et ils n'avaient surtout pas enseigné au primaire. Or, cet enseignement-là, il est destiné au primaire. Donc, il y a quand même... C'est des personnes de collège classique, ils n'ont pas cette formation-là. Et ils vont repérer, dans un numéro de la revue Lumen Vitae, un texte qui est signé par Sœur Marie de la Visitation et qui fait des suggestions pour un programme de religion dans les écoles publiques belges. Et ils trouvent que ça correspond, les écoles sont confessionnelles, et ils vont faire appel à elle. Alors, ils découvrent une femme qui est une sœur auxiliatrice du purgatoire, qui est une communauté assez particulière, qui est rattachée, je dirais, à la spiritualité jésuite, des femmes qui sont plutôt intellectuelles, mais qui travaillent aussi dans le domaine social de façon importante. Elles sont venues au Québec en 1949. Elle-même va vivre aussi au Québec. C'est une femme qui a un parcours tout à fait extraordinaire. Elle est issue de la noblesse française. Elle a une éducation absolument raffinée. Elle est parfaitement bilingue français-anglais. Et on va voir que ça compte énormément. Mais c'est quelqu'un qui s'est impliqué, qui a voulu devenir religieuse et qui faisait, toute jeune, le catéchisme dans les banlieues difficiles, ouvrières, de Paris. Et donc, elle a une excellente formation et elle est très intéressée par l'approche montessorienne, donc de Maria Montessori.
0: C'est-à-dire?
1: La grande pédagogue qui a créé une méthode, la méthode Montessori, et qui s'est intéressée aussi à l'enseignement de la religion. Et donc, elle a vécu aussi en Belgique, elle est allée étudier à Lumenvité, et donc elle va travailler, elle va accepter de travailler avec cette équipe. Et donc, c'est elle qui va initier le groupe aux méthodes actives, qui va privilégier, c'est elle qui va surveiller aussi les tests dans les écoles qui vont être faits avec les nouveaux volumes. Il s'occupe des volumes de la première à la troisième année. C'est quelqu'un qui a une formation théologique importante, qui s'intéresse aux mouvements bibliques et liturgiques. Elle a donc une, je dirais, elle partage avec ses prêtres qui travaillent avec elle, je dirais, une culture théologique tout à fait importante. Ils sont sur la même longueur d'onde.
0: Mais elle a une expérience pédagogique.
1: Mais elle a une expérience pédagogique.
0: C'est ça qui va faire la différence.
1: Et, mais c'est important pour le respect qu'ils vont lui donner, c'est-à-dire qu'elle a, ils n'ont pas grand-chose à redire sur sa culture.
0: 1964, vient vers le père.
1: Oui.
0: Je dois mettre une petite note personnelle, si vous permettez, Madame Collier. Moi, j'ai eu ces volumes de cette collection et j'en garde un souvenir impérissable et mémorable. 1964, qu'est-ce qui arrive?
1: Eh bien, paraissent et sont imposés les volumes, les premiers volumes, les trois, pour les trois premières années, de Viens vers le Père. Alors, c'est une rupture complète, puisque chaque année d'études a son volume. Hein, ce sont des livres autonomes d'une année sur l'autre, avec un manuel pour le professeur. Et ce qui est particulier, on cherche à impliquer les parents dans la démarche. Ça, c'est tout à fait nouveau. Donc, il y a toujours un fascicule qui est réservé aux parents. Et dans le volume lui-même, il y a des indications pour les parents. Donc, on veut établir un lien entre la famille et l'école. Ce n'est pas uniquement donc, réservé à l'école. Et de ce point de vue-là, Sœur Marie de la Visitation teste tous les volumes. Et c'est sûr que ces volumes-là sont tellement différents que ça va créer un remous, à la fois dans l'Église, dans la société québécoise. On abandonne, pour certains, le catéchisme. Disons qu'on abandonne un catéchisme d'autorité pour autre chose. Et dans la mesure où la méthode prévoit que les enfants se déplacent, que les enfants bougent dans la classe, elle me racontera qu'il y avait des institutrices qui trouvaient ça assez difficile, estimait que ça pouvait faire désordre dans les classes. Mais généralement, ce sont des ouvrages qui sont bien appréciés, même si, à l'époque où ils sont développés, se pose la question, je dirais, du profil des instituteurs et des institutrices. Et c'est quand même une méthode et des ouvrages qui demandent une adhésion. Alors, je pense que de ce point de vue-là, plus on avancera dans le temps, plus il sera difficile d'associer les deux aspects.
0: Brigitte Collier, il nous reste quelques instants. Qu'est-ce que vous retenez de toute cette aventure, particulièrement avec Sœur Saint-Ladislas, Sœur Marie de Saint-Fortunat et Sœur Marie de la Visitation des années 30 à 80? Puisque la collection Viens vers le Père va être transformée. Il y a aussi que l'école ne sera plus responsable de l'enseignement comme tel confessionnel. Qu'est-ce que vous retenez?
1: Je suis, assez fascinée par la place, malgré tout, que ces femmes ont réussi à se tailler dans ce secteur qui était quand même assez difficile. Et je crois que le fait que l'école soit très présente a joué en un sens en leur faveur. Parce que les matières scolaires évoluaient, la pédagogie évoluait. Donc, ça a forcé un changement de paradigme dans l'enseignement. Ce qui est intéressant aussi, et si je pense à Sœur Marie de la Visitation, à Françoise d'Arcy, c'est que par tout son réseau, elle a réussi, elle a largement contribué à faire que le catéchisme vient vers le Père devienne le catéchisme des anglophones à l'échelle canadienne et à l'échelle des États-Unis.
0: Ce qu'on ne savait pas.
1: Eh oui, parce qu'elle a passé des années à faire des formations aux États-Unis. Elle enseignait du reste à l'université Fordham à New York. Et elle a donc fait des formations qui lui ont permis donc de familiariser les enseignants, les enseignantes, les parents aussi, à cette approche de la catéchèse. Donc, ce sont des femmes qui ont été très importantes, à mon avis, et qui avaient une grande sensibilité aussi aux changements culturels, aux changements sociaux qui avaient cours dans la société. Il y a une écoute qui est importante des changements et une volonté de rapprochement. Sœur Saint-Ladislas disait, par exemple, il faudrait peut-être parler de l'eau d'érable, ne pas imposer, plutôt que le CNV, de ne pas imposer à des élèves dont les parents n'ont pas l'électricité dans les maisons, des comparaisons avec l'électricité. Elle essayait toujours de faire en sorte que ça s'ancre dans une culture canadienne-française.
0: Brigitte Collier, un immense merci. On aurait pu faire encore une autre émission de nous avoir fait découvrir ces femmes. Sœur Saint-Ladislas, Sœur Marie de Saint-Fortunat et Sœur Marie de la Visitation, Françoise d'Arcy, leur contribution. Et merci de votre précieuse contribution. Et vraiment, merci de votre passage. Très court, on a fait deux émissions, on aurait fait encore d'autres, mais merci de votre passage à la question d'aujourd'hui.
1: C'est moi qui vous remercie.
0: 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Merci à Yannick Caron pour Radio Galilée et Lysandre Duplé pour Radio VM. Merci de votre présence. Je m'appelle Renaud Grégoire et je vous dis à bientôt.

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0: Bonjour et bienvenue à Vision d'Histoire. Je m'appelle Martine Dumais. Il me fait plaisir de vous retrouver. Aujourd'hui, nous retrouvons notre invité, Bernard Lemelin, professeur d'histoire américaine à l'Université Laval. Bonjour, Bernard.
1: Oui, bonjour.
0: Merci d'être là dans ce deuxième rendez-vous pour poursuivre notre conversation autour de l'essor de la religiosité aux États-Unis durant les années Truman-Eisenhower, c'est-à-dire entre 1945 et 1960. Vous nous avez brossé à grands traits le portrait de cette Amérique, donc je dirais presque depuis de sa fondation, son lien avec le religieux, et on a mis un peu l'emphase donc sur 1945-60. On a bien mis en place le portrait du contexte. On a vu aussi ces premières manifestations de religiosité à travers le politique, à travers Truman, Eisenhower, le Congrès, quelques illustrations, parce que c'est un grand thème que vous nous avez soumis comme pour nos émissions. Et en interculturel, vous aviez donné quelques exemples et on avait ciblé notamment le cinéma d'Hollywood. Vous aviez commencé à nous parler donc de films comme The Robe, Les Dix Commandements, et il nous manquait Ben-Hur.
1: Oui, bien sûr, pour compléter le portrait, là, de ce portrait culturel, montrer que la religiosité, donc, elle s'exprime à travers le cinéma. Eh bien, le dernier exemple que j'avais, disons, à fournir après The Robe 53, Les Dix Commandements 56, c'était bien sûr le film de 1959, Ben-Hur. Alors, le film qui est basé sur le roman là, de Lew Wallace de 1880. Et...
0: Il y a d'ailleurs un sous-titre, hein?
1: Oui, oui, tout à fait. Et ce film de William Wyler, produit par William Wyler, qui met toujours en vedette le Charlton Heston, donc qui était assez sollicité au cours des années 50 pour ce type de production. Un film, le Ben-Hur, qui, bon, on le sait, le raconte l'histoire, en fait, des tribulations là, du prince Juda Ben-Hur, qui est un riche marchand de Jérusalem, mais qui en viendra à entrer en rivalité avec son collègue Messala, le Romain, et un film qui a pour toile de fond là, toute la vie du Christ à la même époque.
0: Ne voit jamais, c'est-à-dire qu'on le voit, mais jamais le visage.
1: Jamais le visage. On le voit à un moment donné, alors qu'il est en plein désert, il est envoyé aux galères, et on voit le Christ là, qui va offrir de l'eau. Ce film, en fait, ce qui est intéressant, quand je parle d'une production hollywoodienne importante, c'est que le film en question va être extrêmement populaire aux États-Unis. Et c'est un film qui va être récompensé, là, qui va obtenir le film 11 Academy Awards, donc à la toute fin des années 50. Et il faudra attendre une méga production telle Titanic en 1998 pour avoir pour avoir l'équivalent d'un tel succès, là, exactement, une trentaine d'années plus tard. Alors, c'est un film qui va être un grand succès, qui va permettre d'engranger des profits là, atteignant presque 100 millions de dollars. Alors, c'était une autre illustration là, de cette religiosité, cet essor de la religiosité au plan culturel. Alors, cette méga-production hollywoodienne, là, qu'est Ben-Hur.
0: Et on a des manifestations sociales aussi. Et vous dites, c'est peut-être le cœur même de ce boom religieux.
1: Oui, cette religiosité au plan social, elle est absolument fondamentale. Et c'est peut-être en raison de cette forme de religiosité qu'on parle d'abord et avant tout d'un religious boom, d'un boom religieux. Alors, c'est ici peut-être de rappeler que la religiosité au plan social se traduit par le fait que l'appartenance à des églises, l'appartenance religieuse, va croître de façon significative entre 1940 et 1960. En 1940, on estimait, en fait, concernant ce qu'on appelle le church membership, l'appartenance à une église, quelle qu'elle soit, qu'elle soit protestante, catholique, en 1940, on estime à 65 millions le nombre d'Américains qui disaient appartenir à une église quelconque. En 1940, 65 millions. Or, en 1960, ce 65 millions va faire un bond et va passer à 115 millions. Et ça, ce que ça signifie, 115 millions sur...
0: Ça a presque doublé en 20 ans. Là.
1: Exactement. Et ça va faire que, donc, au début des années 60, il y a 63 % de la population des États-Unis qui affiche une appartenance religieuse à une église quelconque. Et juste à titre comparatif, 100 ans auparavant, donc à l'aube de la guerre civile, eh bien, l'appartenance religieuse, en fait, ralliait environ 20 % des Américains. Alors, on parle de 63 % des Américains qui affiche une appartenance religieuse au début des années 1960.
0: Bernard, appartenir à une église et pratiquer ces deux choses, oui, est-ce qu'on peut en savoir un petit peu sur la pratique aussi?
1: Oui, j'aurai justement quelques statistiques là, à cet égard qui vont pouvoir illustrer que c'est accompagné d'une pratique. Là. Peut-être dans un premier temps, en fait, mentionner qu'en 1948, Un sondage Gallup révèle que 95% des interviewés à un sondage Gallup répondent, en fait, affirment croire en Dieu. Et le même sondage de 1948 mentionne que 90% disent, des Américains sondés par Gallup disent prier de façon régulière. Alors voilà donc pour un sondage de 1948 qui traduit donc une certaine forme de religiosité au plan social. J'ai aussi d'autres sondages Gallup de 1950, dont justement l'un qui porte sur la fréquentation aux offices religieux. Alors c'est ainsi qu'un sondage, là on est en pleine période Eisenhower, un sondage du début de l'année 1957. À la question de Gallup, à la question « Did you happen to attend church or synagogue in the last 7 days? » Alors, à la question « Avez-vous fréquenté une église ou une synagogue au cours des 7 derniers jours? » Eh bien, une majorité d'Américains vont répondre « Yes, oui ». Alors, vont répondre par l'affirmative. Alors, 51% des Américains en 1957 vont affirmer avoir participé à un office religieux au cours des jours qui ont précédé. Un autre sondage, cette fois du début mars 1960, donc on est à la toute fin des années Eisenhower, à la question de Gallup, de la firme Gallup, à la question « Croyez-vous en une vie après la mort? » Eh bien, en mars 1960, eh bien, 74% des Américains vont répondre par l'affirmative, comparativement à un maigre 14% qui répondront là, qu'il n'y a pas de vie après la mort. Alors, donc, on a ici quelques indications là, donc, de cette religiosité au plan social. Et j'ajouterais que s'il est vrai de dire que les églises, qu'elles soient protestantes ou catholiques, s'il est vrai de dire que les années Truman-Eisenhower constituent un temps assez dynamique pour les églises, une période assez florissante, il en va de même de plusieurs... En anglais, on parlait de churchmen, d'hommes de clergé qui vont voir certains pasteurs. Effectivement, là, on parlerait de prédicateurs, de vulgarisateurs religieux. Alors, les années Truman-Eisenhower vont être un âge d'or pour ces individus. Et parmi les plus connus, bien, on peut citer cet évangéliste ardent qu'est le prédicateur Billy Graham. Billy Graham, sur lequel je reviendrai dans quelques instants, mais retenir que Billy Graham, de même que l'évêque catholique Fulton Sheen, qui, à partir de 1951, va agir comme évêque auxiliaire de l'archidiocèse de New York, eh bien, le pasteur Billy Graham, l'évêque Fulton Sheen et le ministre protestant Norman Vincent Peale, eh bien, au cours des années Truman-Eisenhower, eh bien, ce qu'il faut retenir, c'est que ces individus ont leur chronique dans les grands journaux américains. Leurs ouvrages qu'ils publient sont des best-sellers le plus souvent. Et ces mêmes individus, alors Graham, Fulton Sheen ou Norman Vincent Peale, ont également leur programme de radio, leur programme de télévision qui sont de grands succès. Et des individus qui présentent la foi comme étant une espèce de bombe sur les problèmes du quotidien.

0: Bernard Lemelin, vous nous avez parlé de ces prédicateurs, de ces pasteurs qui vont faire école par la suite, parce qu'on connaît beaucoup de leurs héritiers qui sont sur des postes de télévision et francophones et anglophones. Billy Graham, entre autres, n'est plus très jeune, il est encore vivant, mais c'est quelqu'un qui a un rayonnement important.
1: Ah, tout à fait. Billy Graham qui va servir de mentor spirituel à bien des présidents américains, notamment Nixon, mais on sait que dès l'époque Truman, il est reçu régulièrement à la Maison-Blanche. Il va se permettre là, de formuler toutes sortes de recommandations au président des États-Unis, notamment ce qui a trait à sa politique étrangère. Et Billy Graham, donc, qui était un baptiste, là, ce prédicateur protestant, qui, soit dit en passant, va faire la couverture du fameux magazine Time en 1954. Et Billy Graham, qui va figurer en 1958 parmi les personnalités qu'on admire le plus aux États-Unis. Alors, j'ai ici devant moi un sondage Gallup là, de 1958 où on demande aux Américains, on les sonde, on leur demande d'identifier des personnalités qu'ils admirent le plus, qu'elles soient américaines ou
0: internationales.
1: Et parmi les 10 environ que j'ai devant les yeux, eh bien, figure Billy Graham au quatrième rang. Une liste qui comprend le président bien-aimé de l'époque, Dwight Eisenhower, qui comprend Winston Churchill, qui comprend également Albert Schweitzer, le prix Nobel, récipiendaire du prix Nobel de la paix en 1952, qui comprend le général Douglas MacArthur, qui comprend Jonas Salk, l'inventeur du fameux vaccin contre la polio. Alors, donc, ça montre à quel point là, le nom de Billy Graham là, est extrêmement populaire aux États-Unis. On rapporte qu'à la fin des années 50, Billy Graham, en fait, pour ses diverses émissions radiophoniques ou à la télévision, reçoit chaque semaine entre 50 000 et 75 000 lettres de supporters, de gens qui ont des questions à lui poser. Alors, c'est un individu qui va faire parler beaucoup et qui, incidemment, était capable, sans trop de difficulté à la fin des années 50, de remplir le fameux Yankee Stadium à New York là, avec ses 60 000 sièges. Alors, Graham, dont les rassemblements religieux vont être courus aux États-Unis.
0: Et par la suite, de mémoire, il me semble que dans les années 70 ou 80, il va faire même des croisades, parce qu'il appelait ça des croisades, en URSS.
1: Oui, à travers le monde, effectivement, qui va s'impliquer dans beaucoup de dossiers, qui va au cours également être considéré comme un ami de Martin Luther King aussi, un proche de Richard Nixon, va présider les funérailles d'un certain nombre de présidents américains et qui fera également un certain nombre donc, de visites, de croisades là, de par le monde.
0: Bernard Lemelin, si ils sont plus religieux d'une certaine façon, ils disent appartenir à des églises, ils pratiquent davantage, la question qui me vient, est-ce qu'ils ont plus de connaissances sur la religion?
1: Alors, oui, c'est une question qui est assez, je dirais, importante, parce que malgré toute cette religiosité là, dont j'ai cherché à décrire là, sommairement les grandes caractéristiques au plan politique, culturel et social, force est de reconnaître que les Américains, disons, ne peuvent prétendre à une connaissance poussée de la religion. Et l'un de ceux qui va, disons, chercher à accréditer cette thèse, voulant que les Américains de l'époque, malgré leur forte piété, étaient ignorants en la matière, eh bien, ce sera le théologien juif, l'intellectuel juif, là, Will Herberg, qui, dans un ouvrage de 1955, un ouvrage intitulé « Protestant Catholic Jew », eh bien, va démontrer chiffre à l'appui, qu'une majorité des Américains, lorsque interrogés par la firme Gallup, eh bien qu'une majorité d'Américains, en fait 53% des Américains de l'époque des années 50, n'étaient pas en mesure de nommer un seul des ouvrages, un seul des livres constituant le Nouveau Testament. Alors, donc, une majorité des Américains ignoraient, disons, qu'il y avait 4 évangiles dans le Nouveau Testament. Alors, ça en dit quand même assez long sur le phénomène de l'ignorance. Alors, oui, il y a un attrait pour la religion, mais ça ne se traduit pas nécessairement par une connaissance. Là, à preuve, cette étude de Herberg qui va faire parler beaucoup en 1955.
0: Mais dans une dans un tel contexte, comment on explique cet essor de la religiosité si les connaissances ne sont pas la base? C'est l'ambiance de l'époque?
1: Oui, alors maintenant, la question des causes. Comment comprendre ce phénomène? Alors, je dirais que, à l'instar du baby boom là, dont j'ai parlé lors de la première émission là, qui marque cette période, on peut dire du boom religieux qu'il n'est pas simple à expliquer. Il y a plusieurs hypothèses qui ont été mises de l'avant pour expliquer un tel phénomène. C'est ainsi que le propre pasteur du président Eisenhower, le révérend Edward Elson, mentionnait que ce phénomène de boom religieux avait certainement un lien avec le fait qu'à l'époque, les Américains avaient de plus en plus des vacances payées, des vacances rémunérées. Le même pasteur d'Eisenhower qui prétendait que ce phénomène avait à voir également avec la journée de 8 heures qui était, je dirais, qui était un peu la norme à la même époque. Et tout ce matérialisme qui rendait la vie plus facile et qui, à ses yeux, permettait aux Américains d'avoir un petit peu plus de temps, un petit peu plus d'énergie à consacrer aux choses spirituelles. Alors, c'était en fait une explication mise de l'avant par le révérend Elson, qui était donc le propre pasteur d'Eisenhower. Mais inutile de vous dire que plusieurs individus ont exprimé un certain scepticisme face à de telles explications. Certains en viendront à dire que...
0: On peut les comprendre.
1: Le fait d'avoir un peu plus de loisirs, le fait d'avoir des possessions matérielles peut avoir avec, si vous voulez, un besoin spirituel éprouvé par une population donnée. Et moi, je vous dirais que ce qui revient peut-être le plus souvent, là, quand on consulte les spécialistes là, des questions sociales et culturelles de ces années, la plupart en viennent à dire, et je vous dirais que j'abonde un peu dans le même sens, c'est que la quête de sécurité, la quête de réconfort doit probablement être vue comme le facteur primordial pour expliquer ce besoin de se tourner vers le spirituel. En fait, les Américains des années Truman et Eisenhower, de la vie de plusieurs, eh bien, se tournent vers la religion pour recevoir certaines assurances dans un... En anglais, on parlerait de « an anxious age », une période faite d'anxiété.
0: Oui, un monde anxiogène avec une possibilité de troisième guerre, puis une guerre nucléaire.
1: Tout à fait. J'ai mentionné qu'au plan économique, c'est une période, en fait, j'ai laissé entendre qu'il y avait un confort matériel qui pouvait être tout à fait réconfortant. Mais la situation internationale fait qu'il y a des inquiétudes qui sont présentes et durant la période Truman et également durant les années Eisenhower, comme en font foi un certain nombre de sondages. Et avant de livrer le fruit, en fait, les résultats de tous ces sondages, mentionner qu'à la même époque, comme on le sait, les Américains ont la bombe atomique depuis 1945. En 1949, l'Union soviétique fait exploser sa première bombe atomique. En 1952, les Américains auront leur bombe H et l'Union soviétique, dès 1953, acquiert une bombe thermonucléaire. Et on peut dire qu'à partir des années Eisenhower, il y a cette crainte, bien sûr, que tous ces essais thermonucléaires menés par les grandes puissances puissent avoir des effets sur l'environnement. Mais comme vous l'avez mentionné, encore plus grande est cette crainte d'en arriver à une situation de troisième guerre mondiale qui pourrait signifier, dans un tel contexte militaire, en fait, la fin de l'humanité.

0: Bernard Lemelin, vous nous avez présenté donc quelques explications possibles à ce contexte de religiosité. En essayant de comprendre les causes, il y en a qui nous apparaissent plus réalistes d'une certaine façon. Cette espèce de d'épée de Damoclès que les Américains et les Américaines devaient voir dans la possibilité d'une Troisième Guerre mondiale, c'est très compréhensible que ça crée des inquiétudes.
1: Oui, l'épée de Damoclès, là, on la sent à travers un certain nombre de sondages. Et pour m'être penché sur les sondages en particulier menés par la firme Gallup à la même époque, à l'époque Truman Eisenhower, on en vient à réaliser un certain nombre de choses qui traduisent donc toutes les craintes qu'on pouvait avoir à la même époque. Et ça se manifeste donc avant même que l'Union soviétique fasse exploser sa première bombâche en 1953. C'est ainsi que dès 1949, à l'époque Truman, à la question: croyez-vous qu'il y aura au cours des 25 ou 30 prochaines années une troisième guerre mondiale? Eh bien, à cette question, 50% des Américains répondent par l'affirmative. C'est-à-dire qu'ils croient qu'au cours des 25 années qui vont suivre 1949, 25-30 ans, la période qui est, en fait, au cours de la prochaine génération, 50% des Américains répondent que la guerre, elle est probable, que la troisième guerre mondiale... elle est probable. Alors, 50%, 41% croient qu'on pourra éviter la guerre. Mais vous voyez, donc, il y a une majorité des gens en 49 qui estiment qu'il n'y a rien, ça n'augure pour rien de bon là, que cette situation là, de guerre froide à la même époque. Quelques années plus tard, en 1951, Gallup demande aux Américains d'identifier quel est le problème le plus important auquel est confrontée la nation américaine en 1951. Et pour 56% des répondants, le problème le plus important auquel est confrontée la nation américaine, c'est la menace de guerre avec l'Union soviétique. Donc, on est dans le contexte de la guerre de Corée 1951. Alors, 56% répondent que c'est le danger de guerre. Suit ensuite la question des, en fait, le problème économique à 24%, la criminalité au sein de la société américaine 1%. Mais voyez, 56% répondent la menace de guerre. En 1954, on pose la question aux Américains: do the chances for world peace in the next few years look good or bad to you at this time? Alors, est-ce que les perspectives s'annoncent intéressantes pour la paix mondiale? Et à cette question, seulement 35% répondent good, qu'il y a des bonnes chances de voir la paix préservée, alors que...
0: Et c'est en quelle année, celui-là?
1: C'est en 1954.
0: Et Staline est mort à ce moment-là?
1: Staline est mort en 1953. Et 50% répondent bad à cette question sur les chances de voir la paix mondiale préservée dans les mois qui suivent le début mars 1954. Donc, dans un contexte où, effectivement, Staline est décédé. Et je terminerai peut-être les sondages Gallup en mentionnant qu'en 1956, il faut savoir qu'aux États-Unis, en fait, à partir du milieu des années 50, on parle de coexistence pacifique à la même époque entre l'Union soviétique et les États-Unis, suivant certaines rencontres au sommet. Malgré la coexistence pacifique du milieu des années 50, un sondage Gallup de 56 concernant, en fait, la question qui est posée, c'est quel est le plus important problème auquel est confrontée la nation américaine? Eh bien, 46% répondent que le problème le plus préoccupant en 1956, c'est la menace de guerre. Et là, on est dans le contexte de la crise de Suez, la crise au Moyen-Orient, où on y voit un expansionnisme soviétique dans cette région du monde. Alors, 46% des Américains répondent la menace de guerre et seulement 18% répondent la question des civil rights, la question des droits civiques, qui pourtant commence à faire parler beaucoup à la même époque. Alors, je pense qu'on peut parler effectivement d'une épée de Damoclès à la même époque qui est bien perceptible et qui peut aider à comprendre pourquoi les Américains ont tant besoin de réconfort.
0: Et de religion. Donc, il y a un certain paradoxe aux années 50. On voit une prospérité, une confiance dans un avenir économique, mais au point de vue de la politique internationale, tout n'est pas rose.
1: Non, tout n'est pas rose. Et c'est comme si les Américains de l'époque, le peuple américain, est en mesure vraiment d'établir une démarcation entre, oui, les bons côtés de la prospérité, le matérialisme qui permet, en fait, un certain confort. Mais d'autre part, on ne perd pas de vue un contexte qui est inquiétant. Et on sait que la fin des années Eisenhower est marquée par des dossiers de politique étrangère là, qui on pourrait fait d'attiser ce climat d'appréhension. La fin des années 50, comme vous le savez, c'est la question à l'avènement de Castro à Cuba. Au début, les relations avec les États-Unis sont correctes, mais à partir de 1960, ça va dégénérer. Et il y a surtout en 1960 la fameuse crise de l'avion espion U-2 là, qui est abattu au-dessus du territoire soviétique. Et ça va contribuer à attiser le climat là, de guerre froide et on parlera moins de coexistence pacifique à la même époque.
0: Et toutes ces manifestations de religiosité ont par ailleurs des conséquences. Cet essor a des conséquences, des retombées à l'époque des années 50, mais aussi par la suite.
1: Oui, tout à fait. Alors, on a évoqué, je crois avoir évoqué au cours de cet exposé, que bien sûr, l'industrie culturelle, par exemple, Hollywood devra s'adapter à ce besoin de religiosité, cet essor de la religiosité de la population, à preuve certains films. Les institutions politiques vont également devoir s'adapter aussi à une réalité sociale qui est difficile de nier. On peut rajouter à cela le fait que, bien sûr, les années 50 ne constituent pas un âge d'or pour les partisans de l'athéisme aux États-Unis. Les partisans de l'athéisme qui n'ont pas la vie facile, qui, en fait, ils avaient une vie peut-être un peu plus facile à la fin des années 20, début des années 30, mais simplement ici mentionner que la principale représentante du mouvement athéiste, là, qui est Madeleine O'Hare. Eh bien, Madeleine O'Hare, lorsqu'elle le plus souvent cherche à prendre la parole au cours des années 50 pour distiller ses idées imprégnées d'athéisme, eh bien, elle va être conspuée, elle va être parfois accueillie brutalement. Alors, ce n'est pas, bien sûr, un âge d'or pour les porte-étendards de l'athéisme à la même époque. On peut mentionner que, bien sûr, on n'est pas sans savoir qu'à partir de 1960, la société américaine va devenir un peu moins religieuse, une société qui va devenir de plus en plus sécularisée. C'est le contexte de la contre-culture aussi à la fin des années 60 qui pourra expliquer certains éléments comme ceux-là. La pratique religieuse qui va aller en diminuant. L'athéisme va croître. Mais il en demeure pas moins que la religion au cours des années 60 va demeurer importante d'abord chez les politiciens. Ainsi qu'en témoigne le seul discours inaugural du président Kennedy le 20 janvier 1961, où Kennedy va conclure son fameux message d'intronisation avec de multiples références là, à Dieu et l'importance d'avoir sa bénédiction et son aide à l'aube d'une nouvelle décennie. Et si je puis me permettre d'ajouter que bon, tous les présidents américains, en fait tous les présidents depuis Kennedy vont être dûment identifiés, bien sûr, à une religion. Il serait impensable, en fait, d'envisager que le titulaire de la Maison-Blanche soit sans religion, même à cette époque-là.
0: Et on voit toute la problématique, notamment pour Barack Obama aujourd'hui, la question religieuse aujourd'hui. Quand on voit le nombre d'Américains qui pensent qu'il est musulman et qu'il n'est pas chrétien, oui. On voit encore l'intérêt religieux autour de ça.
1: Tout à fait. Et je dirais que pour parler de la présidence, mentionner que l'élection de Jimmy Carter en 1976 va s'avérer d'une certaine façon décisive, car cette élection de Carter, le baptiste Carter, va inaugurer un cycle de religiosité présidentielle qui va culminer avec George W. Bush en 2000. Alors voilà pour le politique et je me permettrai rapidement de conclure en disant que sur le plan social, il serait faux de croire que le membership religieux va décroître de façon marquée au cours des années 60. En fait, il y aura une augmentation jusqu'en 1970 concernant l'appartenance à des religions. Un sondage de la fin des années 60 va révéler que 98% de la population croit toujours en Dieu. Et il y aura en 1962 la fameuse décision de la Cour suprême qui bannit la prière dans les écoles publiques qui va donner lieu, et va susciter un tollé, non seulement chez les fondamentalistes, mais aussi au Congrès, au sein de la population. Tout ça montre que la religiosité, il y a des signes qui demeurent encore palpables encore dans les années 60.
0: Bernard Leblain, merci beaucoup pour cet exposé qui a couvert très, très large. On va vous réinviter pour parler de ce sujet-là parce qu'il y a amplement à dire. Revenez-nous pour une autre émission de Vision d'Histoire.

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Voici un concept qui, selon moi, est propre à la bioéthique chrétienne. La charité ou l'amour. Agapé est probablement le terme le plus approprié ici, mais permettez-moi d'utiliser le terme plus général, amour, pour l'instant. Lorsque j'étais professeur à l'Université Emory à Atlanta, en Géorgie, j'ai donné un cours de deuxième cycle intitulé « Religion et bioéthique » chaque année. Les discussions au cours de la session étaient toujours passionnantes, notamment parce que mes étudiants et étudiantes avaient une expérience et une formation diverses et riches. Ils étaient soit de futurs théologiens, théologiennes et pasteurs, soit des professionnels de la santé, souvent des médecins, qui exerçaient déjà depuis de nombreuses années et prenaient maintenant le temps de s'arrêter pour réfléchir à ce qu'ils avaient observé au cours de leur carrière. Je me souviens particulièrement d'une session où l'une de mes étudiantes, médecin, a demandé « À un moment donné, allons-nous aborder le sujet de l'amour dans le domaine des soins de santé? » C'est un sujet dont je ne parle généralement pas en clinique, mais j'ai pensé qu'un cours sur la religion et la bioéthique l'aborderait certainement. Elle avait raison. Rares sont ceux et celles qui, dans le milieu médical, abordent le sujet de l'amour, du moins de manière explicite. Rares sont ceux et celles qui évoquent, du moins ouvertement et en public, la vocation d'une personne soignante comme étant ancrée dans l'amour des êtres humains. Pour servir, certes, mais nous parlons rarement d'amour dans les soins comme tels. C'est peut-être un concept tabou. Peut-être qu'il n'y a pas de place pour aborder de tels sujets dans le milieu clinique où la science et l'objectivité prévalent. Il y a une image que j'utilise souvent dans mes cours de bioéthique. Vous l'avez peut-être déjà vue sur l'Internet. La photo montre un médecin, vêtu dans son sarrau blanc, accroupi sous la pluie, dans le stationnement de son hôpital. Il est en larmes. Certaines recherches sur cette photo, qui est devenue virale il y a quelques années, nous apprennent que le médecin sur la photo venait de perdre une jeune patiente atteinte d'un cancer, une patiente qu'il suivait depuis un certain temps. Il est bien sûr révélateur que le médecin ait estimé d'avoir quitté l'hôpital pour pleurer, pour exprimer sa tristesse d'avoir perdu une patiente, mais je pense que nous pouvons affirmer qu'il y a de l'amour ici. L'une des chansons les plus connues de la célèbre musicienne américaine Tina Turner est « What's love got to do with it? » Qu'est-ce que l'amour a à voir là-dedans? Ne vous inquiétez pas, je ne vais pas me mettre à chanter. Cependant, la réponse à cette question pour la bioéthique chrétienne est simple. Tout. L'amour a tout à voir là-dedans. Pensez à la parabole du bon samaritain, l'évangile de saint Luc, chapitre 10, que beaucoup d'entre vous connaissent bien. Jésus est invité à expliquer ce que signifie aimer son prochain et à clarifier qui est notre prochain. La parabole commence avec un homme juif qui entreprend le sentier dangereux de Jérusalem à Jéricho. Il est attaqué par les brigands qui le laissent à demi-mort. Un prêtre et un lévite, une personne chargée de certains services matériels dans le temple, c'est-à-dire deux membres de sa propre communauté religieuse et culturelle, passe sans s'arrêter. Cependant, c'est un Samaritain, ennemi juré des Juifs, qui s'arrête pour lui porter secours. Et il ne se contente pas de lui prodiguer les premiers soins. Voici ce que le texte dit. En le voyant, il, le Samaritain, fut pris de compassion. Il s'approcha de lui, soigna ses plaies avec de l'huile et du vin, et les recouvrit du pansement. Puis, le chargeant sur sa propre mule, il l'emmena dans une auberge où il soigna de son mieux. Le lendemain, il sortit deux pièces d'argent, les remit à l'aubergiste et lui dit « Prends soin de cet homme, et tout ce que tu aurais dépensé en plus, je te le rembourserai moi-même quand je repasserai. » Ce que nous observons ici, c'est que l'amour du prochain, qui inclut l'amour de l'étranger, voire l'amour de l'ennemi, exige de la personne chrétienne qu'elle aille au-delà de l'attente morale d'offrir des soins de base. Ici, le Samaritain ne se contente pas de panser la blessure et de poursuivre son chemin. Non, il place l'homme blessé sur sa mule, le conduit en lieu sûr, prend soin de lui,
paye de sa poche quelqu'un d'autre pour l'aider à le soigner et promet de revenir pour rembourser les frais supplémentaires. Ce qui semble surérogatoire, c'est-à-dire un acte qui va au-delà de l'appel, au-delà de ce qui serait attendu, est transformé par l'amour en ce que nous devons accomplir dans notre vie quotidienne, dans notre accompagnement quotidien des autres. Traduisez maintenant cela dans le contexte de la guérison. What's love got to do with it? A chanté Tina Turner, l'amour est au cœur de tout.

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Après avoir fait un survol des grandes étapes, des grandes lignes de la vie du Père Henri Roy, cet apôtre des temps modernes, aujourd'hui, j'aimerais prendre le temps avec vous afin que nous nous attardions sur une époque très spéciale de sa vie. Le Père Roy, aumônier de la JOC, de la Jeunesse ouvrière catholique. Je suis convaincu que plusieurs d'entre vous qui êtes à l'écoute de cette émission aujourd'hui connaissez la JOC. Peut-être parmi ceux et celles qui ont plus d'âge, plus de maturité, ont œuvré, ont milité, comme se disait à l'époque, dans ce mouvement de jeunesse ouvrière, jeunesse étudiante, jeunesse rurale, l'action catholique populaire, l'action catholique spécialisée. Ce mouvement a laissé ici, au Canada français, des marques incroyables. S'inspirant de Cardin, l'apôtre incontesté des ouvriers, ce prêtre belge, le Père Roy fonde la JOC canadienne en 1931. C'était révolutionnaire sur plusieurs plans. Une méthode propre, particulière, l'apostolat du semblable par le semblable. Entre eux, par eux et pour eux. L'ouvrier sera apôtre de l'ouvrier. Le rural apôtre du rural. L'étudiant apôtre de l'étudiant. C'est l'apostolat du semblable par le semblable. Le Père Roy y croyait beaucoup. Une pédagogie nouvelle aussi. Une méthode qui révolutionne la manière habituelle de faire et qui encore aujourd'hui est d'actualité. La méthode du voir, juger et agir. Tout commence par une enquête, mais une enquête, voir, ne suffit pas. Il faut juger de la situation, des événements à la lumière de l'Évangile. Mais après avoir jugé, pour mieux comprendre, il faut agir. Sa méthode d'enquête, voir, juger, agir, renverse la démarche habituelle des catholiques, oblige à porter attention. Cette méthode traverse le temps et encore court aujourd'hui dans toute l'Église. Oui, combien d'entre nous avons entendu cette méthode, avons entendu ces trois mots utilisés dans tant et tant de mouvements, dans tant et tant de projets. Voir, juger et agir. Puis, la découverte des milieux de vie. À partir des difficultés particulières de chaque milieu de vie, ouvrier, étudiant, rural, universitaire, la méthode voir, juger, agir amène à se spécialiser suivant son milieu de vie. C'est ça la révolution qu'on appellera la révolution jossiste, la découverte des milieux de vie. Ce fut pour beaucoup d'entre nous comme un coup de lumière, une école d'entraînement, susciter, former des laïcs en vue de l'apostolat, une méthode éprouvée de formation par l'action. C'est dans le seul livre que le Père Roy a écrit, « Un problème et une solution », qu'il développe ses idées du voir, juger et agir. Et ce qui était très nouveau, c'est qu'on invitait et on réunissait des jeunes non seulement pour lire l'Évangile, non seulement pour prier, mais pour avoir un regard lucide sur la réalité qui les entoure, un regard qui les invitera, à la lumière de l'Évangile, d'en juger, d'évaluer, d'avoir un esprit critique, mais un regard, un jugement qui conduit à porter une action précise, concrète, pour changer, pour du mieux. Pourquoi se forme-t-on? Pour qui? Les militants se forment en vue de la conquête des jeunes ouvriers ou des jeunes ouvrières. C'est un langage un peu militaire, vous me direz. Mais n'oubliez pas, on est entre les deux guerres, la Première et la Deuxième Guerre mondiale. Le vocabulaire militaire est encore dans l'air. Donc, les jeunes gens qui sont dans la JOC, dans la Jeunesse ouvrière catholique, on dit qu'ils militent, qu'ils sont là comme une armée croissante qui s'organise au service du monde ouvrier. On se forme pour donner aux jeunes ouvriers et aux jeunes ouvrières cette formation complète. Point n'est besoin de les sortir de leur milieu. Il serait d'ailleurs impossible de le faire. Mais c'est en les laissant là où ils se trouvent, dans leur milieu naturel, qu'on devra les former,
en les suivant sur leur propre terrain, partout où ils vont travailler, dans leur famille et jusque dans leurs sorties et leurs moments de loisir. La JOC sera un mouvement présent partout, dans tous les milieux. Cette formation dans le milieu n'est pas dangereuse. Comment arriverons-nous à la transformation du milieu ouvrier qui s'impose? Il faut donc s'attaquer résolument au milieu ouvrier pour le transformer progressivement. Cela se fera par le moyen de quelques jeunes meneurs ouvriers que l'on pénétrera de l'esprit chrétien et qu'on lancera dans leur milieu propre, à la conquête de leurs frères et de leurs sœurs de travail. Peu à peu, cette ambition de se donner pour rendre la classe ouvrière entière plus belle, plus pure, plus heureuse, sera comme l'âme de tout ce projet de la JOC. Quel type d'hommes et de femmes il faut former? Voici ce qu'en dit le Père Roy. La JOC n'a pas à former de bons petits jeunes gens, éloignés de toutes les occasions dangereuses. Elle a à former des courageux, des braves, des batailleurs, qui seront outillés pour vivre en ouvriers chrétiens, dans un milieu qui ne l'est pas toujours. La formation du jociste sera donc une formation active, combative et conquérante. Déjà, voyez-vous, se décèle un mouvement qui ne sera pas un mouvement de salle paroissiale, qui ne sera pas un mouvement à l'intérieur des murs de l'Église, mais un mouvement qui prend naissance dans le monde et à partir des réalités du monde. On regarde le milieu dans lequel on vit, on réfléchit sur l'Évangile et on voit comment, à la lumière de l'Évangile, on peut apporter des solutions, des pistes de vie chrétienne pour transformer notre milieu. C'est tout ce que nous dira beaucoup plus tard le Concile Vatican II, lorsqu'il va nous dire que l'Église doit être dans le monde un ferment, une présence, hein, comme un levain qui fait lever la pâte humaine. Mais déjà, le Père Henri Roy avait cette intuition. Déjà, il voyait qu'il ne suffisait pas de réunir des gens pour prier, pour se former à l'intérieur de l'Église. C'était urgent. On était en train de perdre la classe ouvrière. Il fallait former des jeunes gens à être sur le terrain, sur place. La mystique jociste, c'est d'abord la fierté d'être chrétien, là où on est, là où on travaille. Par la JOC, les militants ont retrouvé la fierté d'être chrétien, une fierté retrouvée. La JOC apportait l'honneur d'être chrétien. Elle faisait redécouvrir la grandeur de l'homme. Elle donnait à l'ouvrier une nouvelle fierté. La JOC raconte, une militante m'a appris à aimer la classe ouvrière et à avoir la fierté d'en faire partie. Si on retourne un peu à l'arrière dans l'histoire, on se souvient, hein, c'est une époque où de plus en plus il y a des manufactures, où on quitte la campagne pour s'en venir en ville, pour travailler dans de grands édifices, et l'ouvrier n'est pas très reconnu, il n'a pas encore trouvé sa place. Les syndicats ne sont pas encore organisés, il y a beaucoup d'exploitation. La JOC va déjà aider ces jeunes à prendre leur place et être fiers d'être ouvriers et surtout d'être fiers d'être chrétiens.

Le jeune ouvrier vaut des millions, leur disait-on. Être jeune ouvrier chrétien, c'était faire partie d'une classe, avoir de la classe, monter en grade. Puis il y avait de plus un esprit de conquête. Les mouvements d'action catholique veulent rechristianiser la société, écrit l'abbé Guérin. Voilà le but, refaire chrétien ses frères et sœurs. Amener ou ramener au Christ, tout est là, dit le Père Roy. Nous referons chrétiens nos frères et sœurs, chantent les jossistes. Lors de leur congrès, voici un de leurs chants. Debout, classe ouvrière, ton espoir vient de se lever. Debout, voici tes frères, lève-toi, viens avec nous. C'est nous la jeunesse nouvelle. Nous voulons le Christ partout. La JOC, la Jeunesse ouvrière catholique, leur donne en plus un idéal de vie. Aux grandes manifestations de masse, les drapeaux déploient les quatre mots de l'idéal de vie des jossistes. Fier, pur, joyeux, conquérant. Sois fier, ouvrier, et relève les yeux. Tu n'es pas esclave ou machine. C'est l'enthousiasme d'une conquête que chante la JOC, et à sa suite, les autres mouvements d'action catholique. Sois fier, ouvrier, chante-t-on. Ton œuvre est féconde. Sans toi, que deviendrait le monde? Ne rougis pas de ton métier. Sois fier, ouvrier. Nous referons chrétiens nos frères. Par Jésus-Christ, nous le jurons. Nous leur porterons la lumière et la flamme dont nous brûlons. Évidemment, le Père Roy, avec les organisateurs et les permanents qui étaient là à la centrale de la JOC à Montréal, ont su animer, dynamiser ces jeunes sections de la JOC. Chaque semaine, on se réunissait en petites cellules, en sections, pour parler ensemble de la réalité dans laquelle on vit. Mais pas seulement pour regarder ce qui s'y a autour de nous, pour regarder à partir de l'Évangile des pistes d'espérance, des attitudes, des comportements à adopter. Comment peut-on amener nos frères et nos sœurs au Christ? Un projet qui a dynamisé toute une jeunesse. En résumé, qu'est-ce que la JOC a amené? Une méthode particulière, une pédagogie nouvelle, voir, juger, agir. Une spécialité, pour chaque milieu de vie, une approche spéciale. Pas question d'une méthode ni d'une façon de faire pour tout le monde. Chaque milieu aura sa façon de faire. Qu'est-ce que la JOC a amené? Aussi une révolution dans le cœur des jeunes ouvriers, des jeunes ouvrières, un désir de changer le monde, la fierté de pouvoir apporter quelque chose pour construire un monde nouveau, une mentalité nouvelle, la fierté d'être chrétien, une mystique, la conquête des frères et des sœurs au Christ, un idéal de vie, refaire le monde, et un but, ramener le monde au Christ. Monseigneur Georges Gauthier, alors évêque à Montréal, qui aimait beaucoup le Père Roy, qui avait une excellente relation avec le Père Roy, a misé énormément sur la JOC. Il voyait grandir ce mouvement, il voyait grandir cette armée de militants qui étaient là, des jeunesses, de l'espérance, des forces vives un peu partout dans son diocèse et ailleurs au Canada français et même un peu au Canada anglais. Et il se réjouissait, comme bien d'autres évêques, de voir que les ouvriers étaient rejoints lorsque d'autres mouvements n'arrivaient pas à les entraîner, à les rejoindre, à les dynamiser. Ne nous laissez pas tomber, écrit un jeune prisonnier dans sa cellule. Ne nous laissez pas tomber. Comme ce prisonnier, les jeunes qui côtoyaient le jeune Henri Roy, qui côtoyaient la JOC, ont découvert l'espérance. N'empêche que comme lui, ils ont regardé les enfants du monde futur pour qui ils rêvaient d'un monde meilleur. Eux aussi, comme ce prisonnier, regardaient les étoiles et avaient les yeux fixés sur un espoir.
les jeunes qui ont côtoyé Henri Roy, les jeunes qui ont fait partie du mouvement de la jeunesse ouvrière catholique, les Jossistes, ont découvert un chemin. Après que le mouvement a connu moins de succès dans des années 50, 60, là où les rangs étaient moins nombreux, on retrouve des hommes et des femmes impliqués dans toutes sortes de secteurs de la société. Et encore aujourd'hui, combien ont la joie de dire « Moi, j'ai été formé par la JOC. Mon implication au point de vue politique, social, religieux, je le dois à la JOC qui m'a formé. » Qui, lorsque j'étais jeune, m'a mis entre les mains cette méthode révolutionnaire du voir, du juger et de l'agir. Lorsque j'étais jeune, qui m'a remis entre les mains l'Évangile de Jésus-Christ, chemin d'espérance pour construire un monde nouveau. »

Comme saint Ignace de Loyola a vécu sa rencontre du Christ à Marès après un malencontreux accident. Comme Jacques Sommet le rencontra à Dachau, au fond de l'abîme, la liberté. Tout comme Charles de Foucault rencontra le Christ auprès des pauvres musulmans du désert. Comme Jacques Fesch le rencontre après une sentence de condamnation à mort. Ainsi en est-il d'Henri Roy. Au contact de la misère du monde ouvrier, il découvre une espérance. Au fond de l'abîme, la liberté. Que deviendra la classe ouvrière, la jeunesse ouvrière sans le Christ? Voilà la question qui sans cesse le taraude, lui vrille le cœur. Le monde ouvrier, c'est l'enfer. Écho à la constatation de Paul Claudel. L'enfer, c'est là où Jésus n'est pas. Alors, il faut l'y mettre, biscum, dirait le père Henri Roy. Et ceci est décisif pour lui. Seule une rencontre personnelle de Jésus-Christ peut sauver le monde ouvrier. Seule une rencontre personnelle de Jésus-Christ peut sauver ses hommes et ses femmes. Seul le Dieu immédiatement présent chasse les ombres. Cette plongée dans l'enfer du monde des jeunes ouvriers est plus encore grâce qu'enfer. Pour Henri Roy, seule la rencontre de Jésus-Christ peut permettre à la classe ouvrière de relever la tête. Étrange, n'est-ce pas? Henri Roy a d'abord fait la découverte de Jésus-Christ là où il n'était pas à première vue, là où il se cachait pour être cherché, là où il fallait le chercher pour le trouver, là où il fallait déterrer pour découvrir les sources enfouies, là où il fallait frapper pour ouvrir. Je vous partage maintenant une lettre écrite au Père Roy par des jeunes de la JOC, de la Jeunesse ouvrière catholique, et publiée dans le journal La Jeunesse ouvrière en 1935. Une lettre qui nous montre comment le Père Roy a compris les jeunes. Elle s'intitule « Celui qui nous a compris ». Après notre grand congrès, nous voulons dire au Père Roy combien nous lui sommes reconnaissants de tout ce qu'il a fait pour la classe ouvrière. C'est par la foi, une foi simple et naïve, une foi aussi audacieuse que robuste dans la Providence, qu'il a surtout brillé. Il voulait le salut des jeunes ouvriers et des jeunes ouvrières, par des jeunes comme eux. Il croyait que c'était possible, alors que jamais personne n'avait rêvé pareille formule. D'où lui était venue semblable vocation? Fils d'ouvriers comme nous, et ouvrier comme nous, il avait vu de près la misère de la classe ouvrière. Merci, Père Roy. Merci d'avoir tant cherché, tant prié, tant souffert, tant travaillé pour le relèvement de la classe et de la jeunesse ouvrière. Merci d'avoir si bien compris notre détresse de jeunes travailleurs, de jeunes travailleuses. Merci d'avoir saisi combien le milieu de travail nous détournait de notre destinée et d'avoir voulu à tout prix transformer le milieu. Merci surtout de la confiance que vous nous avez témoignée. Vous nous avez cru capables de grands efforts personnels, en même temps que vous nous envoyez au service de nos frères et de nos sœurs de travail. Merci d'avoir cru dans les possibilités de générosité et de dévouement et de désintéressement de simples ouvriers, de simples ouvrières. Parce que vous aviez confiance en eux, les jeunes de la classe ouvrière ont repris confiance en eux-mêmes et en leur destinée. Des milliers ont donné leurs loisirs et toute leur jeunesse pour leurs frères et sœurs de travail. Merci d'avoir ainsi donné une profonde signification à notre vie et un sens à ce besoin de nous donner à quelque chose de grand, de beau. Merci pour nous. Merci pour les jeunes ouvriers. Merci pour les jeunes ouvrières. Merci pour nos familles, pour toute la classe ouvrière. Merci,
Père Roy. Quelle belle lettre, écrite par des jeunes qui, à l'époque, ont 17, 18, 19, 20 ans, et qui militent dans la jeunesse ouvrière catholique. Des jeunes qui sont sur le marché du travail, qui sont en plein dans la réalité de la vie humaine, mais qui ont une espérance, parce qu'ils ont commencé à partager entre eux, en petites cellules, avec l'Évangile, dans les mains, dans le cœur, avec des frères et des sœurs qui forment de petites communautés, qui réfléchissent sur leur réalité, mais aussi petites communautés qui rêvent ensemble à un monde meilleur et qui posent une pierre après l'autre dans la construction de ce monde nouveau. Le Père Henri Roy, par sa confiance en la jeunesse, par les responsabilités qu'il a confiées, par cet esprit qui l'habitait et qui a animé la vie de tant et tant de jeunes, a changé certainement son époque, a changé le monde des années 20, des années 30 et 40, ici au Québec et au Canada français.

J'aimerais terminer cette troisième émission sur le Père Henri Roy, cet apôtre des temps modernes, cet homme qui a voulu par toute sa vie faire connaître, aimer et servir le Christ Jésus, en vous lisant quelques-unes de ses pensées. Des pensées qui parfois peuvent faire sourire, d'autres qui font réfléchir, d'autres qui sont l'expression de la grande spiritualité, de l'intimité que vivait cet homme avec le Seigneur et en même temps ce désir ardent, brûlant de le faire connaître, aimer et servir. En 1962, il écrit dans son carnet spirituel « Laissons-nous mener par le Saint-Esprit ». Ce qui est beau, c'est un reflet de Dieu. Le recueillement. Il faut s'arrêter souvent pour des consultations avec notre Père. C'est si facile de penser et d'agir naturellement avec des vues bien terre à terre. Et encore dans son carnet spirituel, il écrit « Nous qui recevons le corps et le sang du Christ chaque matin au début de notre journée, comment se fait-il que tout le long du jour nous n'agissons pas comme Jésus, à la perfection? » Que Dieu bénisse tous ceux qui sont sur notre route. Biscum, je marcherai en présence de Dieu. Dans une lettre à un ami de la famille de l'Institut, il écrit en 1944 « Garde-toi toujours beaucoup de temps pour lui parler, que ce soit à l'église, dans la rue ou au bureau, ou en parlant au gars. Il faut lui parler en même temps. C'est le seul moyen d'arriver à quelque chose d'ailleurs. » Encore dans une lettre en 1946 « Continuons à faire le plus de bien possible, au plus grand nombre possible, dans le moins de temps possible. » Dans son carnet spirituel, « Pour toi, mon cher Jésus, avec toi. » Je souffre beaucoup aujourd'hui de te voir si peu aimé, Jésus, de ceux que tu as tant aimés, et aime encore avec tant de miséricorde. Ce que tu en as de la bonté, mon bien-aimé. Nourri de la chair de mon Jésus, je dois passer cette journée en sa sainte présence. Dieu, mon Père, me regarde et m'entend. Merveilleux. Quelle réconfortante pensée. Notre Père tient certainement compte de nos ardents désirs.

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C'est maintenant le moment de la chronique Reflet, avec le frère Thomas de Gabory, dominicain et médecin en soins palliatifs, et sa série « Lâcher sans abandonner », le lâcher-prise au cœur des soins palliatifs. Ce matin, son enseignement est très riche. Il va parler des pertes, des petits deuils, de tout ce que la personne malade ressent.

Alors laissez-moi dans un troisième point développer cette idée de lâcher prise qui commence dans les pertes de la maladie. La maladie grave et incurable entraîne nécessairement une série de pertes. Des pertes physiques, bien sûr, comme des pertes d'appétit, des pertes d'autonomie, avec des patients qui sont au lit jour et nuit, qui ne peuvent plus marcher, et dont certains ont besoin de porter une couche de protection, car ils ne peuvent plus uriner ou aller à la selle, à la salle de bain. Ce sont des pertes physiques comme des pertes d'énergie ou des pertes de force. J'ai vu un patient ce matin qui m'a dit, je n'ai plus de force, je ne me reconnais plus, parce que lorsque je n'étais pas malade il y a un an, je faisais 100 kilos et 100 kilos de muscles. Eh bien aujourd'hui, c'est un patient amaigri et tellement qu'il a changé, il ne se reconnaît plus. La maladie est donc remplie de pertes, pertes physiques, pertes sociales aussi, pertes que je peux résumer en trois types de pertes. D'abord, une perte d'identité. Lorsque j'entends ce patient me dire ⁇ Je ne me reconnais plus, je perds tout ce qui fait que j'étais moi ⁇ je me dis que ce patient perd son identité. Il ne sait plus qui il est. Il ne sait plus à qui il peut s'identifier. Il était un être humain normal, il devient un être humain malade et il se sent sorti du monde des vivants pour être déjà dans le monde des malades qui attendent la mort. Il y a une grande perte d'identité qui est liée à cette perte physique. Je ne suis plus l'homme que j'étais avant. Voilà ce qu'il m'a dit ce matin. Et cette perte d'identité est associée à une perte ou une dégradation de l'image de soi. Je ne ressemble plus à rien. Vous vous rendez compte qu'un être humain puisse arriver à dire ⁇ Je ne ressemble plus à rien ⁇ C'est donc une perte de l'estime de soi. Je ne suis plus rien. Perte d'identité. Deuxième type de perte, la perte de sens, qui est liée à mon avis à la perte d'espoir. Je n'ai plus de projet. J'ai l'impression d'être inutile dans la société. Je ne sers plus à rien. Je ne suis plus bon à rien. Ma vie n'a plus aucun sens. Je ne sais plus vers où je vais. Perte d'espoir, perte de sens. Et enfin, la troisième catégorie de perte que les personnes ayant une maladie grave et incurable peuvent éprouver dans leur vie, c'est la perte du lien, la perte d'amitié, j'allais dire. Et oui, avec la maladie, on perd des amis. On en retrouve d'autres parfois, mais pas toujours. Et c'est impressionnant de voir le nombre de malades isolés, seuls, dans les hôpitaux. On perd ses amis parce que les amis viennent quand il y a du soleil, ils s'en vont quand il y a des nuages. On perd parfois sa famille. On perd parfois, lorsqu'on est croyant, le lien avec Dieu. Parce que parfois, on voit des colères contre Dieu qui a permis la maladie. Et on voit des pertes d'intérêt pour les activités, les loisirs qu'on avait l'habitude de faire, ou les passions qui nous tenaient accrochés à la vie. Vous voyez, selon moi, toutes ces pertes sont comme des petits deuils, comme des petites morts déjà. Et lorsqu'on est déjà un peu dans le monde des morts, on n'est plus tout à fait vivant. Et lorsqu'on ne se sent pas tout à fait vivant, on ne se sent pas réellement faisant partie du monde des vivants, du monde des humains. Et face à ces pertes, il est naturel d'avoir un besoin de contrôle. Le contrôle surgit des pertes. Le besoin de contrôle, selon moi, est une réponse naturelle à ces pertes. Le désir de contrôle naît des pertes provoquées par la maladie. Le contrôle sur ce qui reste d'autonomie pour éviter de la perdre. Le contrôle de la maladie elle-même pour en limiter la progression. Mais quand arrive le moment où il faut entrer dans une unité de soins palliatifs, dans une maison de soins palliatifs, ou quand arrive le moment de commencer les soins palliatifs à la maison, eh bien la maladie ne se contrôle plus. Il n'y a plus de traitement lourd contre la maladie. Et donc la maladie continue de progresser.
et je n'ai plus aucun contrôle sur cette maladie. Je n'ai plus aucun pouvoir de contrôler son évolution. Alors, comme malade, je vais essayer de contrôler les symptômes de la maladie. Et c'est très bien. Et les soignants vont m'aider à contrôler les symptômes d'inconfort. Mais quand tout échappe, le besoin de contrôle devient vital. Alors, on voit des patients qui commencent à contrôler ce qu'ils peuvent encore contrôler, c'est-à-dire leur environnement. Ils contrôlent les horaires, ils contrôlent les visiteurs. Certains nous disent, je ne veux plus de visiteurs, ou je veux quelques visiteurs, mais très peu de temps, ou je choisis mes visiteurs. Telle personne, je ne veux plus la voir. Je m'isole. Et puis je contrôle mon alimentation. Je deviens difficile. Et je contrôle aussi les médicaments. Et je refuse tel médicament, mais pas tel autre. Et je commence à être exigeant. Voilà l'expression normale d'un patient qui souhaite encore contrôler des choses dans sa vie, car il sent en lui, dans son corps et dans sa vie, que sa vie lui échappe, parce que la maladie prend le dessus. Jusqu'à des patients qui souhaitent contrôler leur trajectoire de vie. Le contrôle ultime, le dernier contrôle. Je veux contrôler ma propre mort, son moment, la date, le lieu et l'heure. Je veux contrôler les modalités de ma mort, la façon dont je veux mourir. Je veux contrôler les personnes et décider qui assistera à ma mort. Je veux décider du moment. Je veux que ça se passe comme je veux, avec qui je veux. Ces fameuses demandes d'aide médicale à mourir, de provocation de la mort, qui parfois, disons-le, ressemblent à des romantisations de la mort.

Nous retrouvons Monique Boucher-Matt dans son récit « Quand la mémoire s'en mêle ». Et elle est au lac Archambault, où il y a la plage, des canots, des chaloupes, du tennis, toutes sortes d'activités pour les plaisanciers qui passent leur quinzaine de vacances.

Rencontre. Moi qui avais à la maison la responsabilité de toutes les tâches ménagères, je considérais comme un véritable cadeau le fait d'accompagner ma sœur en villégiature et que je n'aurais pu m'offrir personnellement. Et cette année-là, le cadeau allait encore être plus important. Très vite, nous nous habituâmes aux coutumes de la maison. Il y avait à notre disposition, outre le beau lac Archambault et sa plage, des canots et des chaloupes, des courtes de tennis et de badminton, un jeu de croquet, bref, tout ce que la jeunesse et leurs parents pouvaient souhaiter pour occuper agréablement leur journée. Lorsque la Brunante arrivait, nous nous retrouvions soit dans le salon autour du piano ou du jukebox à danser, soit dans la salle de lecture où des tables à cartes aménagées tout au fond trouvaient toujours des adeptes. C'est vers ce temps-là qu'un jeu nouveau devint à la mode, le canasta. À cette époque, je n'avais pas encore développé mon aversion pour les cartes et il m'arriva de me laisser initier à ce jeu et de même d'y prendre plaisir, surtout par jour gris. Des groupes de jeunes et de moins jeunes se formaient au hasard des rencontres. Nous causions de tout et de rien, et il n'était pas rare de se découvrir des amis communs, voire même un lien de parenté. Dans la grande salle à manger se trouvaient des tables de 4 ou de 8 convives, ce qui favorisait justement les rencontres amicales. Généralement, nous en adoptions une, tout comme nous adoptions aussi la serveuse qui en avait la charge. Nous nous sentions vraiment à l'aise, à un point tel que nous étions sûrs de retrouver au petit déjeuner nos céréales ou nos confitures préférées déjà installées à notre place. Parfois, quelqu'un se chargeait d'organiser des soirées d'amateurs où chacun avait l'occasion de faire valoir ses talents. Alors défilaient chanteurs, pianistes, violonistes et même une danseuse de ballet de mérites différents, mais tous animés du même désir de passer une agréable soirée. D'aucuns se taillaient une certaine renommée avec soit une chanson à répondre, soit un air d'opéra ou un prélude de Chopin. Ma sœur, qui était excellente pianiste, ne manquait pas de captiver son auditoire avec un répertoire choisi et beaucoup de virtuosité. J'avais moi aussi mon propre répertoire de piano, plus modeste il est vrai, mais je n'osais que rarement me présenter devant un auditoire. Je profitais plutôt du salon vide et des heures creuses pour m'y risquer. Mais comme le piano était installé juste au bas de l'escalier menant aux chambres, il se trouvait souvent des gens pour apprécier, ou non, mes performances. Chose étonnante, c'était avec mes chansons de folklore, parfois à répondre, que j'obtenais mes meilleurs succès. Je me trouvais à cette époque imprégné des vieilles chansons traditionnelles que le quatuor Alouette interprétait si bellement à travers le pays et à l'étranger, et dont je connaissais non seulement les airs, mais aussi toutes les paroles, quel qu'en soit le nombre de couplets. J'avais déjà tenté l'expérience avec mon groupe d'amis, et comme cela marchait assez bien d'habitude, j'osais en proposer une quelques jours après notre arrivée. Je dus même faire une deuxième chanson, à ma grande surprise. Moi qui n'ai jamais été le genre de bout en train de la soirée, ce petit succès me prit un peu de cours, et à partir de ce moment-là, on me réclama d'autres chansons amusantes dont notre folklore est si riche, à chacune de ces soirées improvisées. Ainsi s'acheva la première semaine de nos vacances. Il avait fait beau la plupart du temps et nous ne demandions, ma sœur et moi, qu'une autre semaine aussi belle. Par contre, 4 jeunes filles avec lesquelles nous avions sympathisé se déclarèrent déçues de ne pas trouver assez de garçons intéressants dans les environs et décidèrent de plier bagages pour aller plutôt vers un certain hôtel de Saint-Jovite où, d'après ce qu'elles en savaient, le ratio garçon-fille était plus prometteur. Personnellement, ma sœur et moi, nous n'avions pas à nous plaindre, nos attentes étant probablement moins ambitieuses.

Par ailleurs, la communauté de la Maine vous invite à ces soirées, des soirées d'adoration animées, conduites par des thèmes différents chaque fois. On prie par le chant, dans le silence, on fait une démarche de foi et d'intercession. C'est tous les deuxièmes samedis du mois. Le prochain rendez-vous, c'est donc demain soir. C'est de 18h30 à 20h30 et ça se passe à l'église Sainte-Geneviève, 3180 avenue d'Amour. C'est dans l'arrondissement Sainte-Foy. Et je vous parle maintenant des beaux dimanches en musique à l'église Notre-Dame du Perpétuel Secours à Charny. Le prélude est toujours à 9h et c'est suivi de la messe à 9h15. Et ce dimanche 12 juillet, on entendra Robert Huard, baryton, Marie-Michèle Roberge, soprano, accompagnée à l'orgue par Anne-Marie Leduc. Pour ce qui est de la messe estivale à l'église Saint-Dominique à Québec, la messe de 10h30, on aura l'occasion d'entendre Jean-Sébastien Blais au bois, Roxane Michaud violon et Robert-Patrick Girard à l'orgue. Et puis, je voudrais aussi vous dire que chaque été, il y a un pèlerinage qui est organisé au sanctuaire diocésain Notre-Dame des Chemins. C'est toujours un moment simple, beau et profondément humain. C'est un rendez-vous à ce sanctuaire ce dimanche 12 juillet dès midi et ça dure tout l'après-midi. Le sanctuaire est situé au 603, route du sanctuaire à Lac-et-Chemin. Cet été, la journée débutera par un repas fraternel. Chaque personne apporte son repas. On peut manger dehors ou dans la salle du sous-sol. C'est un temps de communion, l'occasion d'être ensemble et de profiter de l'ambiance paisible du sanctuaire. En début d'après-midi, un temps de prière mariale est proposé à 13h30 avec une animation musicale qui aide au recueillement, bien sûr. C'est un moment qui fait du bien, que l'on vienne avec une intention particulière ou simplement pour se laisser porter. La journée se poursuit à 14h30 avec la célébration eucharistique dominicale présidée par M. le cardinal Gérald Cyprien Lacroix, archevêque de Québec. Que vous soyez en quête de silence, de prière ou de beauté, c'est un beau moment pour souffler au sanctuaire Notre-Dame des Chemins.

Les concerts d'été à la cathédrale de Chicoutimi, concerts gratuits qui ont lieu à 20h et qui sont projetés sur grand écran, eh bien ça se terminera le mardi 14 juillet prochain avec le dernier concert consacré à la relève. On pourra y entendre Alexis Goulet à l'orgue, Laurence Blackburn au violoncelle et Tara Marceau au corps. Je le rappelle, c'est le mardi et c'est à 20h. À l'église Unie Chalmers Wesley, c'est au 78 rue Sainte-Ursule dans le Vieux-Québec. On a la chance d'avoir tous les mercredis dès midi 15 des concerts gratuits. Le mercredi 15 juillet qui s'en vient, c'est Marc-André Marquis qui sera à l'orgue. Un autre pèlerinage s'organise, et cette fois, c'est à l'occasion de la fête de Notre-Dame du Mont-Carmel, pèlerinage donc qui aura lieu le jeudi 16 juillet, qui s'en vient vers le sanctuaire Notre-Dame du Cap. Il y aura entre autres une messe célébrée par le père Thierry Joseph, une conférence aussi prononcée par le frère Martin de la Trinité. Ils sont tous deux de l'ordre des Carmes des Chaux de Trois-Rivières. Donc le public et les membres des communautés séculières du Québec sont invités. La journée commence en réalité à 10h30 par un temps de confession à la basilique, suivi d'une célébration eucharistique, d'un dîner. À 13h30, on a prévu le chapelet. Ensuite, à 14h30, c'est la conférence. Ensuite, une collation, un temps d'exposition du Saint-Sacrement. On aura aussi prévu les vêpres à 16h15. Chaque personne organise son déplacement vers le sanctuaire de Notre-Dame-du-Cap. Je le rappelle, c'est le jeudi 16 juillet. Je termine en vous parlant des pique-niques symphoniques. C'est une série de concerts intimistes qui s'organise au cœur des jardins du domaine de Joly de Lotbinière. Ça va se dérouler tous les vendredis qui s'en viennent, de 18 à 20 heures. C'est l'occasion de découvrir ces magnifiques jardins. C'est aussi un événement.

pour s'évader après la semaine de travail, que ce soit entre amis, entre amoureux, entre collègues aussi, on peut profiter de l'atmosphère chaleureuse de ce très beau jardin et organiser un pique-nique. Vous pouvez apporter votre pique-nique, mais il y a un café sur place qui vous permettra aussi, si vous le souhaitez, d'avoir tout ce qu'il vous faut. Le concert débute à 18h pour se terminer à 20h. Donc, le premier concert, c'est le vendredi 17 juillet qui s'en vient. C'est le guitariste virtuose Martin Verreau, guitariste unique au sommet de son art, présente un concert solo dont le répertoire dynamique gravite autour des musiques d'Amérique latine. Son programme est composé de versions instrumentales inédites et virtuoses. Alors, ce sera l'occasion d'entendre des pièces brésiliennes, cubaines, argentines, vénézuéliennes, entre autres. C'est donc ce vendredi 17 juillet. Il est nécessaire, bien sûr, de réserver sa place. La billetterie, vous la trouverez sur le site www.domainejoli.com/programmation. Alors, de belles occasions d'aller entendre toutes sortes de concerts. Ça s'en vient tous les vendredis du reste de l'été.

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L'ange du Seigneur porta l'annonce à Marie, et elle conçut du Saint-Esprit. Voici la servante du Seigneur. Qu'il me soit fait selon sa parole. Et le Verbe s'est fait chair, et il a habité parmi nous. Je te salue, Marie, comblée de grâce. Le Seigneur est avec toi. Tu es bénie entre toutes les femmes, et Jésus, ton enfant, est béni. Sainte Marie, Mère de Dieu, prie pour nous pécheurs, maintenant et à l'heure de notre mort. Amen. Prie pour nous, Sainte Mère de Dieu, afin que nous soyons rendus dignes des promesses de Jésus-Christ. Que ta grâce, Seigneur notre Père, se répand dans nos cœurs. Par le message de l'ange, tu nous as fait connaître l'incarnation de ton Fils bien-aimé. Conduis-nous par sa passion et par sa croix, avec le secours de la Vierge Marie, jusqu'à la gloire de la résurrection.

0: À l'antenne de Radio Galilée, voici maintenant les nouvelles internationales en provenance de Radio Vatican.
1: Laudetur Jesus Christus.
2: L'Alliance Atlantique relance la course à l'armement au terme du sommet d'Ankara. L'OTAN annonce 50 milliards de dollars de dépenses militaires supplémentaires et l'Allemagne en fera profiter les fabricants d'armes américains. Berlin annonce l'achat de missiles de croisière après un accord avec Donald Trump. La Turquie, qui vient d'accueillir le sommet de l'OTAN visé par un rapport de l'OCDE, l'Organisation de coopération et de développement économique, dénonce des manquements dans la lutte contre la corruption. 1 600 000 enfants ukrainiens exposés à l'enrôlement forcé dans les régions sous contrôle russe, un crime contre l'humanité en puissance montré du doigt par un rapport de l'OSCE. Nous irons à Kiev dans ce journal. Enfin, notre dossier ce matin sera consacré à l'intelligence artificielle et son utilisation à la lueur de l'évangile. Le réseau Rerum Novairum mène une réflexion sur une IA au service de l'humanité inspirée par la doctrine sociale de l'Église.
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2: Bonjour. Au terme du sommet de l'OTAN qui s'est tenu à Ankara cette semaine, les pays de l'Alliance Atlantique se sont engagés à dépenser plus de 50 milliards de dollars en armement, après avoir déjà augmenté de 139 milliards leur budget défense en 2025. Des sommes colossales qui finissent dans les caisses des fabricants d'armes, au rang desquels les États-Unis, dont le président lui-même pousse les alliés à la dépense militaire. Exemple concret de cette course à l'armement, l'annonce par l'Allemagne de l'achat de missiles américains Tomahawks. Le deal a été signé cette semaine à Ankara pendant le sommet de l'OTAN et annoncé par le chancelier allemand Friedrich Merz. Delphine Nerbollier.
4: L'Allemagne se trouvait depuis quelques mois devant un vrai dilemme. En 2024, l'ex-président américain Joe Biden avait promis aux Européens de stationner des missiles longue et moyenne portée Tomahawks en Allemagne pour répondre au stationnement par la Russie de missiles similaires dans l'enclave de Kaliningrad. Or, en début d'année, son successeur, Donald Trump, a annoncé ne plus assurer cet engagement. Face à ce coup de tonnerre, Berlin a tenté de trouver des alternatives, peu nombreuses à ce stade, pour remplacer, au pied levé, des missiles qui auraient dû être livrés dès cet été. La solution trouvée a donc été d'acheter ces fameux Tomahawks aux États-Unis à défaut de les obtenir gratuitement. Si cela devrait coûter cher aux contribuables allemands, cela permet de combler un vide stratégique le temps que d'autres solutions européennes soient disponibles. C'est en tout cas ce que rappelle le chancelier allemand Friedrich Merz. Les Européens travaillent en effet au développement d'un système similaire appelé ELSA. Il devrait être disponible d'ici 5 ans au minimum. Berlin, Delphine Arbolier pour Radio Vatican.
2: La Turquie est sous le feu des critiques de l'OCDE pour son inaction face à la corruption internationale. L'Organisation de coopération et de développement économique a identifié de graves manquements dans la mise en œuvre par Ankara de la Convention anticorruption de l'OCDE. Un constat révélé dans une évaluation rendue publique hier et qui appelle à une vigilance renforcée à l'égard d'Ankara. Anand Lauer.
5: C'est un avertissement sévère adressé à la Turquie. L'OCDE estime que le pays présente de graves insuffisances dans la prévention, l'enquête et la répression de la corruption internationale. Le groupe de travail de l'Organisation sur la corruption révèle plusieurs défaillances majeures. L'absence d'enquêtes et de poursuites efficaces malgré des allégations crédibles de corruption impliquant des agents publics étrangers, un manque de politique cohérente et structurée de lutte contre la corruption transnationale, mais aussi les faiblesses du cadre juridique. L'OCDE souligne que les entreprises en Turquie ne peuvent pas être tenues suffisamment responsables dans certains cas de corruption, que la législation ne permet pas d'infliger des amendes aux personnes physiques impliquées dans des affaires de corruption d'agents publics étrangers, et enfin que les lanceurs d'alerte, tant dans le secteur public que privé, ne bénéficient pas d'une protection adéquate. En raison de ces manquements, l'OCDE avertit que la Turquie pourrait faire l'objet d'une vigilance accrue, un carton jaune qui est à l'exact opposé de ce dont le gouvernement turc a besoin en ce moment. La Turquie tente de restaurer la confiance des investisseurs étrangers après des années pendant lesquelles ces derniers ont fui la Turquie, échaudés par les incertitudes économiques et politiques. À Ankara, Nadloir pour Radio Vatican.
2: En Iran, Ali Khamenei a été inhumé tôt ce matin après plusieurs jours de funérailles marqués par la reprise des hostilités avec les États-Unis. La cérémonie a eu lieu sans la présence apparente de son fils et successeur, Mojtaba Khamenei, selon les images diffusées par la télévision d'État, qui ont montré le cercueil du guide de la révolution porté au sein du sanctuaire de l'imam Reza, le lieu le plus saint de l'islam chiite. En Iran, à noter que selon les médias officiels, entre 41 et 43 millions de personnes ont participé à ces funérailles. En Syrie, des membres d'une cellule affiliée à l'organisation l'opération État islamique ont été arrêtés après les deux attentats à la bombe survenus mardi à Damas pendant la visite du président français Emmanuel Macron. Annonce faite par le ministre syrien de l'Intérieur, l'explosion quasi simultanée de deux bombes artisanales à proximité de l'hôtel où le président français venait de passer la nuit avait fait un mort et 36 blessés. 1 600 000, c'est le nombre d'enfants ukrainiens vivant dans des régions contrôlées par les Russes, exposés à un système d'endoctrinement et de militarisation relevant du crime contre l'humanité. Un rapport de l'OSCE tire la sonnette d'alarme sur leur sort. Le document fait état de camps d'entraînement et d'incorporation sur le front. Les précisions de notre correspondante Emmanuelle Chaz.
6: En Ukraine, le rapport publié jeudi par l'OSCE met en lumière la politique menée par la Russie à l'égard de la jeunesse ukrainienne en territoire occupé. Une stratégie bien connue des Ukrainiens de réécriture de l'histoire en passant par la refonte de l'enseignement et des manuels scolaires, un embrigadement dès le plus jeune âge dans des groupes paramilitaires et patriotiques et enfin l'effacement de l'identité ukrainienne des enfants. Le but de Moscou est clair, il s'agit de conditionner idéologiquement et militairement ces enfants contre leur propre pays. À l'âge de 18 ans, nombreux sont d'ailleurs ceux des jeunes à être poussés à rejoindre des brigades russes, prenant ainsi les armes contre l'Ukraine. Selon l'OSCE, cette politique russe est un système organisé qui constitue une violation du droit international, de la Convention relative aux droits de l'enfant et des conventions de Genève. À cela s'ajoute la déportation ou le déplacement forcé de plus de 20 600 enfants selon les autorités ukrainiennes. Kiev a déjà pu en récupérer 2 300. Face à ces accusations et malgré les nombreux témoignages de victimes, Moscou rejette toute responsabilité et affirme agir dans l'intérêt des enfants. Emmanuel Chaz, Kiev RFI pour Radio Vatican.
2: Et toujours sur le front ukrainien, des attaques de drones ont visé plusieurs infrastructures pétrolières dans le sud de la Russie cette nuit, déclenchant un incendie dans une raffinerie de la région de Krasnodar. Les autorités russes affirment avoir détruit 376 drones au cours de la nuit. Des militaires sri-lankais sont arrivés en Haïti. Ils doivent rejoindre la force de répression des gangs, une entité internationale soutenue par les Nations Unies pour appuyer la police locale, dépassée dans sa lutte contre la prolifération des gangs armés. D'autres contingents sont attendus prochainement pour porter cette force internationale à 5500 unités. Cette force de répression des gangs, votée en septembre par l'ONU, remplace progressivement la mission multinationale d'appui à la sécurité menée par le Kenya. L'Afrique du Sud à l'honneur ce vendredi à Paris. Le président français reçoit son homologue sud-africain. Cyril Ramaphosa entame une visite officielle de 3 jours avec au programme l'affichage des bonnes santé et de la relation bilatérale, des échanges sur les enjeux internationaux et un sommet sur l'éducation au siège de l'UNESCO. Gabriel Porometo au Cap nous en dit plus.
7: Une visite destinée à consolider les relations étroites entre l'Afrique du Sud et la France, c'est en tout cas le message de l'Élysée. Aujourd'hui, le président sud-africain Cyril Ramaphosa rencontrera son homologue français Emmanuel Macron. Les deux chefs d'État doivent échanger sur les relations politiques et économiques entre leurs pays, mais aussi sur des questions de santé et de culture. La présidence française indique également que les discussions porteront sur la situation internationale et les grands enjeux mondiaux. Cyril Ramaphosa participera par ailleurs aujourd'hui à un sommet sur l'éducation organisé à l'UNESCO. Cette rencontre vise à répondre aux pressions croissantes qui pèsent sur les systèmes éducatifs à travers le monde, notamment en raison des contraintes budgétaires, du changement climatique, des crises politiques prolongées et de l'accélération des évolutions technologiques. Enfin, ce dimanche, le président sud-africain se rendra au mémorial sud-africain du Bois d'Elville à Longueval, dans le nord de la France. Il participera aux cérémonies marquant le 110e anniversaire de la bataille du Bois d'Elville, où des milliers de soldats sud-africains ont perdu la vie pendant la Première Guerre mondiale. Le Cap Gabriel Porometo pour Radio Vatican.
2: En Colombie, des guérilleros ont mené une attaque au drone contre un aéroport du nord du pays, une région en proie à des conflits. 3 personnes ont été blessées. L'armée a attribué l'offensive à la guérilla de l'armée de libération nationale. Les rebelles de l'ELN et les dissidents de l'ex-guérilla des FARC se livrent à une lutte sans merci pour le contrôle des cultures illicites de la coca. 12 morts en Espagne dans un énorme incendie de forêt près d'Almeria en Andalousie, dans le sud du pays. Un bilan dramatique qui dépasse à lui seul celui de l'ensemble de 2020. 25 pays en première ligne du réchauffement climatique. L'Espagne a connu ces dernières années des vagues de chaleur de plus en plus longues. Et puis le bilan du double séisme du 24 juin au Venezuela a été révisé à la hausse. Il s'élève désormais à 3 889 morts. Mettre en place une gouvernance mondiale, pensée et organisée de l'intelligence artificielle afin de ne pas improviser l'avenir de l'humanité face à ces technologies. C'est le souhait formulé cette semaine par le secrétaire général des Nations Unies. Antonio Guterres s'exprimait lors du premier dialogue mondial sur la gouvernance de l'IA à Genève. Une préoccupation qui rejoint pour beaucoup celles exprimées par Léon XIV dans son encyclique Magnifica Humanitas, qui a fait réagir beaucoup d'ailleurs depuis sa publication le 25 mai. L'utilisation de l'IA à la lueur de l'Évangile, c'est une réflexion que mènent les catholiques déjà depuis quelques années. C'est le cas notamment du réseau Rerum Novairum, oui, avec AI pour intelligence artificielle au milieu. Un réseau qui interpelle les entrepreneurs et les dirigeants pour façonner une technologie au service de l'humanité inspirée par la pensée sociale chrétienne. L'un de ses fondateurs, Étienne de Rocchini, auteur de Babel à Jérusalem, servir l'espérance dans un monde d'IA, a évidemment apprécié le texte du pape. Il revient tout d'abord sur les points qui l'ont frappé. On l'écoute.
8: La première chose, la question de l'IA, c'est en fait un combat anthropologique et spirituel. Ce n'est pas une question technologique, ce n'est même pas une question politique, ce n'est même pas une question éthique, c'est une question anthropologique et spirituelle. La deuxième chose, c'est que je crois que c'est la première fois, de manière aussi claire, que le texte rappelle que finalement nous sommes faits à l'image de Dieu qui travaille pour travailler et que c'est dans le travail que nous devenons, Benoît de Nursy, une personne humaine. Et donc il ne faut certainement pas sombrer dans des dispositifs paternalistes avec du revenu universel, mais au contraire, il faut travailler à construire la maison commune en donnant du travail à tout le monde. Et c'est exactement ce que nous voulons faire depuis 10 ans, c'est de se dire il faut absolument se servir de ces outils-là pour travailler avec tout le monde, inclure des gens dans le nouveau travail. Et c'est ça que nous faisons avec Rerum Novarum, c'est embarquer des dirigeants du monde entier, depuis le coiffeur en Argentine jusqu'au patron d'un grand cabinet d'avocats à New York, avec cette métaphore biblique fantastique, passer de l'orgueil de la tour de Babel à la Jérusalem céleste, mais l'encyclique rajoute en passant par les ruines de Jérusalem de Néhémie. Cette métaphore pour moi est extrêmement puissante et elle peut rejoindre beaucoup de monde, beaucoup de monde.
9: En quoi votre foi vous guide dans ce combat pour humaniser l'IA et faire en sorte qu'elle serve sans asservir ?
8: Le Seigneur nous sauve et l'Évangile, toute la Bible et l'Évangile en particulier, c'est un message de libération. Donc servir sans asservir, c'est ce à quoi nous sommes appelés de la manière la plus profonde. Et donc ce puissant message de libération depuis la Bible jusqu'à l'Apocalypse, je pense que c'est le grand sujet. Et au fond, derrière l'intelligence artificielle, se cache finalement une attaque profonde contre la liberté, contre le libre arbitre, parce qu'on est dans cette tentation gnostique dans laquelle on est en train de dire que le monde est entièrement calculable. Voilà, c'est une espèce de gnose dans laquelle on croit que le somme que calcul et le monde va être sauvé par des calculs parfaits. Et donc, il y a une résistance profondément évangélique à avoir pour servir sans asservir, pour renoncer à cette tentation de toute puissance qui démarre dans le livre de la Genèse et pour aller dans l'ambition du service.
9: Comment promouvoir cette vision de l'IA et sortir au contraire de la vision purement financière ?
8: La première réponse, nous ne vivons pas que du pain. Bientôt ou un peu plus tard, nous allons nous lasser de ce monde de machines. Deuxième chose, il faut quand même réaliser en termes économiques que nous sommes dans une aventure qui est extrêmement entrepreneuriale, dans laquelle les empires se font et se défont extrêmement rapidement. Je crois qu'il y a beaucoup de gens qui vont vouloir faire des choses et d'une certaine manière, ce monde des algorithmes, il y a aussi beaucoup de choses qui sont en open source. Moi, je crois comme entrepreneur aux vertus de la concurrence et il va y avoir des gens qui vont faire des choses concurrentes. Nous n'allons pas immédiatement sombrer sous la dictature des empires, car ces empires sont des colosses aux pieds d'argile. Et le troisième point que je dirais, en fait, il faut que tout le monde se saisisse de ces outils là où il est. Et c'est possible, parce qu'en fait, ces outils sont très accessibles. Il n'y a pas besoin de notice, en fait. Il y a vraiment une puissance de facilitation qui est remarquable. Et d'ailleurs, au Sud, c'est vu comme vraiment une opportunité de sortir de la misère. Et donc moi, je milite voilà, pour la subsidiarité, le fait qu'il y ait beaucoup de gens qui s'emparent de ça, qui développent des petites boutiques au Bangladesh, qui changent leur métier, qui cultivent mieux, etc., grâce à ces outils de facilitation universelle, et que nous aidions, c'est ça l'objectif de Rerum Novarum, à ce que les gens s'en emparent, et s'en emparent évidemment avec discernement en cultivant leur véritable liberté et sans se faire piéger par un certain nombre de risques d'usage.
2: Interrogé par Xavier Sartre, Étienne de Rocchini, membre fondateur du réseau Rerum Novairum, était ce matin l'invité de Radio Vatican. Et c'est la fin de ce journal qui, je vous rassure, n'a pas été écrit par une intelligence artificielle. Prochain rendez-vous, vous aurez le plaisir de retrouver Cécile Mérieux. Excellente journée à tous.

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1: Évangile de Jésus-Christ selon saint Matthieu, chapitre 10, versets 16 à 23. Jésus disait aux 12 apôtres, « Voici que je vous envoie comme des brebis au milieu des loups. Soyez donc adroits comme les serpents et candides comme les colombes. Méfiez-vous des hommes. Ils vous livreront aux tribunaux et vous flagelleront dans leurs synagogues. Vous serez traînés devant des gouverneurs et des rois à cause de moi. Il y aura là un témoignage pour eux et pour les païens. Quand on vous livrera, ne vous tourmentez pas pour savoir ce que vous direz, ni comment vous le direz. Ce que vous aurez à dire vous sera donné à cette heure-là. Car ce n'est pas vous qui parlerez, c'est l'Esprit de votre Père qui parlera en vous. Le frère livrera son frère à la mort, et le père son enfant. Les enfants se dresseront contre leurs parents et les feront mettre à mort. Vous serez détestés de tous à cause de mon nom, mais celui qui aura persévéré jusqu'au bout, celui-là sera sauvé. Quand on vous persécutera dans une ville, fuyez dans une autre. Amen, je vous le dis. Vous n'aurez pas encore passé toutes les villes d'Israël quand le Fils de l'homme viendra. »

La parole du Seigneur a dû être vraiment interpellante et effrayante pour les apôtres. Il le dit très clairement, « Je vous envoie comme des brebis au milieu des loups. » C'est quand même une perspective effrayante. J'ai eu le bonheur un jour de voir un reportage très, très intéressant sur ce monde des loups et en lien avec un cheptel dans un des endroits du monde. Et je percevais qu'on nous montrait la manière dont la meute de loups, les loups s'y prennent pour justement avoir leur proie. Et ils repèrent dans l'œil, il y a des sécrétions aussi qui sont dans leur cerveau et qui leur permettent de déceler avec une acuité saisissante quel est l'animal le plus blessé ou le moins en forme du cheptel. Alors, on voyait les deux. On voyait le cheptel à la course qui se sauvait justement de la présence des loups et on voyait les loups. Vous savez, ils sont très patients. Ils sont très patients, ils sont rusés, ils ont l'odorat, ils ont l'œil, et ils arrivent à leur fin. Alors, lorsque Jésus nous envoie au milieu des loups, sachons que l'adversaire est de taille, que l'adversaire a l'odorat, a l'œil, a l'ouïe, pour nous dévorer et nous faire justement disparaître. Le Seigneur continue en nous disant aussi que ces loups, eh bien, feront partie de nos propres familles, puisqu'il élabore en disant que le frère va livrer son frère à la mort et que le père va livrer son enfant, que les enfants vont se dresser contre les parents pour les faire mettre à mort à cause de son nom. Mais c'est affreux. La famille qui se transforme en meute. Dans une famille, on peut trouver à la fois des brebis et des loups, à cause de Jésus et à cause de son nom. Et les loups vont tout faire pour justement dévorer et aller chercher la faiblesse des brebis pour pouvoir les dévorer et s'en emparer. Au nom du Seigneur, toujours, c'est à cause de la haine de Dieu et de la haine du Seigneur, qui est parfois bien camouflée, que les loups vont s'emparer des brebis. Alors Jésus annonce des heures difficiles, et ces choses arrivent encore, et ces choses sont arrivées dans les débuts de l'Église. Lorsque les premiers ont émergé pour annoncer leur foi en Jésus, ils provenaient de la même famille. Il y avait là des Juifs qui n'acceptaient pas qu'arrive cette nouvelle voie, ce nouveau chemin des chrétiens. Alors, il y a eu le temps des persécutions, et ce temps des persécutions a touché les enfants, les familles, les frères, les sœurs, les parents. On a de ces récits qui sont dramatiques, où les enfants ont été livrés en pâture par leurs propres parents à cause du nom de Jésus. Eh bien, que le Seigneur, aujourd'hui, continue de nous garder dans cette vigilance, c'est-à-dire que nous sachions toujours que nous sommes des brebis envoyées au milieu des loups. Ne fermons pas les yeux, ne soyons pas naïfs, nous sommes en danger quand on avance au nom de Jésus.

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2: Un déjeuner avec Léon XIV, c'est ce qui attend 200 convives demain dans les jardins du palais apostolique de Castel Gandolfo. Des invités en situation de vulnérabilité, cette journée festive a trois mots d'ordre, espérance, accueil et inclusion. Dans le sud de l'Espagne, un violent incendie a fait déjà 11 morts, 23 personnes sont portées disparues. En Andalousie, déjà durement frappée par la sécheresse, la hausse des températures favorise ces incendies de grande ampleur. Des enfants ukrainiens embrigadés par les Russes dans les régions occupées. Il serait 1 600 000, selon l'OSCE, enrôlés dans des groupes paramilitaires et patriotiques pro-russes afin d'effacer leur identité ukrainienne. En République démocratique du Congo, la crise politique se cristallise autour des ambitions du président à briguer un troisième mandat. La coalition des opposants à Félix Tshisekedi pose ses conditions avant tout dialogue avec le pouvoir.
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2: Bonjour. Espérance, accueil et inclusion. Ces trois axes seront les trois piliers de la journée organisée demain à Castel Gandolfo, où le pape s'est retiré pour un repos estival. 200 personnes en situation de vulnérabilité, dont 35 enfants, déjeuneront en compagnie de Léon XIV. Elles sont toutes invitées à passer une journée entière dans les jardins du palais apostolique. Écoutez, le père Stefano Caccio, directeur administratif adjoint du Borgo Laudato Si.
4: Ce que l'on propose, c'est pas seulement un déjeuner, mais c'est aussi une visite de ce lieu. Donc, on va commencer avec la messe pour la sauvegarde de la création que le pape Léon XIV avait célébrée l'année dernière ici même. Et puis après un moment de convivialité, un petit déj, et puis on part à la découverte du Borgo Laudato Si, de cette merveille qui est le Borgo et ses jardins. Et puis on termine avec le déjeuner avec le pape. Et je crois que c'est important de souligner que cette proposition, elle met au centre ces personnes qui sont souvent rejetées. Et je crois que c'est beau que ce soit avec le pape, parce que c'est lui qui nous montre l'exemple en déjeunant avec eux, en les mettant au centre de ses attentions. Et on sait que c'est dans les pauvres que l'on rencontre le visage du Christ. Et c'est aussi une réponse à ce qu'est le Borgo Laudato Si, parce que l'écologie intégrale, c'est pas seulement la nature, c'est aussi la personne. La dignité de la personne est importante dans notre mission. Et donc, il était important de pouvoir les recevoir ici.
2: Le père Stefano Caccio, propos recueillis par Jean-Charles Puzzolu. La nouvelle vague caniculaire qui traverse l'Europe fait des dégâts sur son passage et notamment en Espagne, particulièrement exposée aux effets du changement climatique. Un feu de forêt s'est déclenché en fin de journée hier près d'Almeria, en Andalousie. Le bilan provisoire est de 11 morts et 23 personnes disparues, dont la plupart seraient des étrangers. Un record dramatique qui dépasse déjà celui de l'ensemble de l'année 2025. Les éléments avec Louis Marsan.
5: Le bilan est encore loin d'être définitif puisqu'une vingtaine de personnes restent injoignables. Mais c'est d'ores et déjà l'incendie le plus meurtrier d'Espagne au XXIe siècle. Le pire est depuis 1984. Un câble électrique tombé au sol hier après-midi sur une route nationale dans la commune de Los Gallardos, dans le sud-est de l'Espagne, à une quinzaine de kilomètres de la plage, pourrait bien être à l'origine de cet incendie. Parmi les victimes, 4 Britanniques ont été pris au piège par les flammes dans leur voiture alors qu'ils tentaient de s'échapper de leur maison. 7 autres résidents britanniques sans doute sont morts sur le bord d'une route alors qu'elles avaient abandonné leur véhicule. Il y a également un Espagnol parmi les victimes. Les autorités avaient indiqué une route d'évacuation, mais visiblement, ces habitants n'ont pas suivi le parcours. Ils ont pris un chemin alternatif. C'est là qu'ils ont été surpris et piégés par l'incendie. Il y a également plusieurs blessés, des gens brûlés. Près de 1000 personnes en tout ont été évacuées et le feu reste hors de contrôle. Les 150 pompiers sur place ont été rejoints ce matin par 150 militaires. Barcelone, Luis Marsans pour Radio Vatican.
2: Les incendies frappent également la France qui fait face à son troisième épisode caniculaire en 2 mois. 9 départements de l'Ouest sont en vigilance rouge aujourd'hui et plus d'une vingtaine demain. Direction l'Ukraine à présent, où des enfants sont pris au piège par la guerre. L'Organisation pour la sécurité et la coopération en Europe tire la sonnette d'alarme. Son rapport publié hier s'inquiète du sort de près d'1 600 000 enfants ukrainiens, des enfants qui vivent en territoire illégalement occupé par la Russie et qui sont soumis à des pressions de l'occupant. L'OSCE évoque des crimes contre l'humanité et un système organisé d'acculturation. Les précisions de notre correspondante Emmanuelle Chaz.
6: En Ukraine, le rapport publié jeudi par l'OSCE met en lumière la politique menée par la Russie à l'égard de la jeunesse ukrainienne en territoire occupé. Une stratégie bien connue des Ukrainiens de réécriture de l'histoire en passant par la refonte de l'enseignement et des manuels scolaires, un embrigadement dès le plus jeune âge dans des groupes paramilitaires et patriotiques et enfin l'effacement de l'identité ukrainienne des enfants. Le but de Moscou est clair, il s'agit de conditionner idéologiquement et militairement ces enfants contre leur propre pays. À l'âge de 18 ans, nombreux sont d'ailleurs ceux des jeunes à être poussés à rejoindre des brigades russes, prenant ainsi les armes contre l'Ukraine. Selon l'OSCE, cette politique russe est un système organisé qui constitue une violation du droit international, de la Convention relative aux droits de l'enfant et des conventions de Genève. À cela s'ajoute la déportation ou le déplacement forcé de plus de 20 600 enfants selon les autorités ukrainiennes. Kiev a déjà pu en récupérer 2 300. Face à ces accusations et malgré les nombreux témoignages de victimes, Moscou rejette toute responsabilité et affirme agir dans l'intérêt des enfants. Emmanuel Chaz, Kiev RFI pour Radio Vatican.
2: Sur le terrain des affrontements, les troupes russes ont nettement ralenti leur progression au premier semestre de 2026, mais Kiev dit être encore loin d'un tournant dans la guerre. Si la stratégie ukrainienne d'épuisement de l'adversaire provoque de lourdes pertes côté russe, l'intensité des frappes de missiles et de drones ne cesse d'augmenter et vise la population civile, avertit Kiev, pour qui l'ennemi ne doit pas être sous-estimé. Partons à présent en République démocratique du Congo, où la coalition d'opposition C64 pose ses conditions avant tout dialogue avec le pouvoir. Ses délégués ont été reçus par le président burundais, actuellement à la tête de l'Union africaine. Si la coalition salue cette démarche d'écoute, elle refuse de servir de caution à Félix Tshisekedi. Le président de la République démocratique du Congo tient à changer la constitution pour s'offrir la possibilité d'un troisième mandat à la tête du pays. Les opposants se sont réunis à Kinshasa hier avec pour ambition de résoudre la crise politique et sécuritaire à 2 ans de la fin du second mandat de Félix Tshisekedi. Les précisions sur place de Pascal Moulégua.
7: Les opposants affirment l'avoir répété à Gitega. Pas question de négocier, s'engage de bonne foi de la part de Kinshasa. L'opposition exige des préalables clairs pour un dialogue qu'elle veut inclusif. La libération des prisonniers politiques, l'arrêt des poursuites judiciaires à caractère politique et le respect des libertés publiques. Mais le principal point de blocage reste institutionnel. Les opposants refusent d'engager les discussions tant que le président Félix Tshisekedi n'aura pas renoncé publiquement à son projet de changement de la Constitution. Une initiative jugée dangereuse alors qu'une partie du territoire national reste occupée selon les textes élu par Jean-Marc Kabund.
8: Le président Évariste Ndayishimiye a pris acte de cette position et a indiqué à la délégation qu'il transmettrait fidèlement à M. Félix Tshisekedi dans le cadre de ses efforts de médiation. La C64 n'a ni négocié ses convictions, ni marchandé son combat.
7: Pour maintenir la pression, la C64 refuse de suspendre ses actions citoyennes. Elle appelle la population à une grande marche le 22 juillet prochain vers les palais de la Nation qui abrite les bureaux officiels du président de la République. Objectif, dire non à ce qu'il qualifie de coup d'État constitutionnel. La coalition s'est dit aussi prête à une médiation sous l'égide de l'Union africaine, mais prévient qu'elle ne transigera pas sur la souveraineté du peuple congolais. Pascal Moulégua, Kinshasa, RFI, pour Radio Vatican.
2: Au Mali, l'armée a repris le contrôle de la ville d'Anéfis, dans le nord du pays. Depuis samedi dernier, elle s'opposait aux indépendantistes Touareg du FLA, avec des djihadistes du groupe de soutien à l'islam et aux musulmans affiliés à Al-Qaïda. Des renforts paramilitaires russes de l'Africa Corps et de l'armée ont permis de reprendre la ville. Aux Philippines, 15 personnes ont été tuées suite à un glissement de terrain. Plus de 2 milliers de personnes ont été évacuées à Taïwan. Et de nombreuses écoles et bureaux ont fermé face à l'arrivée du plus gros typhon que la région ait connu depuis des décennies. Le typhon Bavi a déjà frappé plusieurs îles du Pacifique et va toucher Taïwan aujourd'hui et demain, puis les îles du Japon, du sud du Japon, avant de s'abattre sur la Chine. Enfin, le Japon s'inquiète de la succession impériale. La chambre basse du Parlement japonais a adopté un projet de loi pour parer au risque d'extinction de la ligne impériale pluriséculaire. Cette loi autorise l'adoption de membres masculins issus de branches éloignées de la famille impériale. Et c'est la fin de notre journal. Merci de votre fidélité. Bonne fin de semaine à tous.

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Voici un concept qui, selon moi, est propre à la bioéthique chrétienne. La charité, ou l'amour. Agapé est probablement le terme le plus approprié ici, mais permettez-moi d'utiliser le terme plus général, amour, pour l'instant. Lorsque j'étais professeur à l'Université Emory, à Atlanta, en Géorgie, j'ai donné un cours de deuxième cycle intitulé « Religion et bioéthique » chaque année. Les discussions au cours de la session étaient toujours passionnantes, notamment parce que mes étudiants et étudiantes avaient une expérience et une formation diverses et riches. Ils étaient soit de futurs théologiens, théologiennes et pasteurs, soit des professionnels de la santé, souvent des médecins, qui exerçaient déjà depuis de nombreuses années et prenaient maintenant le temps de s'arrêter pour réfléchir à ce qu'ils avaient observé au cours de leur carrière. Je me souviens particulièrement d'une session où l'une de mes étudiantes, médecin, a demandé « À un moment donné, allons-nous aborder le sujet de l'amour dans le domaine des soins de santé? C'est un sujet dont je ne parle généralement pas en clinique, mais j'ai pensé qu'un cours sur la religion et la bioéthique l'aborderait certainement. » Elle avait raison. Rares sont ceux et celles qui, dans le milieu médical, abordent le sujet de l'amour, du moins de manière explicite. Rares sont ceux et celles qui évoquent, du moins ouvertement et en public, la vocation d'une personne soignante comme étant ancrée dans l'amour des êtres humains. Pour servir, certes, mais nous parlons rarement d'amour dans les soins comme tels. C'est peut-être un concept tabou. Peut-être qu'il n'y a pas de place pour aborder de tels sujets dans le milieu clinique où la science et l'objectivité prévalent. Il y a une image que j'utilise souvent dans mes cours de bioéthique. Vous l'avez peut-être déjà vu sur l'Internet. La photo montre un médecin, vêtu dans son sarrau blanc, accroupi sous la pluie, dans le stationnement de son hôpital. Il est en larmes. Certaines recherches sur cette photo, qui est devenue virale il y a quelques années, nous apprennent que le médecin sur la photo venait de perdre une jeune patiente atteinte d'un cancer, une patiente qu'il suivait depuis un certain temps. Il est bien sûr révélateur que le médecin ait estimé devoir quitter l'hôpital pour pleurer, pour exprimer sa tristesse d'avoir perdu une patiente. Mais je pense que nous pouvons affirmer qu'il y a de l'amour ici. L'une des chansons les plus connues de la célèbre musicienne américaine Tina Turner est « What's love got to do with it? » Qu'est-ce que l'amour a à voir là-dedans? Ne vous inquiétez pas, je ne vais pas me mettre à chanter. Cependant, la réponse à cette question pour la bioéthique chrétienne est simple. Tout, l'amour a tout à voir là-dedans. Pensez à la parabole du bon samaritain, l'évangile de Saint-Luc, chapitre 10, que beaucoup d'entre vous connaissent bien. Jésus est invité à expliquer ce que signifie aimer son prochain et à clarifier qui est notre prochain. La parabole commence avec un homme juif qui entreprend le sentier dangereux de Jérusalem à Jéricho. Il est attaqué par les brigands qui le laissent à demi-mort, un prêtre et un lévite, une personne chargée de certains services matériels dans le temple, c'est-à-dire deux membres de sa propre communauté religieuse et culturelle, passent sans s'arrêter. Cependant, c'est un Samaritain, ennemi juré des Juifs, qui s'arrête pour lui porter secours. Et il ne se contente pas de lui prodiguer les premiers soins. Voici ce que le texte dit. En le voyant, il, le Samaritain, fut pris de compassion. Il s'approcha de lui, soignant ses plaies avec de l'huile et du vin, et les recouvrit du pansement. Puis, le chargeant sur sa propre mule, il l'emmena dans une auberge où il soigna de son mieux. Le lendemain, il sortit deux pièces d'argent, les remit à l'aubergiste et lui dit « Prends soin de cet homme, et tout ce que tu aurais dépensé en plus, je te le rembourserai moi-même quand je repasserai. » Ce que nous observons ici, c'est que l'amour du prochain, qui inclut l'amour de l'étranger, voire l'amour de l'ennemi, exige de la personne chrétienne qu'elle aille au-delà de l'attente morale d'offrir des soins de base. Ici, le Samaritain ne se contente pas de panser la blessure et de poursuivre son chemin. Non, il place l'homme blessé sur sa mule, le conduit en lieu sûr, prend soin de lui,
paye de sa poche quelqu'un d'autre pour l'aider à le soigner et promet de revenir pour rembourser les frais supplémentaires. Ce qui semble surérogatoire, c'est-à-dire un acte qui va au-delà de l'appel, au-delà de ce qui serait attendu, est transformé par l'amour en ce que nous devons accomplir dans notre vie quotidienne, dans notre accompagnement quotidien des autres. Traduisez maintenant cela dans le contexte de la guérison. « What's love got to do with it? » a chanté Tina Turner. « L'amour est au cœur de tout. »

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Père d'amour, tu es notre Créateur, celui qui crée toute vie. Et cette vie, tu la recrées par le don de ton Fils, Jésus, notre frère et notre Sauveur, le Rédempteur du monde. Nous voulons te bénir, Père, Jésus, pour l'Esprit d'amour répandu sur toute terre et qui nous recrée dans la tendresse.

Au nom du Père et du Fils et du Saint-Esprit. Amen. Premier mystère douloureux, l'agonie de Jésus au jardin de Gethsémani. Jésus, tu as peur en face du calice que tu devras boire. Tu as peur, Jésus, et ton cœur est en lutte. Aide-nous, Seigneur, à nous offrir au cœur des luttes. Marie, sois notre mère et offre-nous à Jésus. Notre Père qui es aux cieux, que ton nom soit sanctifié, que ton règne vienne, que ta volonté soit faite sur la terre comme au ciel. Donne-nous aujourd'hui notre pain de ce jour. Pardonne-nous nos offenses, comme nous pardonnons aussi à ceux qui nous ont offensés. Et ne nous laisse pas entrer en tentation, mais délivre-nous du mal. Amen. Je te salue, Marie, pleine de grâce. Le Seigneur est avec toi. Tu es bénie entre toutes les femmes, et Jésus, le fruit de tes entrailles, est béni. Sainte Marie, Mère de Dieu, prie pour nous pécheurs, maintenant et à l'heure de notre mort. Amen. Je te salue, Marie, pleine de grâce. Le Seigneur est avec toi. Tu es bénie entre toutes les femmes, et Jésus, le fruit de tes entrailles, est béni. Sainte Marie, Mère de Dieu, prie pour nous pécheurs, maintenant et à l'heure de notre mort. Amen. Je te salue, Marie, pleine de grâce. Le Seigneur est avec toi. Tu es bénie entre toutes les femmes, et Jésus, le fruit de tes entrailles, est béni. Sainte Marie, Mère de Dieu, prie pour nous pécheurs, maintenant et à l'heure de notre mort. Amen. Je te salue, Marie, pleine de grâce. Le Seigneur est avec toi. Tu es bénie entre toutes les femmes, et Jésus, le fruit de tes entrailles, est béni. Sainte Marie, Mère de Dieu, prie pour nous, pécheurs, maintenant et à l'heure de notre mort. Amen. Je te salue, Marie, pleine de grâce. Le Seigneur est avec toi. Tu es bénie entre toutes les femmes, et Jésus, le fruit de tes entrailles, est béni. Sainte Marie, Mère de Dieu, prie pour nous, pécheurs, maintenant et à l'heure de notre mort. Amen. Je te salue, Marie, pleine de grâce. Le Seigneur est avec toi. Tu es bénie entre toutes les femmes, et Jésus, le fruit de tes entrailles, est béni. Sainte Marie, Mère de Dieu, prie pour nous pécheurs, maintenant et à l'heure de notre mort. Amen. Je te salue, Marie, pleine de grâce. Le Seigneur est avec toi. Tu es bénie entre toutes les femmes, et Jésus, le fruit de tes entrailles, est béni. Sainte Marie, Mère de Dieu, prie pour nous pécheurs, maintenant et à l'heure de notre mort. Amen. Je te salue, Marie, pleine de grâce. Le Seigneur est avec toi. Tu es bénie entre toutes les femmes, et Jésus, le fruit de tes entrailles, est béni. Sainte Marie, Mère de Dieu, prie pour nous pécheurs, maintenant et à l'heure de notre mort. Amen. Je te salue, Marie, pleine de grâce. Le Seigneur est avec toi. Tu es bénie entre toutes les femmes, et Jésus, le fruit de tes entrailles, est béni. Sainte Marie, Mère de Dieu, prie pour nous pécheurs, maintenant et à l'heure de notre mort. Amen. Je te salue, Marie, pleine de grâce. Le Seigneur est avec toi. Tu es bénie entre toutes les femmes, et Jésus, le fruit de tes entrailles, est béni. Sainte Marie, Mère de Dieu, prie pour nous pécheurs, maintenant et à l'heure de notre mort. Amen. Gloire au Père, et au Fils, et au Saint-Esprit, au Dieu qui est, qui était et qui vient, pour les siècles des siècles. Amen. Deuxième mystère douloureux, la flagellation de Jésus. Jésus, tu es malmené par le monde. Tu es malmené par les soldats. Tu subis la sentence de Ponce Pilate, qui croit que, ayant été flagellé, eh bien, tu pourras t'en sortir. Eh bien, non. Marie,
Soutiens-nous lorsque nous sommes nous aussi ballottés par la méchanceté, par des paroles blessantes, par toutes ces flagellations du cœur qui nous ébranlent. Sois notre force, Marie. Notre Père qui es aux cieux, que ton nom soit sanctifié, que ton règne vienne, que ta volonté soit faite sur la terre comme au ciel. Donne-nous aujourd'hui notre pain de ce jour, pardonne-nous nos offenses, comme nous pardonnons aussi à ceux qui nous ont offensés. Et ne nous laisse pas entrer en tentation, mais délivre-nous du mal. Amen. Je te salue, Marie, pleine de grâce. Le Seigneur est avec toi. Tu es bénie entre toutes les femmes, et Jésus, le fruit de tes entrailles, est béni. Sainte Marie, Mère de Dieu, prie pour nous pécheurs, maintenant et à l'heure de notre mort. Amen. Je te salue, Marie, pleine de grâce. Le Seigneur est avec toi. Tu es bénie entre toutes les femmes, et Jésus, le fruit de tes entrailles, est béni. Sainte Marie, Mère de Dieu, prie pour nous pécheurs, maintenant et à l'heure de notre mort. Amen. Je te salue, Marie, pleine de grâce. Le Seigneur est avec toi. Tu es bénie entre toutes les femmes, et Jésus, le fruit de tes entrailles, est béni. Sainte Marie, Mère de Dieu, prie pour nous pécheurs, maintenant et à l'heure de notre mort. Amen. Je te salue, Marie, pleine de grâce. Le Seigneur est avec toi. Tu es bénie entre toutes les femmes, et Jésus, le fruit de tes entrailles, est béni. Sainte Marie, Mère de Dieu, prie pour nous pécheurs, maintenant et à l'heure de notre mort. Amen. Je te salue, Marie, pleine de grâce. Le Seigneur est avec toi. Tu es bénie entre toutes les femmes, et Jésus, le fruit de tes entrailles, est béni. Sainte Marie, Mère de Dieu, prie pour nous pécheurs, maintenant et à l'heure de notre mort. Amen. Je te salue, Marie, pleine de grâce. Le Seigneur est avec toi. Tu es bénie entre toutes les femmes, et Jésus, le fruit de tes entrailles, est béni. Sainte Marie, Mère de Dieu, prie pour nous pécheurs, maintenant et à l'heure de notre mort. Amen. Je te salue, Marie, pleine de grâce, le Seigneur est avec toi. Tu es bénie entre toutes les femmes, et Jésus, le fruit de tes entrailles, est béni. Sainte Marie, Mère de Dieu, prie pour nous pécheurs, maintenant et à l'heure de notre mort. Amen. Je te salue, Marie, pleine de grâce. Le Seigneur est avec toi. Tu es bénie entre toutes les femmes, et Jésus, le fruit de tes entrailles, est béni. Sainte Marie, Mère de Dieu, prie pour nous pécheurs, maintenant et à l'heure de notre mort. Amen. Je te salue, Marie, pleine de grâce. Le Seigneur est avec toi. Tu es bénie entre toutes les femmes, et Jésus, le fruit de tes entrailles, est béni. Sainte Marie, Mère de Dieu, prie pour nous pécheurs, maintenant et à l'heure de notre mort. Amen. Je te salue, Marie, pleine de grâce. Le Seigneur est avec toi. Tu es bénie entre toutes les femmes, et Jésus, le fruit de tes entrailles, est béni. Sainte Marie, Mère de Dieu, prie pour nous pécheurs, maintenant et à l'heure de notre mort. Amen. Gloire au Père, et au Fils, et au Saint-Esprit, au Dieu qui est, qui était et qui vient, pour les siècles des siècles. Amen.

Troisième mystère douloureux, le couronnement d'épines. Jésus, on ajoute à toutes tes souffrances cette couronne d'épines qui tranche ta tête. Pour toutes ces souffrances aiguës qui n'ont plus de nom et qui couronnent ton front, tu portes les nôtres, Jésus. Toutes ces souffrances intimes qui sont innommables. Marie, toi la mère des douleurs, toi dont le cœur est transpercé par un glaive, soutiens-nous, donne-nous la générosité de tout offrir en communion avec Jésus couronné d'épines. Notre Père qui es aux cieux, que ton nom soit sanctifié, que ton règne vienne, que ta volonté soit faite sur la terre comme au ciel. Donne-nous aujourd'hui notre pain de ce jour. Pardonne-nous nos offenses comme nous pardonnons aussi à ceux qui nous ont offensés. Et ne nous laisse pas entrer en tentation, mais délivre-nous du mal. Amen. Je te salue, Marie pleine de grâce. Le Seigneur est avec toi. Tu es bénie entre toutes les femmes, et Jésus, le fruit de tes entrailles, est béni. Sainte Marie, Mère de Dieu, prie pour nous pécheurs, maintenant et à l'heure de notre mort. Amen. Je te salue, Marie, pleine de grâce. Le Seigneur est avec toi. Tu es bénie entre toutes les femmes, et Jésus, le fruit de tes entrailles, est béni. Sainte Marie, Mère de Dieu, prie pour nous pécheurs, maintenant et à l'heure de notre mort. Amen. Je te salue, Marie, pleine de grâce. Le Seigneur est avec toi. Tu es bénie entre toutes les femmes, et Jésus, le fruit de tes entrailles, est béni. Sainte Marie, Mère de Dieu, prie pour nous pécheurs, maintenant et à l'heure de notre mort. Amen. Je te salue, Marie, pleine de grâce. Le Seigneur est avec toi. Tu es bénie entre toutes les femmes, et Jésus, le fruit de tes entrailles, est béni. Sainte Marie, Mère de Dieu, prie pour nous pécheurs, maintenant et à l'heure de notre mort. Amen. Je te salue, Marie, pleine de grâce. Le Seigneur est avec toi. Tu es bénie entre toutes les femmes, et Jésus, le fruit de tes entrailles, est béni. Sainte Marie, Mère de Dieu, prie pour nous pécheurs, maintenant et à l'heure de notre mort. Amen. Je te salue, Marie, pleine de grâce. Le Seigneur est avec toi. Tu es bénie entre toutes les femmes, et Jésus, le fruit de tes entrailles, est béni. Sainte Marie, Mère de Dieu, prie pour nous pécheurs, maintenant et à l'heure de notre mort. Amen. Je te salue, Marie, pleine de grâce. Le Seigneur est avec toi. Tu es bénie entre toutes les femmes, et Jésus, le fruit de tes entrailles, est béni. Sainte Marie, Mère de Dieu, prie pour nous pécheurs, maintenant et à l'heure de notre mort. Amen. Je te salue, Marie, pleine de grâce. Le Seigneur est avec toi. Tu es bénie entre toutes les femmes, et Jésus, le fruit de tes entrailles, est béni. Sainte Marie, Mère de Dieu, prie pour nous pécheurs, maintenant et à l'heure de notre mort. Amen. Je te salue, Marie, pleine de grâce. Le Seigneur est avec toi. Tu es bénie entre toutes les femmes, et Jésus, le fruit de tes entrailles, est béni. Sainte Marie, Mère de Dieu, prie pour nous pécheurs, maintenant et à l'heure de notre mort. Amen. Je te salue, Marie, pleine de grâce. Le Seigneur est avec toi. Tu es bénie entre toutes les femmes, et Jésus, le fruit de tes entrailles, est béni. Sainte Marie, Mère de Dieu, prie pour nous pécheurs, maintenant et à l'heure de notre mort. Amen. Gloire au Père et au Fils et au Saint-Esprit, ô Dieu qui est, qui était et qui vient, pour les siècles des siècles. Amen. Quatrième mystère douloureux, Jésus porte sa croix. Jésus, tu nous as dit, venez à moi, vous tous qui peinez et qui ployez sous le fardeau. Moi, je vous procurerai le repos. Tu
tu portes notre fardeau, Jésus. Tu portes ta croix jusqu'au bout et par amour. Marie, aide-nous à nous relever à la suite de Jésus, en portant notre croix chaque jour, en acceptant de renoncer à nous-mêmes pour être plus légers au service de Jésus. Notre Père qui es aux cieux, que ton nom soit sanctifié, que ton règne vienne, que ta volonté soit faite sur la terre comme au ciel. Donne-nous aujourd'hui notre pain de ce jour. Pardonne-nous nos offenses comme nous pardonnons aussi à ceux qui nous ont offensés. Et ne nous laisse pas entrer en tentation, mais délivre-nous du mal. Amen. Je te salue Marie, pleine de grâce, le Seigneur est avec toi. Tu es bénie entre toutes les femmes, et Jésus, le fruit de tes entrailles, est béni. Sainte Marie, Mère de Dieu, prie pour nous pécheurs, maintenant et à l'heure de notre mort. Amen. Je te salue Marie, pleine de grâce, le Seigneur est avec toi. Tu es bénie entre toutes les femmes, et Jésus, le fruit de tes entrailles, est béni. Sainte Marie, Mère de Dieu, prie pour nous pécheurs, maintenant et à l'heure de notre mort. Amen. Je te salue Marie, pleine de grâce, le Seigneur est avec toi. Tu es bénie entre toutes les femmes, et Jésus, le fruit de tes entrailles, est béni. Sainte Marie, Mère de Dieu, prie pour nous pécheurs, maintenant et à l'heure de notre mort. Amen. Je te salue Marie, pleine de grâce, le Seigneur est avec toi. Tu es bénie entre toutes les femmes, et Jésus, le fruit de tes entrailles, est béni. Sainte Marie, Mère de Dieu, prie pour nous pécheurs, maintenant et à l'heure de notre mort. Amen. Je te salue Marie, pleine de grâce, le Seigneur est avec toi. Tu es bénie entre toutes les femmes, et Jésus, le fruit de tes entrailles, est béni. Sainte Marie, Mère de Dieu, prie pour nous pécheurs, maintenant et à l'heure de notre mort.

Seigneur. Amen. Je te salue, Marie, pleine de grâce. Le Seigneur est avec toi. Tu es bénie entre toutes les femmes, et Jésus, le fruit de tes entrailles, est béni. Sainte Marie, Mère de Dieu, prie pour nous, pécheurs, maintenant et à l'heure de notre mort. Amen. Je te salue, Marie, pleine de grâce. Le Seigneur est avec toi. Tu es bénie entre toutes les femmes, et Jésus, le fruit de tes entrailles, est béni. Sainte Marie, Mère de Dieu, prie pour nous, pécheurs, maintenant et à l'heure de notre mort. Amen. Je te salue, Marie, pleine de grâce. Le Seigneur est avec toi. Tu es bénie entre toutes les femmes, et Jésus, le fruit de tes entrailles, est béni. Sainte Marie, Mère de Dieu, prie pour nous, pécheurs, maintenant et à l'heure de notre mort. Amen. Gloire au Père et au Fils et au Saint-Esprit, au Dieu qui est, qui était et qui vient, pour les siècles des siècles. Amen.

Cinquième mystère douloureux, le crucifixion de Jésus en dehors de la ville de Jérusalem. Jésus, tu as dit, « Quand je serai élevé de terre, j'attirerai à moi tous les regards. » Oui, Jésus, nos yeux se tournent vers toi. Tu es la victime offerte pour le salut de toute l'humanité. Marie, toi qui es présente, toi qui regardes ton Fils élevé sur la croix, apprends-nous à nous tourner vers lui. Notre Père qui es aux cieux, que ton nom soit sanctifié, que ton règne vienne, que ta volonté soit faite sur la terre comme au ciel. Donne-nous aujourd'hui notre pain de ce jour, pardonne-nous nos offenses, comme nous pardonnons aussi à ceux qui nous ont offensés. Et ne nous laisse pas entrer en tentation, mais délivre-nous du mal. Amen. Je te salue, Marie, pleine de grâce. Le Seigneur est avec toi. Tu es bénie entre toutes les femmes, et Jésus, le fruit de tes entrailles, est béni. Sainte Marie, Mère de Dieu, prie pour nous pécheurs, maintenant et à l'heure de notre mort. Amen. Je te salue, Marie, pleine de grâce. Le Seigneur est avec toi. Tu es bénie entre toutes les femmes, et Jésus, le fruit de tes entrailles, est béni. Sainte Marie, Mère de Dieu, prie pour nous pécheurs, maintenant et à l'heure de notre mort. Amen. Je te salue, Marie, pleine de grâce. Le Seigneur est avec toi. Tu es bénie entre toutes les femmes, et Jésus, le fruit de tes entrailles, est béni. Sainte Marie, Mère de Dieu, prie pour nous pécheurs, maintenant et à l'heure de notre mort. Amen. Je te salue, Marie, pleine de grâce. Le Seigneur est avec toi. Tu es bénie entre toutes les femmes, et Jésus, le fruit de tes entrailles, est béni. Sainte Marie, Mère de Dieu, prie pour nous pécheurs, maintenant et à l'heure de notre mort. Amen. Je te salue, Marie, pleine de grâce. Le Seigneur est avec toi. Tu es bénie entre toutes les femmes, et Jésus, le fruit de tes entrailles, est béni. Sainte Marie, Mère de Dieu, prie pour nous pécheurs, maintenant et à l'heure de notre mort.

Amen. Je te salue, Marie, pleine de grâce. Le Seigneur est avec toi. Tu es bénie entre toutes les femmes, et Jésus, le fruit de tes entrailles, est béni. Sainte Marie, Mère de Dieu, prie pour nous pécheurs, maintenant et à l'heure de notre mort. Amen. Je te salue, Marie, pleine de grâce. Le Seigneur est avec toi. Tu es bénie entre toutes les femmes, et Jésus, le fruit de tes entrailles, est béni. Sainte Marie, Mère de Dieu, prie pour nous pécheurs, maintenant et à l'heure de notre mort. Amen. Je te salue, Marie, pleine de grâce. Le Seigneur est avec toi. Tu es bénie entre toutes les femmes, et Jésus, le fruit de tes entrailles, est béni. Sainte Marie, Mère de Dieu, prie pour nous pécheurs, maintenant et à l'heure de notre mort. Amen. Je te salue, Marie, pleine de grâce. Le Seigneur est avec toi. Tu es bénie entre toutes les femmes, et Jésus, le fruit de tes entrailles, est béni. Sainte Marie, Mère de Dieu, prie pour nous pécheurs, maintenant et à l'heure de notre mort. Amen. Je te salue, Marie, pleine de grâce. Le Seigneur est avec toi. Tu es bénie entre toutes les femmes, et Jésus, le fruit de tes entrailles, est béni. Sainte Marie, Mère de Dieu, prie pour nous pécheurs, maintenant et à l'heure de notre mort. Amen. Gloire au Père et au Fils et au Saint-Esprit, au Dieu qui est, qui était et qui vient, pour les siècles des siècles. Amen.

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c'est la force qui nous inspire pour pouvoir résister au pire et faire face en restant debout.

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Une bienvenue toute particulière à cette émission qui laisse place à la parole de Dieu, suivie de propos et de brèves entrevues. Tout d'abord, l'évangile de ce jour et son commentaire.

Évangile de Jésus-Christ selon saint Matthieu, chapitre 10, versets 16 à 23. Jésus disait aux 12 apôtres, « Voici que je vous envoie comme des brebis au milieu des loups. Soyez donc adroits comme les serpents et candides comme les colombes. Méfiez-vous des hommes. Ils vous livreront aux tribunaux et vous flagelleront dans leurs synagogues. » Vous serez traînés devant des gouverneurs et des rois à cause de moi. Il y aura là un témoignage pour eux et pour les païens. Quand on vous livrera, ne vous tourmentez pas pour savoir ce que vous direz, ni comment vous le direz. Ce que vous aurez à dire vous sera donné à cette heure-là. Car ce n'est pas vous qui parlerez, c'est l'Esprit de votre Père qui parlera en vous. Le frère livrera son frère à la mort, et le père son enfant. Les enfants se dresseront contre leurs parents et les feront mettre à mort. Vous serez détestés de tous à cause de mon nom, mais celui qui aura persévéré jusqu'au bout, celui-là sera sauvé. Quand on vous persécutera dans une ville, fuyez dans une autre. Amen, je vous le dis. Vous n'aurez pas encore passé toutes les villes d'Israël, quand le Fils de l'homme viendra.

La parole du Seigneur a dû être vraiment interpellante et effrayante pour les apôtres. Il le dit très clairement, « Je vous envoie comme des brebis au milieu des loups. » C'est quand même une perspective effrayante. J'ai eu le bonheur un jour de voir un reportage très, très intéressant sur ce monde des loups et en lien avec un cheptel dans un des endroits du monde. Et je percevais que on nous montrait la manière dont la meute de loups, les loups s'y prennent pour justement avoir leur proie. Et ils repèrent dans l'œil, il y a des sécrétions aussi qui sont dans leur cerveau et qui leur permettent de déceler avec une acuité saisissante quel est l'animal le plus blessé ou le moins en forme du cheptel. Alors, on voyait les deux. On voyait le cheptel à la course qui se sauvait justement de la présence des loups et on voyait les loups. Vous savez, ils sont très patients. Ils sont très patients. Ils sont rusés. Ils ont l'odorat. Ils ont l'œil. Et ils arrivent à leur fin. Alors, lorsque Jésus nous envoie au milieu des loups, sachons que l'adversaire est de taille, que l'adversaire a l'odorat, a l'œil, a l'ouïe pour nous dévorer et nous faire justement disparaître. Le Seigneur continue en nous disant aussi que ces loups, eh bien, feront partie de nos propres familles, puisqu'il élabore en disant que le frère va livrer son frère à la mort. Et que le père va livrer son enfant, que les enfants vont se dresser contre les parents pour les faire mettre à mort à cause de son nom. Mais c'est affreux. La famille qui se transforme en meute. Dans une famille, on peut trouver à la fois des brebis et des loups, à cause de Jésus et à cause de son nom. Et les loups vont tout faire pour justement dévorer et aller chercher la faiblesse des brebis pour pouvoir les dévorer et s'en emparer. Au nom du Seigneur, toujours, c'est à cause de la haine de Dieu et de la haine du Seigneur, qui est parfois bien camouflée, que les loups vont s'emparer des brebis. Alors Jésus annonce des heures difficiles et ces choses arrivent encore et ces choses sont arrivées dans les débuts de l'Église. Lorsque les premiers ont émergé pour annoncer leur foi en Jésus, ils provenaient de la même famille. Il y avait là des Juifs qui n'acceptaient pas qu'arrive cette nouvelle voie, ce nouveau chemin des chrétiens. Alors, il y a eu le temps des persécutions, et ce temps des persécutions a touché les enfants, les familles, les frères, les sœurs, les parents. On a de ces récits qui sont dramatique où les enfants ont été livrés en pâture par leurs propres parents à cause du nom de Jésus. Eh bien, que le Seigneur aujourd'hui continue de nous garder dans cette vigilance, c'est-à-dire que nous sachions toujours que nous sommes des brebis envoyées au milieu des loups. Ne fermons pas les yeux, ne soyons pas naïfs, nous sommes en danger quand on avance au nom de Jésus.

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0: Alors, le petit déjeuner se fait très simplement. J'ai causé, moi, avec le père qui était à côté. C'est un père français. Alors, on a échangé un petit peu sur les événements du monde. Ça l'intéressait de savoir comment nous, au Québec, nous vivons et comment les réalités aussi politiques, parce qu'il s'intéresse aussi à la politique. La politique fait partie de nos réflexions, de nos pensées. Elle s'intègre aussi dans notre manière de vivre la foi. Donc, on échange sur ces questions, on échange sur la dimension aussi mondiale, bon, les conflits, les guerres, etc., tout ce qui se passe dans le monde, bien, ça fait partie du menu des échanges du matin. Alors, ça, c'était une première séquence. Mais avant tout cela, lorsque on prépare notre table, c'est-à-dire chacun prend un bol pour le café ou pour le thé, les ustensiles, et moi, je viens préparer la place où je dois manger. Je la prépare tout de suite. La plupart font le circuit en tenant l'assiette, le bol, les ustensiles et tout. Moi, je ne suis plus capable de faire cela. Je l'ai déjà fait, mais je trouve que c'est plus prudent, pour ne rien casser, de préparer ma place et de placer les choses, les instruments, les ustensiles et tout. Et après, je pars avec mon assiette et je fais le tour. Mais ce matin-là, il y a quelqu'un qui est devant moi. Je ne l'ai jamais vu, je ne le connais pas. C'est un prêtre. Alors, je l'interpelle et je lui dis « Ça va bien ?» Alors, il me répond « Oui, ça va très bien. » Et là, tout de suite, je dis « Ça va de mieux en mieux ?» Il me répond « De mieux en mieux. » Et là, je lui redis « De pire en pire ?» Il me répond « Non, de mieux en mieux. » Alors, c'est sûr que c'est drôle comme interpellation, mais j'ai senti que je pouvais le faire parce qu'il était sympathique dans la manière dont j'ai pu l'interpeller. Alors, c'est plus tard, voyez-vous, plus tard, il va venir s'asseoir parce qu'il y a des collègues de la deuxième fournée, vous savez. Je dis fournée parce que ce sont les prêtres probablement qui étaient à la messe de 7h30 qui sont arrivés. Mais moi, je suis encore à la table. Et donc, ces prêtres sont là, mais lui, il ne reste plus de place à la table autre que celle qui est à ma gauche. Alors, il vient s'installer à ma gauche, et c'est le prêtre avec qui j'ai demandé de mieux en mieux et de pire en pire, là. Alors, il vient s'asseoir à côté de moi, et là, il parle avec les autres, et je fais la découverte que je connais cette communauté. Ce sont les prêtres de Saint-Jacques, donc ce sont des Bretons qui ont fondé cette communauté, mais je les ai rencontrés en Haïti. Vous savez, lors du tremblement de terre en 2010, je suis parti après 10 jours pour réaliser des entrevues, étant donné qu'on est si proche d'Haïti, de cœur, qu'il y a tellement de communautés religieuses aussi qui sont québécoises et qui ont fondé des couvents, des écoles en Haïti. Alors, le lien entre les Québécois et les Haïtiens, c'est quelque chose de très important. Alors, je découvre que ce sont des Haïtiens. Et là, je leur raconte l'histoire où je suis allé après le tremblement de terre et que Radio Galilée avait organisé une collecte importante en 2010. Nous avons été en onde le dimanche qui a suivi le tremblement de terre et nous avons récolté une somme importante et qu'on a dédiée aux prêtres de Saint-Jacques. Après que je sois allé réaliser des entrevues après le tremblement de terre. Et là, je pouvais nommer les noms des pères que j'ai connus. Alors, ils étaient étonnés. Je nommais un tel, un tel, un tel. Alors, oui, je connais ces gens. Je vous connais à travers ces personnes. Et là, ils me racontent, puisque je nomme le nom d'un père, et je rappelle cet événement d'il y a quelques années, quand même en 2021, où il y a eu, vous savez qu'Haïti, c'est pas simple actuellement, il y a eu des prêtres et des religieuses qui ont été pris en otage. Alors, j'apprends que ce prêtre qui est à côté de moi, à ma gauche, faisait partie des otages. Alors, on se met à causer un peu et je vous fais entendre ce qu'il m'a raconté. Au petit déjeuner ce matin, j'ai rencontré un père qui, comme je vous dis, c'est le carrefour de nations ici. On a des gens qui viennent d'Asie, des gens qui viennent d'Amérique et des gens qui viennent d'Haïti. Alors, c'est un prêtre haïtien que je rencontre et je lui dis « Est-ce que ça va bien ?» Il me répond « Oui ». Je lui dis « De mieux en mieux ?» Il me dit « Oui, de mieux en mieux ». Je dis « De pire en pire ?» Il dit « Non, de mieux en mieux ». Alors, très expressif ce père que je rencontre brièvement parce qu'il a été pris dans une sorte d'embuscade. Et lorsque j'ai lu dans les journaux ces événements, j'ai reconnu le nom d'un père, puisque je suis allé en Haïti après le tremblement de terre. 10 jours après le tremblement de terre, nous étions Radio Galilée en Haïti pour faire un reportage, parce que c'est un pays que nous aimons. Alors, tout de suite s'est établi ce rapport avec ce père et on a échangé ensemble. Je lui ai parlé de la personne que j'avais déjà interviewée, le père Michel Briand. Lui, je peux le nommer. Nous gardons l'anonymat avec vous. Et là, on fait une petite entrevue. Comment ça s'est passé, cette histoire d'embuscade? Et vous avez été pris en otage quelques jours quand même.
1: Effectivement, nous avons été en captivité pendant 20 jours. Et c'était le 11 avril 2021, un jour qui devrait être pour nous une belle journée de fête, parce que de très tôt, on a pris la route pour aller à la paroisse de Notre-Dame de l'Immaculée Conception, à Galette-Chambon, parce qu'il y a un prêtre, un confrère qui allait être installé comme curé. Voilà. Donc nous sommes partis de très tôt. Et malheureusement, sur la route, on a croisé ces hommes armés, voilà, qui nous ont freiné la route et qui nous ont pris en otage, voilà, pendant 20 jours.
0: Comment on réagit? Voilà.
1: Alors, j'étais au volant et je roulais parce que la route est belle. Et à un moment donné, il y a deux hommes armés qui nous ont fait signe de nous arrêter. Ouais, ils ont fait le geste comme ça. Moi, dans ma tête, c'est parce que j'allais trop vite. Donc, ils m'ont demandé de ralentir, ce que j'ai fait. Après, ils nous ont fait signe de continuer. Voilà, donc, j'ai continué la route. Et à quelques encablures, voilà, c'est là qu'on est tombé sur plusieurs hommes armés et ils nous ont fait signe de rentrer dans une route en terre battue. Voilà.
0: On dévie la route.
1: Tout à fait. On devait aller tout droit, mais là, ils nous ont demandé de bifurquer à gauche. Voilà. Donc, c'est leur territoire. Voilà. Ça a commencé comme ça.
0: Et est-ce que vous étiez quand même quelques-uns?
1: Nous étions 10 dans la voiture.
0: Oui, ouais. Il y avait des religieuses aussi, je
1: Tout
0: pense.
1: Tout à fait. On était 5 prêtres, 2 religieuses et 3 laïcs.
0: Oui. Voilà.

0: Je vous propose maintenant une entrevue avec Luc Weizmann. Il est architecte, filleul de Simone Paco. Cœur des profondeurs. C'est un livre qui a retenu mon attention. Simone Paco, passante de vie, aux éditions Salvator, de Luc Weizmann. Bonjour, Monsieur Weizmann.
1: Bonjour.
0: Simone Paco a des réflexions étonnantes parfois. Vous les soulignez dans votre ouvrage quand elle parle des hommes et du célibat.
1: Oui, c'est-à-dire...
0: Elle a une expression, elle dit des choses. Par exemple, je me souviens de... Elle est dans l'église, elle voit arriver un prêtre en aube, etc. Puis elle aura une expression pour souligner le caractère un peu insolite de ce qu'elle voit.
1: Oui, le caractère désincarné aussi de ce qu'elle peut voir et l'absence de masculinité dans l'Église.
0: Voilà, c'est ça.
1: Elle a beaucoup parlé, moi ça m'a beaucoup travaillé longtemps, la façon dont la figure du Christ avait été représentée, très édulcorée, très féminisée, très un peu doucereuse, alors que Jésus était charpentier, solide, qui savait... ce que c'était que bâtir quelque chose, c'était un artisan charpentier. C'est beau un artisan charpentier. Elle aimait les beaux hommes costauds comme ça. Et la force masculine de l'homme. Elle disait finalement, le père et l'homme a été mis de côté. Elle a beaucoup aimé un livre qui s'appelle « La crise de la masculinité » de Liane Pin, qui est un livre qui parle justement de la façon dont le masculin dans notre époque, contrairement à ce qu'on dit, a été vraiment mis de côté.
0: Oui.
1: Et a retrouvé sa place.
0: Oui. Et bon, rappelons que Simone Paco ne s'est jamais mariée.
1: Elle-même ne s'est jamais mariée. Elle en était, je pense, un peu triste par moments. C'est quelque chose qu'elle a regretté. Mais elle avait en elle, c'est très étonnant, moi je l'ai vécu comme ça, en tant que... C'était ma marraine, mais c'était aussi mon parrain. Elle avait sa dimension masculine, une fermeté masculine. Elle parlait souvent des dimensions paternelles et maternelle de Dieu. Quelque chose qu'on oublie souvent, c'est que l'amour est à la fois tendresse et vérité toujours. Elle fustigeait complètement ce qu'elle appelait l'amour chamallow, l'amour guimauve, quoi, dans lequel peut-être on peut engluer la parole de Dieu, alors qu'elle est d'une fermeté absolue, d'un excès absolu. Moi, j'ai découvert récemment que Jésus, c'était un jeune homme, en fait. Il avait 30 ans. Ses disciples, c'était que des jeunes. C'était une bande de jeunes, on pourrait dire aujourd'hui. Même si à 30 ans, on était peut-être plus mûrs que maintenant. Mais, et qu'il y avait cet excès de la jeunesse. Et les paroles du Christ portent cet excès de la jeunesse. Et qu'il y a un excès très masculin et très puissant.

0: en pensant Jésus charpentier, et la loi, évidemment, elle est structurante. Elle est l'affirmation de la qualité masculine de l'enseignement divin pour nous. Et peut-être que les églises, d'une certaine façon, ont beaucoup mis l'accent sur l'amour miséricorde et pas assez sur l'amour fermeté, l'amour vérité, l'amour qui structure.
1: C'est intéressant de vous entendre. Moi, ce qui me vient à l'esprit, c'est Thérèse Martin, c'est Thérèse de l'Enfant Jésus. Vous parlez de la jeunesse. Elle a 23 ans, 24 ans lorsqu'elle écrit son manuscrit. Et on voit la fougue et elle parle « Je voudrais être apôtre ». Aller jusqu'aux confins du monde, missionnaire, etc. Vous avez là, à mon avis, des enracinements à la fois, je dirais, structurants, comme vous dites, masculins et féminins, dans une expression comme celle-là. Donc, Thérèse de Lisieux a quelque chose de l'apôtre, de l'homme.
0: Oui, c'est vrai. Mais Simone avait quelque chose de cet ordre-là, et aussi de l'ordre d'un excès. Elle était excessive d'une certaine façon. C'est-à-dire qu'elle est à la fois très modeste, et en même temps, il y avait une puissance et une fermeté dans sa parole, d'ailleurs qui n'avait rien à voir avec sa corpulence, parce qu'elle avait un corps
1: toute
0: petit.
1: Toute menue, semble-t-il.
0: Toute menue, toute maigre. Elle avait été très malade en 86, donc elle a eu des séquelles de sa maladie, des opérations. Ensuite, elle était extrêmement menue. Mais quand elle ouvrait la bouche, la fermeté de sa parole contrastait avec cette apparente fragilité. C'est assez étonnant, d'ailleurs. Oui, il y a quelque chose de très puissant en tout cela, et je pense que notre temps a besoin d'entendre cette fermeté et cette puissance de la parole du Christ. D'ailleurs, quand elle parlait des lois de vie, qui sont des repères pour la vie spirituelle, dans ce terme de loi, il y a quelque chose de non négociable. C'est comme ça. Point. Et on transgresse, on ne transgresse pas. Mais il y a un repère de vie qui est un repère structurant.

0: Luc Weisman, Xavier Thévenot, salésien. C'est une présence déterminante dans la vie de Simone Paco.
1: Elle a été essentielle sur un plan spirituel, sur un plan théologique et aussi sur un plan d'amitié, je dirais, affectueuse. C'est très beau, elle l'a énormément vu jusqu'à son décès. Elle s'est fait vérifier par lui. Elle a souhaité que soit vérifié l'enseignement qu'elle portait,
0: oui,
1: et qui devenait de plus en plus public, on pourrait dire. Elle a commencé de façon privée dans des accompagnements individuels. Peu à peu, sa parole est devenue publique. Et à ce moment-là, elle savait qu'il fallait qu'elle soit vérifiée sur un plan ecclésial.
0: C'est ça.
1: Et elle a rencontré Xavier Thévenot, qui est devenu donc cet ami intime, à qui elle a fait écouter de façon entière tous les enseignements, d'abord oraux qu'elle avait déjà faits dans le cadre des sessions qu'elle organisait, puis fait relire les livres qu'elle écrivait, pied à pied.
0: Pour nos auditeurs et auditrices, Xavier Thévenot, qui est-il ?
1: Donc Xavier Thévenot, c'est un prêtre salésien qui était théologien moraliste, qui a écrit un certain nombre de livres et qui a été un repère pour toute une génération, je pense, des frères salésiens. Moi, j'ai rencontré beaucoup de frères salésiens qui avaient été enseigné par lui. Il s'avère que, pour d'autres raisons, je suis assez proche de l'ordre de Don Bosco, des salésiens de Don Bosco.
0: Oui.
1: Et il a été un repère, justement. Et il a permis à Simone d'être vérifiée dans les intuitions qu'elle avait, qui lui venaient d'une histoire qui n'était pas une histoire construite dans des milieux d'église, en fait. Elle n'était ni théologienne, ni religieuse. Elle n'avait d'ailleurs aucune référence, quelque part, aucune légitimité ecclésiale pour dire ce qu'elle disait. Et en lui, elle a trouvé le repère qui savait l'entendre et qui savait aussi la corriger et l'ajuster dans sa parole. Ça a été essentiel parce que l'église, dans un premier temps, a été extrêmement rétive à l'accueil de l'enseignement de Simone. Elle a vécu des moments extrêmement difficiles, des rumeurs qui couraient dans certains mouvements d'église contre son enseignement, qui lui reprochaient de psychologiser. C'est drôle d'ailleurs, parce que les psychologues lui reprochaient de spiritualiser, donc de quitter la chair de l'homme, enfin le psychisme, pour spiritualiser.
0: Oui.
1: Et les personnes, certaines personnes
0: spirituelles,

rituel lui reprochait de psychologiser, c'est-à-dire de rester dans le domaine du psychisme humain sans s'ouvrir à la dimension spirituelle. Et tout le cœur de son enseignement, qui est une espèce de ligne de crête, c'était cette articulation entre un travail psychologique qu'on peut faire sur son histoire propre et son psychisme propre et l'accueil de l'esprit dans sa vie, qui est une ligne de crête et qui a été pour elle sans doute extrêmement novateur parce qu'elle l'a vécu d'abord dans sa propre vie. Ce que j'ai compris, moi, en écrivant cette biographie, c'est combien sa vie avait nourri son enseignement, était indissociable de son enseignement, mais qu'elle a ensuite enseigné et porté dans ce qu'elle a appelé l'évangélisation des profondeurs.

Vous avez sans doute apprécié notre rencontre d'aujourd'hui. Grand merci à vous d'être là et à mon collègue Yannick Caron pour le montage de l'émission.

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1: À l'antenne de Radio Galilée, voici maintenant les nouvelles internationales en provenance de Radio Vatican.
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3: Un déjeuner avec Léon XIV, c'est ce qui attend 200 convives demain dans les jardins du palais apostolique de Castel Gandolfo. Des invités en situation de vulnérabilité, cette journée festive a trois mots d'ordre, espérance, accueil et inclusion. Dans le sud de l'Espagne, un violent incendie a fait déjà 11 morts, 23 personnes sont portées disparues. En Andalousie, déjà durement frappée par la sécheresse, la hausse des températures favorise ces incendies de grande ampleur. Des enfants ukrainiens embrigadés par les Russes dans les régions occupées. Il serait 1 600 000, selon l'OSCE, enrôlés dans des groupes paramilitaires et patriotiques pro-russes afin d'effacer leur identité ukrainienne. En République démocratique du Congo, la crise politique se cristallise autour des ambitions du président à briguer un troisième mandat. La coalition des opposants à Félix Tshisekedi pose ses conditions avant tout dialogue avec le pouvoir.
4: Radio Vatican, le journal, Cécile Mérieux.
3: Bonjour. Espérance, accueil et inclusion. Ces trois axes seront les trois piliers de la journée organisée demain à Castel Gandolfo, où le pape s'est retiré pour un repos estival. 200 personnes en situation de vulnérabilité, dont 35 enfants, déjeuneront en compagnie de Léon XIV. Elles sont toutes invitées à passer une journée entière dans les jardins du palais apostolique. Écoutez, le père Stefano Caccio, directeur administratif adjoint du Borgo Laudato Si.
5: Ce que l'on propose, c'est pas seulement un déjeuner, mais c'est aussi une visite de ce lieu. Donc, on va commencer avec la messe pour la sauvegarde de la création que le pape Léon XIV avait célébrée l'année dernière ici même. Et puis après, un moment de convivialité, un petit déj, et puis on part à la découverte du Borgo Laudato Si, de cette merveille qui est le Borgo et ses jardins. Et puis, on termine avec le déjeuner avec le pape. Et je crois que c'est important de souligner que cette proposition, elle met au centre ces personnes qui sont souvent rejetées. Et je crois que c'est beau que ce soit avec le pape parce que c'est lui qui nous montre l'exemple en déjeunant avec eux, en les mettant au centre de ses attentions. Et on sait que c'est dans les pauvres que l'on rencontre le visage du Christ. Et c'est aussi une réponse à ce qu'est le Borgo Laudato Si, parce que l'écologie intégrale, c'est pas seulement la nature, c'est aussi la personne. La dignité de la personne est importante dans notre mission. Et donc, il était important de pouvoir les recevoir ici.
3: Le père Stefano Caccio, propos recueillis par Jean-Charles Puzzolu. La nouvelle vague caniculaire qui traverse l'Europe fait des dégâts sur son passage et notamment en Espagne, particulièrement exposée aux effets du changement climatique. Un feu de forêt s'est déclenché en fin de journée hier près d'Almeria, en Andalousie. Le bilan provisoire est de 11 morts et 23 personnes disparues, dont la plupart seraient des étrangers. Un record dramatique qui dépasse déjà celui de l'ensemble de l'année 2025. Les éléments avec Louis Marsan.
6: Le bilan est encore loin d'être définitif puisqu'une vingtaine de personnes restent injoignables. Mais c'est d'ores et déjà l'incendie le plus meurtrier d'Espagne au XXIe siècle, le pire depuis 1984. Un câble électrique tombé au sol hier après-midi sur une route nationale dans la commune de Los Gallardos, dans le sud-est de l'Espagne, à une quinzaine de kilomètres de la plage, pourrait bien être à l'origine de cet incendie. Parmi les victimes, quatre Britanniques ont été pris au piège par les flammes dans leur voiture alors qu'ils tentaient de s'échapper de leur maison. Sept autres résidents britanniques, sans doute, sont morts sur le bord d'une route alors qu'elles avaient abandonné leur véhicule. Il y a également un Espagnol parmi les victimes. Les autorités avaient indiqué une route d'évacuation, mais visiblement, ces habitants n'ont pas suivi le parcours. Ils ont pris un chemin alternatif. C'est là qu'ils ont été surpris et piégés par l'incendie. Il y a également plusieurs blessés, des gens brûlés. Près de 1000 personnes en tout ont été évacuées et le feu reste hors de contrôle. Les 150 pompiers sur place ont été rejoints ce matin par 150 militaires. Barcelone. Luis Marsens pour Radio Vatican.
3: Les incendies frappent également la France qui fait face à son troisième épisode caniculaire en deux mois. 9 départements de l'Ouest sont en vigilance rouge aujourd'hui et plus d'une vingtaine demain. Direction l'Ukraine à présent, où des enfants sont pris au piège par la guerre. L'Organisation pour la sécurité et la coopération en Europe tire la sonnette d'alarme. Son rapport, publié hier, s'inquiète du sort de près d'1 600 000 enfants ukrainiens, des enfants qui vivent en territoire illégalement occupé par la Russie et qui sont soumis à des pressions de l'occupant. L'OSCE évoque des crimes contre l'humanité et un système organisé d'acculturation. Les précisions de notre correspondante Emmanuelle Chaz.
7: En Ukraine, le rapport publié jeudi par l'OSCE met en lumière la politique menée par la Russie à l'égard de la jeunesse ukrainienne en territoire occupé. Une stratégie bien connue des Ukrainiens de réécriture de l'histoire en passant par la refonte de l'enseignement et des manuels scolaires, un embrigadement dès le plus jeune âge dans des groupes paramilitaires et patriotiques et enfin l'effacement de l'identité ukrainienne des enfants. Le but de Moscou est clair, il s'agit de conditionner idéologiquement et militairement ces enfants contre leur propre pays. À l'âge de 18 ans, nombreux sont d'ailleurs ceux des jeunes à être poussés à rejoindre des brigades russes, prenant ainsi les armes contre l'Ukraine. Selon l'OSCE, cette politique russe est un système organisé qui constitue une violation du droit international, de la Convention relative aux droits de l'enfant et des conventions de Genève. À cela s'ajoute la déportation ou le déplacement forcé de plus de 20 600 enfants selon les autorités ukrainiennes. Kiev a déjà pu en récupérer 2 300. Face à ces accusations et malgré les nombreux témoignages de victimes, Moscou rejette toute responsabilité et affirme agir dans l'intérêt des enfants. Emmanuel Chaz, Kiev RFI pour Radio Vatican.
3: Sur le terrain des affrontements, les troupes russes ont nettement ralenti leur progression au premier semestre de 2026, mais Kiev dit être encore loin d'un tournant dans la guerre. Si la stratégie ukrainienne d'épuisement de l'adversaire provoque de lourdes pertes côté russe, l'intensité des frappes de missiles et de drones ne cesse d'augmenter et vise la population civile, avertit Kiev, pour qui l'ennemi ne doit pas être sous-estimé. Partons à présent en République démocratique du Congo, où la coalition d'opposition C64 pose ses conditions avant tout dialogue avec le pouvoir. Ses délégués ont été reçus par le président burundais, actuellement à la tête de l'Union africaine. Si la coalition salue cette démarche d'écoute, elle refuse de servir de caution à Félix Tshisekedi. Le président de la République démocratique du Congo tient à changer la constitution pour s'offrir la possibilité d'un troisième mandat à la tête du pays. Les opposants se sont réunis à Kinshasa hier avec pour ambition de résoudre la crise politique et sécuritaire à 2 ans de la fin du second mandat de Félix Tshisekedi. Les précisions sur place de Pascal Moulégua.
8: Les opposants affirment l'avoir répété à Gitega. Pas question de négocier, s'engage de bonne foi de la part de Kinshasa. L'opposition exige des préalables clairs pour un dialogue qu'elle veut inclusif. La libération des prisonniers politiques, l'arrêt des poursuites judiciaires à caractère politique et le respect des libertés publiques. Mais le principal point de blocage reste institutionnel. Les opposants refusent d'engager les discussions tant que le président Félix Tshisekedi n'aura pas renoncé publiquement à son projet de changement de la Constitution. Une initiative jugée dangereuse alors qu'une partie du territoire national reste occupée selon les textes élu par Jean-Marc Kabund.
9: Le président Évariste Ndayishimiye a pris acte de cette position et a indiqué à la délégation qu'il transmettrait fidèlement à M. Félix Tshisekedi dans le cadre de ses efforts de médiation. La C64 n'a ni négocié ses convictions, ni marchandé son combat.
8: Pour maintenir la pression, la C64 refuse de suspendre ses actions citoyennes. Elle appelle la population à une grande marche le 22 juillet prochain vers les palais de la Nation qui abrite les bureaux officiels du président de la République. Objectif, dire non à ce qu'elle qualifie de coup d'État constitutionnel. La coalition s'est dit aussi prête à une médiation sous l'égide de l'Union africaine, mais prévient qu'elle ne transigera pas sur la souveraineté du peuple congolais. Pascal Moulégua, Kinshasa, RFI, pour Radio Vatican.
3: Au Mali, l'armée a repris le contrôle de la ville d'Anéfis, dans le nord du pays. Depuis samedi dernier, elle s'opposait aux indépendantistes Touareg du FLA, avec des djihadistes du groupe de soutien à l'islam et aux musulmans affiliés à Al-Qaïda. Des renforts paramilitaires russes de l'Africa Corps et de l'armée ont permis de reprendre la ville. Aux Philippines, 15 personnes ont été tuées suite à un glissement de terrain. Plus de 2 milliers de personnes ont été évacuées à Taïwan. Et de nombreuses écoles et bureaux ont fermé face à l'arrivée du plus gros typhon que la région ait connu depuis des décennies. Le typhon Bavi a déjà frappé plusieurs îles du Pacifique et va toucher Taïwan aujourd'hui et demain, puis les îles du Japon, du sud du Japon, avant de s'abattre sur la Chine. Enfin, le Japon s'inquiète de la succession impériale. La chambre basse du Parlement japonais a adopté un projet de loi pour parer au risque d'extinction de la ligne impériale pluriséculaire. Cette loi autorise l'adoption de membres masculins issus de branches éloignées de la famille impériale. Et c'est la fin de notre journal. Merci de votre fidélité. Bonne fin de semaine à tous.

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0: Bonjour Thomas de Coninck.
1: Bonjour.
0: Alors, on se retrouve pour une nouvelle capsule des repères éblouissants, toujours sur le thème de la dignité humaine.
1: Oui.
0: Et lors de notre dernier entretien, nous avons parlé des sépultures, comme quoi notamment les sépultures sont un marqueur du fait de peut-être de ne pas mourir.
1: C'est ça.
0: Du fait même d'être un marqueur de la mort en même temps.
1: Oui. Vous faites penser, en parlant de ne pas mourir, à la formule que j'ai déjà citée dans d'autres entretiens de Lévinas, Emmanuel Lévinas, quand il dit que l'angoisse de mourir est bien plutôt l'angoisse de ne pas mourir. Et c'est ce qui est presque universellement absent dans le discours ambiant aujourd'hui autour de la soi-disant aide médicale à mourir, l'euthanasie. On faisait déjà le même sophisme, parce que dans le mot euthanasie, « e » en grec veut dire « bien », alors c'est ou « beau ». Le mot euthanasie lui-même veut dire une belle mort, ce qui est faux. C'est-à-dire que c'est une mort qu'on domine parce qu'on l'a choisie, puis c'est comme si une sorte d'évasion de la mort naturelle, de la mort normale, à laquelle nous sommes tous appelés, si vous voulez, pour comme ensemble la faire nôtre. C'est l'homme qui se prend pour Dieu, là. C'est qui veut maîtriser jusque sa propre mort. Mais à ce propos, je voulais dire aussi, à propos de la phrase de Gabriel Marcel que je citais dans l'entretien précédent, « Tu ne mourras pas ». Un des thèmes très connus, rebattus, de Heidegger, c'est le Sein zum Tod, hein, c'était dans l'être et temps. Il y a des pages très réussies autour de l'être pour la mort avec des traits d'union, qui est notre être. C'est vrai que nous sommes tous l'être mortel, nous sommes tous mortels, nous sommes tous appelés à la mort. Il a tout à fait raison de dire ça. Il cite une célèbre nouvelle, la nouvelle de Tolstoï, La mort d'Ivan Illich. Mais Edith Stein, dans une critique de Heidegger, qui est un peu de la même école que lui en philologie, Edith Stein, la grande Edith Stein, fait remarquer en critiquant Heidegger là-dessus, est-ce que nous mourons vraiment? Parce que, oui, nous, bien sûr que nous mourons le corps, mais nous avons tous l'expérience de l'esprit par la pensée, par l'amour, qui se porte sur des réalités qui dépassent le sensible, des réalités purement intelligibles, qui ne sont pas sensibles, jusqu'à Dieu. D'ailleurs, comme le dit si bien Saint Jean de la Croix, une seule pensée de l'homme vaut plus que tout l'univers, et c'est pourquoi seul Dieu en est digne. L'univers, au sens premier ordinaire du terme, est encore composé de choses sensibles. La pensée va au-delà du sensible, elle va dans l'intelligible, elle va dans l'éternel, on le voit en mathématiques, on le voit dans la science, certaines propositions sont toujours vraies. Donc on est dans le toujours quand on pense, on est dans l'éternel. Donc nous avons toutes et tous, à des degrés différents bien sûr, mais l'expérience de l'éternel, l'expérience de l'esprit. Et cela ne peut pas cesser d'exister parce que c'est son lieu, pour ainsi dire, son objet, c'est l'éternel. Alors, au moins sous forme de question. Il ne s'agit pas d'être dogmatique puis de dire, voilà, c'est ça, c'est ça, c'est ça. On peut peut-être l'être un jour si on a une foi très profonde puis on a des raisons pour le faire, pour l'affirmer, mais au moins sous forme de question. Et c'est Hamlet qui est le plus vrai ici. C'est que nous ne savons pas. Oui, comme dit Hamlet, avec toutes les souffrances et toute cette vie, etc. The flesh is heir to, dont la chair est héritière. Ce serait merveilleux de pouvoir se libérer de tout ça avec un petit coup de poignard, ce serait réglé. But to die, to sleep, a chance to dream, aye, there's the rub, hein, c'est... Dormir, s'endormir, etc. Oui, mais après, qu'est-ce qu'il y a? Et si c'était pire qu'en cette vie? Là, je fais une paraphrase très superficielle là, de ce que dit Hamlet. Mais c'est ça, nous sommes dans un état de double ignorance la plupart du temps dans notre culture. On ne sait pas qu'on ne sait pas. Au moins, prendre conscience, comme d'oubliance, formule de Platon et de Socrate, on ne sait pas qu'on ne sait pas. On devrait prendre conscience que nous ne savons pas. Et si nous en prenons conscience, à ce moment-là, les questions, nous posons des questions. Nous devons poser des questions concernant l'après-vie. Parce que l'instant de la mort, après, là, c'est ça qui est important. De loin, si c'est éternel, écoutez, comme dit le comédien, là, l'éternité, c'est long. Et surtout vers la fin, parce qu'évidemment, il n'y en a pas de fin. On ne peut pas se représenter ça par l'imagination. Donc, c'est gravissime, l'instant de la mort. Ce n'est pas une rigolade, ce n'est pas quelque chose qu'on peut banaliser comme on le fait dans la culture actuelle.

0: Vous avez parlé de la banalisation de la mort.
1: Oui.
0: Alors qu'aujourd'hui, on utilise une expression qui est « mourir dans la dignité ». Oui. Alors, est-ce que vous pourriez commenter cette expression?
2: D'abord, comme je l'ai déjà mentionné, il y a une dignité que nous ne pouvons jamais perdre, qui est la dignité ontologique, c'est-à-dire la dignité de tout être humain, qui ne se perd pas, tant et si bien que même le cadavre a une dignité qu'on doit reconnaître. Et que, justement, c'était le cas d'Antigone qui va mourir enterrée vive hein, dans la pièce de Sophocle, parce qu'elle tient à cette sépulture. Donc ça va très loin. Elle donne sa vie pour son frère, au fond, pour le cadavre de son frère. Donc cette reconnaissance là de la dignité ontologique de tout être humain, même lorsqu'il est rendu au-delà de la mort. Et aussi le mystère de l'après-vie. Jacques Ricot, qui est un des meilleurs, de nos meilleurs contemporains sur tout ce qui concerne la fin de vie, il a écrit maintenant un certain nombre de livres, tous meilleurs les uns que les autres, fait une distinction entre ce qu'il appelle dignité d'essence et dignité liberté. C'est très heureux comme distinction, je pense, parce que ça permet de mettre en relief la grandeur et l'importance des soins palliatifs. Au sens propre du terme, l'euthanasie, c'est la négation des soins palliatifs, parce que vous supprimez la personne. Et le sophisme par excellence, c'est de faire des médecins des tueurs à gages, hein, obliger les médecins à devenir des tueurs à gages, bien payés, pour simplement administrer, régler le problème, une sorte de défaite de la médecine en tuant leurs patients.
0: On appelle ça un soin.
2: Et ils appellent ça un soin. Ça, c'est vraiment le new speak dont parlait Orwell, la nouvelle langue poussée à l'extrême, avec un cynisme, une corruption, du langage. Ce dont parlait André Gide dans ce que je citais il y a quelques entretiens auparavant, là, jusque dans le langage, on se sert du langage qu'en font tous les tyrans et les régimes corrompus pour contrôler, avoir soi-même le contrôle de tout. La dignité de l'essence, ce qui est très bien, c'est qu'en effet, les soins palliatifs permettent, par exemple, de diminuer la douleur. Maintenant, on a des moyens pour la diminuer au maximum, d'après des médecins qui ont l'expérience, beaucoup de témoignages en tout cas, de personnes qui ont l'expérience d'être près, qui pratiquent les soins de fin de vie. On arrive vraiment à contrôler la douleur. Évidemment, le problème, c'est que j'ai deux fils qui ont mal tourné, qui sont devenus des neuroscientifiques, comme j'ai déjà cité dans d'autres entretiens. Et il y en a un qui me dit, qui spécialise la douleur, il faut absolument trouver autre chose que la morphine. Et parce que tout est sur cette base encore maintenant. Si on pouvait avoir quelque chose qui soit moins sédatif, tant mieux. Mais en tout cas, on peut diminuer la douleur à un degré considérable. Et on peut surtout, et tout autant, accompagner. Et souvent, d'après leurs témoignages, c'est surtout d'accompagnement que les mourants ou les gens qui sont très malades ont besoin d'accompagnement spirituel, parce qu'en fin de vie, justement, c'est l'après-vie qui doit dominer dans leur esprit. Donc, ils ont besoin d'être accompagnés à ce point de vue-là, mais aussi parce que l'être humain a besoin d'amitié avant toute chose. Alors là, dignité d'essence, voyez-vous, tout ce qu'on peut faire, tout ce qui convient, le mot latin ici à l'origine, c'est decet, tout ce qui convient pour adoucir et pour rendre la mort plus sereine, de sorte que la personne peut vraiment penser à toute sa vie, pardonner lorsqu'il le faut et puis se préparer pour l'après-vie. Et puis la dignité et liberté, ben, c'est ça, c'est mourir aussi librement que possible, Mais en se choisissant soi-même, en choisissant la condition dans laquelle on veut passer de l'autre côté, on veut aller dans the undiscovered country from whose bourne no traveler returns, comme dit Hamlet, là. Le pays à découvert d'où aucun voyageur ne repasse la frontière. Avant de passer là, le faire autant que possible en se maîtrisant, en maîtrisant sa conscience en quelque manière, en vivant comme un être humain et pas simplement comme une bête qu'on exécute. Alors, au nom, et qu'on fasse ça au nom d'une dignité d'apparat, c'est se moquer de la dignité de la mort elle-même, de la mort d'un humain, qui est l'instant le plus important de la vie, puisque c'est le dernier instant où on peut, si on croit en Dieu, se tourner vers Dieu.

0: Vous avez parlé de la dignité de la liberté.
1: Oui.
0: Alors, pour aller un petit peu plus profondément sur cette question-là, mais j'aimerais savoir qu'en est-il de la dignité de liberté dans le cadre de la mort?
1: Oui. Il y a un sophisme qui est très, très courant là dans tout ce qu'on lit, ce qu'on entend de nos jours autour de l'euthanasie, la soi-disant aide médicale à mourir. Qui est le suivant, c'est qu'on dit, bon, ma vie, c'est ma vie, et je peux en faire ce que je veux, je suis libre. Et la preuve, c'est que si je décide de mourir, ben, j'ai le droit de... Je décide de mourir, voilà, c'est un choix que je fais. C'est une manifestation légitime, si on pourrait se dire, de la liberté. Il y a plusieurs auteurs qui répètent ça. Le sophisme ici, c'est que la liberté, c'est le choix, s'exprime, se manifeste dans un choix entre deux choses, deux contraires. Ça, c'est absolument fondamental. Il y a une phrase de Kierkegaard qui me semble très bien résumer les choses quand il dit dans son grand ouvrage intitulé « Ou bien ?» C'est dans le « ou bien » qu'apparaît l'éthique. Le défi de l'éthique, c'est l'exercice de la liberté, le choix entre deux contraires, comme je viens de dire, en termes très généraux, entre le bien et le mal. C'est l'un ou l'autre. Et l'être libre, c'est celui qui... la liberté se manifeste donc dans la détermination de l'un ou de l'autre. Donc, non pas nécessairement du contraire négatif, ça peut être le contraire positif. En l'occurrence, la vie plutôt que la mort. Je peux décider, j'ai envie de me suicider, par exemple, parce que je suis très déprimé ou pour toutes sortes de raisons plus profondes les unes que les autres, on pourrait même dire, dans certains cas. Mais ma liberté s'exprime tout autant, et peut-être encore plus, quand c'est difficile, dans le refus de me suicider. Donc l'affirmation ici de la vie plutôt que de la mort. Permettez-moi de citer un extrait de Dante, le grand poète italien, dans son chef-d'œuvre, la Divine Comédie, là, le Paradis, la troisième partie, le chant 5, 19 à 24, traduction Masseron. Donc, selon Dante, citation, le plus grand don que Dieu, dans sa largesse, fit en créant, le plus conforme à sa bonté, celui auquel il accorde le plus de prix, fut la liberté de la volonté. Les créatures intelligentes, toutes et elles seules, en furent et en sont dotées. Alors, en somme, ce qu'il se trouve à dire, c'est que la liberté résume l'essentiel en ce qui nous concerne, nous les humains. Et ces deux composantes principales étant, comme vient de le dire Dante, l'intelligence et la volonté, qui sont toutes deux immenses, nous en avons parlé dans d'autres entretiens, infinies, comme nous le révèle d'ailleurs l'expérience interne de penser et de vouloir, ou de penser et d'aimer, dans les deux cas. Je peux aimer Dieu avant toute chose, mais je peux aimer même Dieu, et je peux penser même Dieu, comme dit saint Jean de la Croix. Seul Dieu en est digne de la pensée, une seule pensée de l'homme vaut plus que tout l'univers. C'est pourquoi seul Dieu en est digne, c'est très fort. Parce que la pensée dépasse le sensible. Donc, on comprend qu'ils disent ça, parce qu'elle dépasse l'univers, c'est toujours sensible. Les astres, les galaxies, on peut encore les percevoir avec des instruments puissants, on va en percevoir certaines, en tout cas. Mais je veux dire, elles sont encore accessibles au sens, et aussi on peut les imaginer, etc. Mais la pensée va bien au-delà. Et lorsqu'elle pense Dieu, fût-ce au niveau de l'interrogation, est-ce que Dieu existe, Rien que là, déjà, vous dépassez quand vous posez la question de Dieu. Alors, tout ça, c'est ça, juste pour marquer l'immensité et l'infinité de la pensée humaine. On la voit dans la créativité aussi, etc. Le prodige de la technique et tout le reste, mais ça, c'est du côté pratique, pragmatique. Et que, bon, c'est... Là, déjà, c'est manifeste, cette puissance extraordinaire qui nous est donnée par notre intelligence. Et notre volonté. Donc la liberté, c'est quelque chose d'immense, la liberté humaine. Et c'est là qu'on peut mieux comprendre, quand on prend conscience de cela, la dignité humaine, parce qu'elle est là. Elle vient du fait que je peux être maître de moi-même, je peux m'appartenir par le choix des actes justes, par exemple, et ainsi de suite, les différentes vertus qui permettent de dominer les passions et le reste, de m'appartenir, au lieu d'appartenir à des drogues au sens métaphorique, là, que peuvent être différentes passions, l'amour qui peut être transformé, généré de la jalousie, de l'envie, etc. Mais ce n'est pas,

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L'ange du Seigneur porta l'annonce à Marie, et elle conçut du Saint-Esprit. Voici la servante du Seigneur. Qu'il me soit fait selon sa parole. Et le Verbe s'est fait chair, et il a habité parmi nous. Je te salue, Marie, comblée de grâce. Le Seigneur est avec toi. Tu es bénie entre toutes les femmes, et Jésus, ton enfant, est béni. Sainte Marie, Mère de Dieu, prie pour nous pécheurs, maintenant et à l'heure de notre mort. Amen. Prie pour nous, Sainte Mère de Dieu, afin que nous soyons rendus dignes des promesses de Jésus-Christ. Que ta grâce, Seigneur notre Père, se répand dans nos cœurs. Par le message de l'ange, tu nous as fait connaître l'incarnation de ton Fils bien-aimé. Conduis-nous par sa passion et par sa croix, avec le secours de la Vierge Marie, jusqu'à la gloire de la résurrection.

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Bonjour. Bienvenue encore une fois dans ce cheminement que nous avons commencé sous le regard de Jésus. Merci d'être là. Je prends le temps de nous rappeler les regards qu'on a médités avec les rencontres antérieures. Un regard qui appelle, un regard qui sauve, un regard qui reconnaît la soif de Dieu, un regard plein de grâce, et aujourd'hui, un regard qui demeure. C'est avec notre ami Zachée que nous allons cheminer dans cette méditation. Écoutons cette rencontre que Jésus a faite avec lui en Luc 19, 1, 9. Entré dans la ville de Jéricho, Jésus la traversait. Or, il y avait un homme au nom de Zachée. Il était le chef des collecteurs d'impôts et c'était quelqu'un de riche. Il cherchait à voir qui était Jésus, mais il ne pouvait pas à cause de la foule, car il était de petite taille. Il courut donc en avant et grimpa sur un sycomore pour voir Jésus qui allait passer par là. Arrivé à cet endroit, Jésus leva les yeux et lui dit, « Zachée, descends vite. Aujourd'hui, il faut que j'aille demeurer dans ta maison. » Vite, il descendit et reçut Jésus avec joie. Voyant cela, tous récriminaient. Il est allé loger chez un homme qui est un pécheur. Zachée, debout, s'adressa au Seigneur. « Voici, Seigneur, je fais don aux pauvres de la moitié de mes biens, et si j'ai fait du tort à quelqu'un, je vais lui rendre quatre fois plus. » Alors Jésus dit à son sujet, « Aujourd'hui, le salut est arrivé pour cette maison, car lui aussi est un fils d'Abraham. » Voilà l'invitation que Jésus lui fait, parce que Jésus l'a regardé. Le salut est venu dans la maison de Zachée parce que d'abord Zachée était vraiment en quête de son Seigneur. Il cherchait à voir qui était Jésus. On pourrait dire qu'il était un chercheur de Dieu. Un peu comme Marie-Madeleine, un peu comme le jeune homme riche. Zachée était coupé des autres et enfermé dans ses avoirs et toujours soucieux, comme le riche d'agrandir ses greniers. Mais voilà qu'il n'était pas satisfait et il court, grimpé dans un arbre, car il sait que Jésus s'en vient. Lita Bassett, une théologienne dans son livre « Oser la bienveillance », parle de Zachée et elle parle de lui comme un petit monsieur vivant un fort sentiment d'infériorité et de mésestime de lui-même. Donc Zachée, dans sa petite taille, n'avait pas une estime à la hauteur, j'oserais dire. Il va se cacher dans les feuillages d'un arbre, et cet arbre est un sycomore. Le sycomore, dans la Bible, est le symbole de la protection et de la sécurité. Dans le fond, il veut juste voir Jésus. Il ne pense pas que Jésus va l'inviter chez lui. Donc il se cache. Il y a des protections, il y a des sécurités. Ça nous interpelle à nous aussi aujourd'hui. Est-ce que nous avons dans nos vies des sycomores, des genres de sécurité, des genres de protection qui fait qu'on n'ose pas se montrer tel quel devant Jésus? On se l'est rappelé dans les autres regards que la porte d'entrée du salut dans nos vies, ce sont nos faiblesses. Ce sont nos difficultés, ce sont nos misères, somme toute le péché. Mais voilà, nous avons tous nos sycomores. Prenez le temps de les nommer. Peut-être de les présenter aussi à Jésus pour lui dire, « Regarde comment, moi, ma sécurité, je la mets là. Viens donc chez moi, comme t'es allé chez Zachée. » Donc, devant Jésus, Zachée devait se dire qu'il pourrait s'expliquer et qu'il serait compris, qu'il pourrait recommencer sa vie. Mais dans le fond, il veut juste voir Jésus. Mais Jésus veut plus que le voir, il s'invite chez lui. Voilà. Le désir de Jésus, c'est de venir habiter chez nous. Dans le fond, Zachée avait des secrets. Dans le fond, c'est de savoir reconnaître ses limites et d'agir en conséquence. Il montait dans un arbre, parce qu'il était de petite taille. Il aurait pu, perdu dans la foule, se tenir pour battu, mais non. L'espérance de voir Jésus le rend inventif.
et qu'importe son handicap, pour voir Jésus, il trouvera bien une astuce. Et dans le fond, Zachée nous invite à transformer nos impuissances en désirs de rencontre. Et quelle force ce serait pour nous si on y arrivait à le faire. Mais nos impuissances, souvent, on les cache. On n'est pas fier d'elles et on ne veut pas les montrer à Jésus. Mais voilà, Zachée nous rappelle, il nous enseigne que nous sommes heureux si nous prenons le temps de présenter nos petitesses de cœur à Jésus. Et c'est là que Jésus nous donne le rendez-vous de la parole pour nous en libérer. Zachée, là encore, il est exemplaire, parce qu'il ne veut pas laisser passer l'heure de Dieu, dit un auteur. Et dans son arbre tout essoufflé, il guette, il attend, il espère. Jésus va-t-il seulement l'apercevoir, doit-il se dire? Mais c'est plus le temps de réfléchir. Zachée est pris au piège de son espérance, parce que voilà que Jésus lève les yeux. Zachée a pu lire dans le regard de Jésus le même amour qu'ailleurs il adresse au jeune homme riche, à la Samaritaine, à Matthieu. Ce regard les a tous bouleversés. Et c'est là que Zachée accepte l'invitation de Jésus d'aller manger chez lui. Quelles sont les conditions pour que Jésus s'invite chez nous? D'abord, il lui suffit de voir qu'il est attendu. Il lui suffit aussi de rencontrer notre regard et d'y lire, avec notre détresse, une petite lueur de foi et de sincérité. Dans le fond, Zachée, c'est sa petitesse qui lui a permis d'accueillir Jésus. Et sa petitesse, c'était sa misère, c'était sa croix. Mais Zachée s'est senti appelé par son nom. Et prenons le temps de réaliser que Jésus aussi nous appelle par notre nom. Jésus veut venir habiter dans notre maison. Prenez le temps de nommer votre nom en entendant Jésus vous dire « Je vais aller manger chez toi. Il faut que j'aille dans ta maison. » Plus que s'inviter chez lui, Jésus lui dit, surprise incroyable, « Il faut que j'aille dans ta maison. » Non pas « je veux », mais « il faut ». Jésus ne s'impose jamais. Et ce « il faut » cache que quelque chose de plus fort semble pousser Jésus vers Zachée. Ce quelque chose, bien, c'est la bienveillance de Jésus. Malgré son passé lourd, malgré son passé où on l'a étiqueté, ben Zachée accepte le salut apporté par Jésus dans ce regard qu'ils se sont échangés. Cet appel est reçu par Zachée comme un appel à la conversion. Dans le fond, ce qui est impossible devient possible. L'impossible, c'est nous qui le marquons dans nos vies. Mais quand nous donnons nos impossibilités à Jésus, bien, tout devient possible. Et bien sûr, pour faire ce passage de l'impossible au possible, c'est toujours la même chose qui nous est demandée, c'est de se convertir, se changer, descendre de nos sécurités, quitter la maîtrise de nos vies et se retrouver dans notre cœur pour se laisser toucher par lui et lui permettre d'entrer dans notre maison. Aujourd'hui, dit Jésus, le salut est arrivé pour cette maison. Pas demain, pas plus tard, aujourd'hui. Prions notre ami Zachée par ce beau texte de Michel Hubeau, Capucin. Zachée, écoute-moi. J'ose croire que tu es désormais dans la maison du Père où tu as définitivement perdu le reste de ton argent pour accueillir les trésors du royaume. Oui, je sais, tu n'étais pas bien vu dans Jéricho. Comme chef des collecteurs d'impôts, mais ta curiosité a bousculé les convenances. Et le qu'en dira-t-on? Honorable notable, tu n'as pas craint le ridicule en grimpant dans un arbre comme un enfant. Tu voulais voir Jésus, et ta vie a été soudain toute bouleversée. Et c'est pour cela que j'ose aujourd'hui m'adresser à toi, Zachée. Écoute-moi, Zachée.
Comme toi, je suis un pécheur, mais aussi un fils d'Abraham. Aide-moi à quitter mes affaires urgentes, à prendre de la hauteur par rapport aux choses que je crois importantes et qui le sont si peu à côté de la vraie vie que Dieu veut nous donner. Zachée, écoute-moi. Moi aussi, je voudrais voir et rencontrer Jésus qui passe. Peut-être entendrai-je me dire « Descends vite dans la maison de ton cœur, car je veux aujourd'hui demeurer chez toi. » Aide-moi pour que ce soit vraiment aujourd'hui et que je puisse l'accueillir avec grande joie. Zachée, écoute-moi. Aide-moi à oser, comme toi, à sortir de mon univers égoïste de privilégié et à ouvrir mon cœur, mes mains et ma maison dès que Jésus entrera chez moi. Peut-être me donnera-t-il aussi le courage de partager mes biens avec ceux qui n'ont rien et de réparer les injustices dont je suis plus ou moins complice.

Un regard qui demeure, continuons notre réflexion et notre méditation avec nos amis Marthe et Marie. Dans Luc 10, 38, 42. Chemin faisant, Jésus entra dans un village. Une femme nommée Marthe le reçut. Elle avait une sœur appelée Marie qui, s'étant assise aux pieds du Seigneur, écoutait sa parole. Quant à Marthe, elle était accaparée par les multiples occupations du service. Elle intervint et dit, « Seigneur, cela ne te fait rien que ma sœur m'ait laissé faire seule le service? Dis-lui donc de m'aider. » Le Seigneur lui répondit, « Marthe, Marthe, tu te donnes du souci et tu t'agites pour bien des choses. Une seule est nécessaire. Marie a choisi la meilleure part. Elle ne lui sera pas enlevée. » La Bible regorge d'histoires où Dieu se manifeste et se fait connaître. Parfois, c'est de manière éclatante, pensons sur le mont Sinaï avec Moïse. Habituellement, Dieu se fait voir à la manière d'un peintre impressionniste, avec des touches légères, tel le souffle d'une brise par un beau soir d'été. Tout au long de la Bible, Dieu se laisse deviner, pressentir, sans jamais s'imposer, et c'est ainsi qu'il se manifeste encore à nous aujourd'hui. Bien sûr, nous sommes ici dans l'ordre du subjectif et de l'invisible, mais quand une personne fait cette expérience du divin, d'une proximité avec l'absolu, cela provoque une expérience semblable à celle des deux disciples d'Emmaüs, qui s'exclamèrent après la disparition de Jésus, ressuscité sous leurs yeux, « Notre cœur n'était-il pas tout brûlant alors qu'il nous expliquait les Écritures ?» Cette expérience de Dieu, qui est la même pour nous, est dans l'ordre d'une paix, d'un amour, d'un ravissement et d'une joie profonde. On se l'est dit pendant ces méditations sous le regard de Jésus, Dieu nous rejoint là où nous sommes. Ne le cherchons pas ailleurs, ne le cherchons pas chez le voisin, il est chez nous. Et cette rencontre de Jésus avec Marthe et Marie nous invite à nous interroger quant à la manière dont nous accueillons Jésus dans nos vies, là où nos deux pieds sont. L'évangéliste Luc nous raconte que Jésus s'est arrêté dans la maison de Marthe. Sa sœur Marie y est présente et elle se tient aux pieds de Jésus. Position traditionnelle du disciple devant son maître. Et alors que Jésus fait la louange de Marie, il reproche à Marthe de s'inquiéter et de s'agiter pour bien peu de choses. Pourtant, on ne peut accuser Marthe d'indifférence à la présence de Jésus chez elle, bien au contraire. Toutefois, sa fébrilité à bien l'accueillir et à s'assurer que tout soit prêt pour le repas semble lui faire oublier l'essentiel, soit celui qui lui rend visite, Jésus lui-même. L'Apocalypse nous le rappelle, en 3, 20, « Voici que je me tiens à la porte et je frappe, dit le Seigneur. Si quelqu'un entend ma voix et ouvre la porte, j'entrerai chez lui. Je prendrai mon repas avec lui et lui avec moi. » Saint Augustin dit que cette réalité vécue par Marie est une vision de notre situation au ciel et que sur la terre, nous ne pouvons donc jamais la vivre complètement. Mais un peu d'anticipation doit être présente dans toute notre activité. Dans le fond, au cœur de nos activités, comme le dit saint Augustin, nous sommes invités à contempler la présence de Jésus. La contemplation, ce n'est pas seulement lorsqu'on est, exemple, devant le Saint-Sacrement ou dans le silence. Oui, on peut le contempler là. Mais le défi de tout chrétien, c'est d'arriver à être des contemplatifs dans l'action, parce que c'est là que Jésus se révèle. Saint Ambroise disait à ce propos, « Soyez comme Marie, animée du désir de la sagesse, c'est là une œuvre plus grande, plus parfaite. » Et lorsque Jésus dit à Marthe qu'elle s'inquiète pour bien peu de choses, sa remarque est toute empreinte d'affection à son endroit, puisqu'il répète à deux reprises son prénom, ce qui est une grande marque d'affection dans la tradition juive.
L'on pourrait reformuler ce qu'il lui dit de la manière suivante. « Marthe, Marthe, j'aurais tant de choses à te dire. Viens t'asseoir près de moi et cesse de te préoccuper, car je t'ai réservé la meilleure part. » L'enjeu qui est proposé, c'est l'accueil de Dieu dans nos vies. Être attentif et être en action de grâce aussi. C'est sans doute l'attitude qu'adopte Marie dans l'Évangile, et c'est pourquoi Jésus n'hésite pas à dire d'elle qu'elle a choisi la meilleure place. C'est ce qui a fait dire à un grand priant, Jean de Bernière, « Est-il possible, mon Dieu, que vous soyez mon chez-moi? Oh, que de joie à penser que mon chez-moi est tel que le tien! » Et Marie de la Trinité entend Jésus lui dire « Tu es mon lieu et je suis ta demeure. Entre dans ma gloire. » S'arrêter, prendre le temps pour contempler, pour être présent à ce que je vis, à ce qui se passe. S'arrêter pour entrer dans ces mots qui ressuscitent ce qui nous fait sortir de nos ténèbres. Et l'autre mot important à retenir, c'est « sainteté ». Il me semble que nous pourrions appeler cet évangile « la grâce de s'arrêter ». Nous ne serons jamais capables d'entrer dans la pleine jouissance d'accueillir ce Jésus de Nazareth dans nos maisons intérieures, à moins d'évacuer tout le superflu d'agitation, de consommation, de brouhaha intérieur et d'inquiétude qui nous habite. Vous pourriez prendre le temps de nommer toute cette agitation que renferme votre vie, de la consommation, des brouhahas, d'activités, d'inquiétudes. Qu'est-ce qui fait que tout cela prend une première place au lieu d'accueillir Jésus? Nous sommes invités à s'arrêter. S'arrêter pour laisser Jésus nous toucher profondément et intérieurement. Élisabeth de la Trinité disait qu'on ne peut mener une vie de louange et de gloire, qu'on ne peut chanter sans interruption le cantique magnifique dont parle Paul, qu'en harmonisant sans cesse les cordes de son instrument, un peu perdu de tous côtés. Dans le fond, les cordes de notre instrument, c'est la capacité d'être présent, de faire confiance, de le reconnaître partout là où nous sommes. Un auteur disait, si nous prenions le temps de remercier Dieu pour tout ce qu'il nous donne, il ne nous en resterait plus pour lui demander quoi que ce soit. Bien voilà, nous sommes graciés. Nous sommes empreints de l'amour de Dieu. Il nous habite, il veut demeurer chez nous. Il veut nous combler de sa grâce. Et son désir, c'est vraiment d'être là, à nous de lui ouvrir la porte. Le pape François disait ceci, « Quelle riche image unifiant une vie d'action et de contemplation en parlant de Marthe et Marie. L'unification de notre vie est l'unique nécessaire, dit-il, à qui veut être des chrétiens de cœur, en vérité, et non pas des chrétiens d'étiquette. » Alors, comment nous mettrons-nous à l'écoute de Dieu aujourd'hui? Comment arriver à être présent à lui? Comment prendre le temps de s'arrêter pour être ouvert au mouvement, à la brise qui va passer pour nous rappeler sa présence? Je me rappelle un jour, j'étais assis avec des amis, puis on parlait de la vie, on parlait de comment on vivait les choses. Et une des personnes qui était là, ça m'avait frappé, elle avait dit, « Moi, c'est drôle, hein, dans ma vie, quand je fais ma lessive le matin, et que je vois que cet appareil a lavé mon linge, ben je remercie ma machine à lessive pour avoir fait le travail à ma place. » Bon, prenons pas ça.

0: colère de Dieu qui est là. Un jour, quelqu'un demanda à un grand priant comment voir la présence de Dieu. Il l'amena à un spectacle de ballet. Arrivé à la salle de spectacle, le rideau se leva et la prière commença. Voilà comment nous sommes appelés à reconnaître cette présence de Dieu à travers tout ce que nous vivons, dans la joie, dans la paix et dans l'espérance. Je vous propose un texte de Charles Péguy, « Se libérer de soi-même », intitulé « Un temps de vraie joie ». Quand nous aurons appris à vivre nos journées comme des jours présents, des morceaux d'avenir, quand nous aurons enfin, pour chaque heure entamée, l'amour que nous portons à nos lointains désirs, quand chaque instant sera pour nous de quelque prix, comme chaque gorgée d'une liqueur aimée, combien tout changera. Quand nous aurons appris à vivre nos instants, nos heures et nos années. Chacun espère vivre, oubliant le présent, attendant toujours mieux des futures promesses. Tous refusent d'aimer le charme du moment présent. On rêve d'avenir, on projette sans cesse. Chaque instant vaut bien l'autre, et c'est bien fou, de préférer toujours ce qu'on ne connaît guère, à ce que l'on possède, à ce qui est à nous, et que rien n'ôtera de nos mains éphémères. Rien ne sera plus grand que nos heures présentes, car Dieu a sanctifié ses heures, ses instants, et tous les rêves fous d'une âme extravagante n'augmenteront jamais ce Dieu toujours présent. Chaque heure contient Dieu, chaque heure le respire. Nulle heure ne supplante une autre, c'est certain. Aujourd'hui vaut demain, un pleur vaut un sourire, et pleurer aujourd'hui vaut bien rire demain. Il est temps de bonheur dans tout ce que Dieu veut. Chaque instant est voulu de sa toute-puissance. Aimons-le, ce bonheur qu'il nous tend, le bon Dieu. Aimons-le, cet instant, don de sa providence. Marthe et Marie nous rappellent, dans le fond, qu'il y a deux façons de voir la vie. L'une comme si rien n'était un miracle, et l'autre comme si tout était un miracle.
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